0: Une grève salariale à l'appel des syndicats entraînera l'annulation d'un TGV sur trois en moyenne, d'un intercité sur deux, ainsi qu'une perturbation importante du trafic régional, a annoncé le groupe. Les syndicats déplorent un état d'urgence face à la hausse des accidents du travail et des suicides chez les salariés. À l'étranger, la trêve entre Israël et l'Iran, mais pour combien de temps? Les deux pays ont stoppé leurs frappes respectives ces dernières heures à l'appel de Donald Trump, mais se tiennent prêts à reprendre les hostilités en cas d'agression. 14 personnes ont encore été tuées hier au Liban dans des frappes israéliennes à destination du Hezbollah. Et puis toujours à l'étranger, 3 personnes sont mortes cette nuit dans une frappe russe en Ukraine près de Kharkiv. Un nouveau drame après des bombardements russes ayant tué au moins 4 personnes hier à travers le pays. Enfin, l'équipe de France de football relève la tête à quelques jours de son entrée en lice en Coupe du Monde. Les Bleus ont disposé de l'Irlande du Nord 3-1 à Lille hier soir pour leur deuxième et dernier match de préparation au Mondial, 4 jours après leur revers contre la Côte d'Ivoire. Un succès qui porte la marque de Michael Olise, auteur d'un triplé. Les Bleus se tournent désormais vers leur premier adversaire du Mondial, le Sénégal, qu'ils affronteront le 16 juin à New York. Il est 2h passées de 2 minutes. Soyez les bienvenus à l'écoute du 107.7. Les grands titres de l'actualité reviennent dans 1h. Pour l'heure, place au trafic et c'est à suivre juste après votre météo.
1: Merci Julien. Ce mardi, le temps s'annonce coussi-coussa. Le soleil sera certes bien au rendez-vous sur le pourtour méditerranéen, mais le Mistral lui tiendra compagnie avec des rafales pouvant atteindre les 60 km/h localement. Près des Alpes, du Massif central et des Pyrénées, le ciel sera bien nuageux avec de possibles averses dans la matinée. Côté température, les minimales se situent entre 7 et 20 degrés, surtout près de la Méditerranée. Et pour les maximales, le mercure affichera 23 à Lyon, 25 à Nice, Perpignan et à Montélimar, 27 à Marseille et jusqu'à 29 degrés près de Montpellier.
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1: 2 heures passées de 3 minutes sur Radio Vinci Autoroute. On fait le point, on s'intéresse en détail à vos conditions de circulation. Les seules informations que j'ai à vous donner, c'est des zones de travaux qui vont vous concerner dans ce large quart sud-est du pays. Mais à part ça, RAS, rien à vous signaler. Je commence à faire le tour de ces travaux pour vous rejoindre à l'ouest de Lyon. La 89 est fermée en direction de Clermont-Ferrand entre Tararès numéro 35 et Balbigny numéro 33. Vous devez sortir à Tararès à suivre les itinéraires fléchés S18 et S20 pour reprendre l'autoroute à Balbigny. Et au volant d'un poids lourd, les autorités vous demandent d'emprunter les autoroutes A47 et à 72. Deux informations qui vous concernent au sud de Lyon au niveau du nœud Ternay. D'abord, la 46, le contournement est de la ville est fermé en direction de Marseille et de Saint-Étienne entre Manicieux et Chasse-sur-Rhône. Et puis, la 7 est aussi fermée en direction de Paris entre ce nœud de Ternay et le secteur de Saint-Fond. En vallée du Rhône, quelques sorties d'autoroute qui sont fermées. On y reviendra un petit peu plus tard, mais pour l'instant, je vais m'arrêter près d'Aix-en-Provence. La bifurcation qui permet de passer de la 8 direction Lyon-Marignane à la 51 direction de Gap est fermée pour effectuer des travaux d'entretien. Toujours dans les Bouches-du-Rhône, la sortie La Destrousse 33.1 de la 52 est fermée dans les deux sens. Ici, l'alternative, c'est de sortir à Belcoden numéro 33. Puis, toujours dans ce même département, la 50 est fermée entre Aubagne et Marseille pour effectuer des travaux au-delà du réseau Vinci Autoroute. Alors, à Aubagne, vous devez suivre les déviations mises en place depuis la 50 et la 52 et poursuivre sur le réseau secondaire pour rejoindre la cité phocéenne. On va partir un petit peu plus au nord dans les Alpes de Haute-Provence. Je vous rappelle que la sortie Fort-Calquier 19 de la 51 est fermée en direction d'Aix-en-Provence. Ici, l'alternative au choix, c'est de sortir à Manosque numéro 18 ou Pervite numéro 20. Cette fois, je reviens sur la Côte d'Azur. Dans le Var, la 50 est fermée en direction de Marseille entre Toulon-Centre numéro 17 et Sifour-les-Plages numéro 13. Et puis en direction de Nice, cette autoroute elle est fermée à nouveau entre Sifour-les-Plages et Brégaillon numéro 15B. Puis entre Toulon-le-Port numéro 16 et Toulon-Centre numéro 17, ce qui inclut le tunnel. Vous privilégiez un passage par le centre-ville. Et enfin, je termine ce point par vous rejoindre dans les Alpes-Maritimes. La sortie Saint-Laurent-du-Var 49 de la 8 est fermé en direction d'Aix-en-Provence. Vous pouvez sortir avant à Nice-Ouest numéro 50 ou à Nice-Aéroport numéro 51. Vous voilà prévenu de tout ce qui pourrait vous déranger.
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Vous avez sûrement reconnu la voix de Zara Larsson. C'était un duo avec David Guetta, This One's For You, un titre que j'en suis sûre les fouteux connaissent puisque c'était l'hymne de l'Euro 2016, celui qui s'est déroulé en France. Pourquoi je vous dis ça? Parce qu'on va faire le lien avec la Coupe du Monde, et oui, qui commence désormais dans 2 jours. Est-ce que vous avez hâte? Nous, en tout cas, sur le 107.7, on a hâte et on vous en parlera bien évidemment. Côté trafic, évidemment, c'est la principale mission que j'ai, hein, de vous parler du trafic. Ça se passe plutôt bien. Toutefois, je reçois à l'instant une nouvelle information qui vous concerne en Vallée du Rhône. Vous roulez sur l'A7 en direction de Marseille, dans la sortie 12, Chanassat-Rambert-d'Albon. Un poids lourd serait en panne et il pourrait y avoir de la gêne. Maintenant que vous êtes prévenus, voici le retour de la musique avec Texas et juste avant, Lynn, dans ton téléphone.

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1: Il est 2h16 sur Radio Vinci Autoroute. Les points de trafic passent et se ressemblent. C'est-à-dire que je n'ai besoin de vous parler presque que des travaux de la nuit. C'est ce qu'on va faire d'ailleurs. À commencer par vous qui roulez dans le Var. Je vous rappelle que la 50 est fermée en direction de Marseille entre Toulon Centre numéro 17 et Sifour-les-Plages numéro 16. Et en direction de Nice, cette autoroute elle est fermée à nouveau entre Sifour-les-Plages et Brégaillon numéro 15B. Puis entre Toulon-le-Port numéro 16 et Toulon Centre numéro 17. À chaque fois, ça inclut le tunnel de Toulon. Vous privilégiez un passage par le centre-ville. Dans les Bouches-du-Rhône, la 50 est fermée entre Aubagne et Marseille pour effectuer des travaux au-delà du réseau Vinci Autoroute. Je vous rejoins près d'Aix-en-Provence pour vous rappeler que la bifurcation qui permet de passer de la 8 direction Lyon-Marignane à la 51 direction de Gap est fermée pour effectuer des travaux d'entretien. Vous pouvez sortir à Expont de l'Arc numéro 30 puis emprunter le réseau secondaire pour rejoindre la 51. Petit détour par l'Occitanie, je vous rejoins près de Nîmes. La sortie Garon numéro 2 de la 54 est fermée en direction de Saint-Laurent-de-Provence pour installer un panneau de signalisation. Vous pouvez sortir à Nîmes Centre numéro 1. Je vous rejoins maintenant sur l'autoroute A7 au sud d'Avignon. La sortie Avignon-Château-Renard numéro 24 est fermée dans les deux sens pour des travaux de fauchage. Vous pouvez sortir soit à Cavaillon numéro 25, soit à Avignon-le-Pontet numéro 23. On va remonter maintenant la vallée du Rhône et on s'arrête à Valence-Romans numéro 15 puisque cette sortie est elle aussi fermée dans les deux sens. Les alternatives ici, c'est de sortir soit à Bourg-les-Valence numéro 14, soit à Loriol numéro 16. Je vais sortir de ce point travaux pour vous parler de ce poids lourd qui est en panne en vallée du Rhône. Vous êtes concerné sur l'A7 si vous roulez en direction de Marseille dans la sortie 12, Chanas-Saint-Rambert-d'Albon. Il pourrait y avoir de la gêne hein, donc dans cette bretelle de sortie. Je vais continuer de remonter cette autoroute A7. J'arrive maintenant en région lyonnaise. Notez qu'elle est fermée en direction de Paris entre le nœud de Ternay et le secteur de Saint-Fons. Et dans ce même secteur, la 46, le contournement est de la ville, est lui aussi fermé en direction de Marseille-Saint-Étienne entre Manicieux et Chasse-sur-Rhône. Et dernière information, elle nous emmène à l'ouest de Lyon. C'est la 89 qui est fermée en direction de Clermont-Ferrand entre Tarare-Est numéro 35 et Balbigny numéro 33. Maintenant que vous savez tout du trafic, on peut reprendre la route en musique.

C'était Taïk avec le titre Girlfriend. Le saviez-vous? Ce titre a un petit air de ressemblance avec un des titres du roi de la pop, You Rock My World, puisque, eh bien, il y a un sample similaire qui est utilisé sur ce morceau. Ça, c'était pour le petit fun fact. D'ailleurs, j'en profite aussi pour vous rappeler, si vous êtes fan de Taïk, son interview est disponible sur notre site internet, un replay de notre émission. Montez le son. Côté trafic, ça se passe toujours plutôt bien. On fera le point en détail, notamment sur les zones de travaux et quelques axes qui peuvent être fermés localement. Je vous explique tout ça après un dernier titre. Voici Man on the Move.

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1: Il est 2h30 et presque tous les voyants sont au vert dans ce large quart sud-est du pays. Les informations principales du moment, c'est les zones de travaux qui vont vous concerner, surtout en Provence, Alpes-Côte d'Azur et en Auvergne-Rhône-Alpes, puisque vous qui roulez en Occitanie et tout se passe très bien et je n'ai aucune information à vous transmettre. Allez, comme promis, je vous rejoins, vous qui circulez en Auvergne-Rhône-Alpes et plus précisément à l'ouest de Lyon. La 89 est fermée en direction de Clermont-Ferrand entre Tararest numéro 35 et Balbigny numéro 33 pour effectuer des opérations de maintenance dans des tunnels. Vous devez sortir à Tararest et suivre les itinéraires fléchés S20 et S18 pour reprendre l'autoroute à Balbigny. Et au volant d'un poids lourd, attention, les autorités vous demandent d'emprunter les autoroutes A47 et A62. En région lyonnaise maintenant. La 46, le contournement est de la ville, est fermée en direction de Marseille-Saint-Étienne entre Manicieux et Chasse-sur-Rhône. Alors à Manicieux, vous pouvez emprunter la 43 en direction de Lyon, puis le boulevard périphérique Laurent Bonnevet, d'où vous pourrez rejoindre l'autoroute en direction de Marseille et de Saint-Étienne. D'ailleurs, dans ce même secteur, il y a aussi l'A7 qui est fermée en direction de Paris entre le nœud de Ternay et Saint-Fons.

0: maintenant, je vous rejoins en vallée du Rhône. Vous roulez sur l'A7 en direction de Marseille, dans la sortie 12, Chanassat-Rambert-d'Albon. Un poids lourd est en panne. Il pourrait y avoir donc de la gêne dans cette sortie. Le dépanneur est en train de se rendre sur place. C'était tout pour la vallée du Rhône. J'y reviendrai un petit peu plus tard dans le prochain point sur vos conditions de circulation, parce qu'il y a quelques sorties fermées dans ce secteur. Mais ça y est, direction la région Provence-Alpes-Côte d'Azur, près d'Aix-en-Provence, la bifurcation qui permet de passer de la 8 direction Lyon-Marignane à la 51 en direction de Gap est fermée pour effectuer des travaux d'entretien. Il y a aussi, si vous roulez sur la 52, la sortie La Destrousse 33.1 qui est fermée dans les deux sens. Toujours dans les Bouches-du-Rhône, la 50 est fermée entre Aubagne et Marseille pour effectuer des travaux au-delà du réseau Vinci Autoroute. Alors à Aubagne, eh bien, vous devez suivre les déviations mises en place depuis la 50 et la 52 et poursuivre sur le réseau secondaire pour rejoindre la cité phocéenne. Plus au nord, dans les Alpes de Haute-Provence, je vous rappelle que la sortie Fort-Calquier 19 de la 51 est fermée en direction d'Aix-en-Provence. Maintenant, je vous rejoins près de la Côte d'Azur. La 50 est fermée en direction de Marseille entre Toulon-Centre numéro 17 et Sieffour-les-Plages numéro 13. Et dans l'autre sens, en direction de Nice, cette autoroute est fermée entre Sieffour-les-Plages et Brégaillon numéro 15B, puis entre Toulon-le-Port numéro 16 et Toulon-Centre numéro 17. Et enfin, je vais terminer ce point dans les Alpes-Maritimes. Je vous rappelle que la sortie Saint-Laurent-du-Var 49 de la 8 est fermée en direction d'Aix-en-Provence. Vous savez tout.
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0: Faire évoluer les mentalités et les habitudes par le jeu, notamment en matière de mobilité. C'est l'idée d'une association de Saumur dans le Maine-et-Loire qui a imaginé un jeu de cartes pour encourager les mobilités douces. C'est le sujet de votre rendez-vous Décarbonons la route, juste après un titre de Divaphone, Shooting to the Stars.

0: Vous rouliez jusqu'à présent en compagnie de Divafone sur Radio Vinci Autoroute. 2 heures passées de 36 minutes. Circulation toujours aussi calme et tranquille. C'est tant mieux pour vous. Très peu de difficultés à vous relater, si ce n'est quelques zones de travaux que nous évoquerons en détail évidemment dans quelques minutes. Mais pour l'heure, place à votre rendez-vous Décarbonons la route. Cette semaine, Loïc Alzac, vous nous présentez une association basée à Saumur dans le Maine-et-Loire. Elle a créé un jeu de cartes pour sensibiliser le public au déplacement durable.
1: Baptisé Saumur en chaussures, ce jeu de cartes s'inspire du Milboard avec un système d'objectifs qui allie pédagogie et stratégie. Mélissa Duval, directrice d'action auprès de la Jeune Chambre économique du Saumurois, à l'origine du projet.
2: C'est un jeu de société qui promouvoit de manière originale un mode de transport durable, bénéfique tant pour la santé que pour l'environnement. C'est un mélange entre le Milborn et Colombe Catane. Les joueurs, du coup, vont pouvoir se déplacer à pied, à vélo ou en voiture pour arriver à réaliser des objectifs. Et pour pouvoir réaliser ces objectifs, ils vont devoir soit répondre à des questions, soit piocher des cartes et accumuler un certain nombre de ressources.
1: Comme de nombreuses villes moyennes, Saumur, troisième commune du Maine-et-Loire en nombre d'habitants, derrière Angers et Cholet, est confrontée à la problématique des déplacements du quotidien où la voiture est omniprésente. Mélissa Duval.
2: On a remarqué que les Saumurois utilisaient beaucoup leur voiture, même pour des petits trajets de moins de 5 minutes en voiture, alors que à pied ou même en vélo, en fait, le Saumurois est relativement accessible à vélo. Donc en fait, on est parti de ce constat-là que les Saumurois en fait avaient quand même l'envie de se déplacer un peu plus à pied ou à vélo, mais utilisaient quand même beaucoup leur voiture. Donc on voulait faire un jeu qui les sensibilise.
1: Imaginé avec le soutien de la ville, le jeu est accessible aux petits comme aux grands. Il est diffusé lors d'événements organisés par la mairie, mais également diffusé au sein du réseau Ogallo, le réseau de transport de l'agglomération. Imaginé par les bénévoles de la Chambre économique du Saumurois, il s'inscrit dans le cadre des initiatives menées chaque année par l'association. Anaïs Mottet, sa présidente.
3: Les projets qu'on mène dans le cadre de la Jeune Chambre, ils ont tous pour but de rentrer dans les objectifs de développement durable de l'ONU. D'où enfin, le côté décarbonation qui revient régulièrement, le côté accentuation sur le transport doux, en tout cas prise de conscience écologique, fait partie des projets récurrents.
1: Sensibilisé par le jeu, une approche plus ludique et plus accessible qui permet de toucher un large public. Récemment, l'ADEME, l'Agence de l'environnement et de la maîtrise de l'énergie, a soutenu 2 jeux coopératifs, baptisés Mobilimix et Playmobil. Leurs objectifs, inviter petits et grands à repenser la place des mobilités dans l'espace public en imaginant des déplacements plus adaptés et plus durables.
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1: Il est 2h45 et à cette heure-ci, tout se passe plutôt bien dans ce quart sud-est du pays. Toutefois, je vais tout vous dire de ce qui peut vous impacter très localement, mais ne vous inquiétez pas, pas de grosses difficultés à l'horizon. Je vous rejoins, vous qui circulez dans le Var. La 50 est fermée en direction de Marseille entre Toulon-Centre, numéro 17, et Sifour-les-Plages, numéro 13. Et en direction de Nice, cette autoroute, elle est aussi fermée entre Sifour-les-Plages et Brégaillon, numéro 15B, puis entre Toulon-le-Port, numéro 16, et Toulon-Centre, numéro 17. Dans les Bouches-du-Rhône, la 50 est aussi fermée entre Aubagne et Marseille, cette fois pour effectuer des travaux au-delà du réseau Vinci Autoroute. Pour rejoindre la cité phocéenne, à Aubagne, il va falloir suivre les déviations mises en place depuis la 50 et la 52 et poursuivre sur le réseau secondaire. Dans la région d'Aix-en-Provence, la bifurcation qui permet de passer de la 8 direction Lyon-Marignane à la 51 en direction de Gap est fermée pour des travaux d'entretien. Vous pouvez sortir à Aix-Pont-de-l'Arc numéro 30, puis emprunter le réseau secondaire pour rejoindre la 51. On va faire un petit stop maintenant en Occitanie, près de Nîmes. La sortie Garon numéro 2 de la 54 est fermée en direction de Salon de Provence pour installer un panneau de signalisation. Retour maintenant sur la 7 ou au sud d'Avignon. La sortie Avignon-Château-Renard 24 est fermée dans les deux sens. Plus au nord, il y a toujours sur la 7 la sortie Valence-Romain numéro 15 qui est elle aussi fermée dans les deux sens. Autre information qui vous concerne sur la 7 mais un peu plus au nord, vous roulez en direction de Marseille dans la sortie 12 Chana-Saint-Rambert-d'Albon à Poids-Lourd est en panne et le dépanneur vient d'arriver sur place pour pouvoir prendre en charge ce véhicule en difficulté. On poursuit notre route un petit peu plus au nord et je vous retrouve au sud de Lyon. Vous êtes sur la 7 en direction de Paris. Eh bien, cette autoroute, elle est fermée entre le nœud de Ternay et le secteur de Saint-Fond pour permettre un entretien des chaussées. Et d'ailleurs, dans ce même secteur, notez aussi que la 46, le contournement est lyonnais, est fermé en direction de Marseille et de Saint-Étienne, précisément entre Manicieux et Chasse-sur-Rhône pour là aussi effectuer des travaux d'entretien. Je termine ce point par vous rejoindre à l'ouest de Lyon où une portion de la 89 est fermée en direction de Clermont-Ferrand. Ce sera précisément entre Tarare-Est numéro 35 et Balbigny numéro 33 pour effectuer des opérations de maintenance dans les tunnels de Chalossé, La Buissière et Violet. L'alternative ici, c'est de sortir à Tarare-Est et de suivre les itinéraires fléchés S20 et S18 pour pouvoir reprendre l'autoroute à Balbigny. Et attention, vous qui conduisez un poids lourd, les autorités vous demande d'emprunter les autoroutes A47 et A72. Vous savez tout. Le retour de la musique, c'est pour tout de suite. J'espère que ça va vous rappeler quelques souvenirs. Voici Change des Tears for Fears.

La fille, c'était Vernis Rouge sur Radio Vinci Autoroute. À 2h passées de 55 minutes, rien de bien nouveau sur la route, ça se passe toujours vraiment bien. Je vous rappelle simplement, vous qui roulez en vallée du Rhône sur l'A7 en direction de Marseille, que dans la sortie 12, Chanas-Saint-Rambert-d'Albon, un poids lourd est en panne et il pourrait donc y avoir de la gêne dans cette sortie. Maintenant que le rappel est fait, je peux vous laisser en compagnie de George Michael, Cowboys and Angels, pour terminer l'heure et arriver jusqu'aux informations de la rédaction.

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Vous écoutez Radio Vinci Autoroute. Je vous rejoins, vous qui circulez près d'Antibes. Vous êtes sur la 8 en direction de l'Italie. 5 km après avoir passé la sortie 42 Mougins, des sangles se trouvent sur la voie de droite au niveau du kilomètre 170. Pensez à bien serrer sur la gauche.

0: C'était George Michael, Cowboy and Angels, pour vous accompagner jusqu'à l'actualité de la rédaction. Il est tout juste 3h. Belle route à vous.
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2: Bonsoir à tous. Plus de 1000 personnes rassemblées hier soir devant le ministère de la Justice à Paris pour dénoncer les dysfonctionnements de la justice sur la protection des mineurs. D'autres rassemblements ont eu lieu partout en France après le drame de la mort de Liana. Le président du Conseil national de la magistrature, Rémy Heitz, a reconnu hier soir un échec dans la procédure de cette affaire. Deux nouvelles plaintes pour viol contre Patrick Bruel. Le chanteur est visé depuis hier par de nouvelles accusations pour des faits remontant aux années 2000. Placé hier en garde à vue à Paris pour répondre d'autres accusations de viol et d'agression sexuelle sur 13 victimes. Patrick Bruel continue de clamer son innocence. Nouveau mouvement de grève à la SNCF demain à l'appel des syndicats. Ces derniers font part d'un état d'urgence face à la hausse des accidents du travail et des suicides chez les salariés et réclament également une revalorisation salariale. La SNCF alerte sur un trafic très perturbé en région et l'annulation en moyenne d'un TGV sur 3 et d'un intercité sur 2. Toujours en France, Sophia Chikirou condamnée à 8 000 € d'amende pour vol de chèque. La députée LFI, également relaxée pour escroquerie dans cette affaire, était poursuivie pour avoir tenté de se faire virer des fonds de la web télé Le Média en 2018, une société qu'elle avait co-créée mais ne dirigeait plus au moment des faits. À l'international, est-ce un répit de courte durée entre Israël et le Liban ? Les deux pays ont en tout cas annoncé l'arrêt de leurs frappes respectives à l'appel de Donald Trump, une première depuis le cessez-le-feu entré en vigueur il y a 2 mois. Benjamin Netanyahou affirme que son pays ripostera tout de même avec force en cas d'agression. Enfin, l'équipe de France de football corrige le tir quelques jours après sa défaite contre la Côte d'Ivoire. Les Bleus ont remporté hier soir à Lille leur deuxième et dernier match de préparation au Mondial contre l'Irlande du Nord 3-1, porté par un triplé de Michael Olise. Place désormais au premier match de groupe de la Coupe du Monde. Ce sera à New York le 16 juin contre le Sénégal. Il est 3h, passé de 2 minutes. Merci de votre fidélité au 107.7. Retour de l'infotrafic dans un instant, juste après votre météo.
0: Merci Julien. Ce mardi, le temps s'annonce coussi-coussa. Le soleil sera certes bien au rendez-vous sur le pourtour méditerranéen, mais le Mistral lui tiendra compagnie avec des rafales pouvant atteindre les 60 km/h localement. Près des Alpes, du Massif central et des Pyrénées, le ciel sera aussi bien nuageux avec de possibles averses dans la matinée. Côté température, les minimales se situent entre 7 et 20 degrés. Pour les maximales, le mercure affichera 23 à Lyon, 25 à Nice, Perpignan et à Montélimar, 27 à Marseille et jusqu'à 29 degrés près de Montpellier.
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0: Il est 3h03 sur Radio Vinci Autoroute, circulation fluide. Mais voilà tout ce que vous devez savoir. Je commence par vous rejoindre dans les Alpes-Maritimes. La sortie Saint-Laurent-du-Var 49 de la Vite est fermée en direction d'Aix-en-Provence pour des travaux d'entretien. Vous pouvez anticiper et sortir avant à Nice-Ouest numéro 50 ou Nice-Aéroport numéro 51. On reste dans ce département et sur la 8, mais dans l'autre sens. Vous roulez en direction de l'Italie, 5 km après la sortie 42 Mougins. Des obstacles, des sangles se trouvent sur la voie de droite, près du kilomètre 170. Vous serrez à gauche en attendant qu'Amara, la femme en jaune, puisse sécuriser cette zone. Dans le Var, maintenant, le tunnel de Toulon est fermé dans les deux sens. Je vous expliquerai tout ça en détail un petit peu plus tard, dans un quart d'heure environ. Plus au nord, dans les Alpes de Haute-Provence, la sortie Fort-Calquier 19 de la 51 est fermée en direction d'Aix-en-Provence. Vous pouvez sortir à Manosque numéro 18 ou Pervis numéro 20. Je vais maintenant vous rejoindre dans les Bouches-du-Rhône. La 50 est aussi fermée entre Aubagne et Marseille pour effectuer des travaux au-delà du réseau Vinci Autoroute. Donc à Aubagne, vous suivez les déviations mises en place depuis la 50 et la 52 et vous poursuivez sur le réseau secondaire pour rejoindre Marseille. Toujours dans les Bouches-du-Rhône, la sortie de la Destrousse 33.1 de la 52 est fermée dans les deux sens pour rénover la chaussée. Vous pouvez sortir à Belcodène numéro 33. Je vais clôturer mon passage dans les Bouches-du-Rhône en vous rappelant que la bifurcation qui permet de passer de la 8 direction Lyon-Marignane à la 51 en direction de Gap est fermée pour des travaux d'entretien. L'alternative ici, c'est de sortir à Aix-Pont-de-l'Arc numéro 30, puis d'emprunter le réseau secondaire pour rejoindre la 51. En vallée du Rhône, vous roulez sur l'A7 en direction de Marseille. Je vous rappelle que dans la sortie 12, Chanas-Saint-Rambert-d'Albon, un poids lourd est en panne et le dépannage est en cours et il pourrait y avoir de la gêne dans cette sortie. Plus au nord, vous roulez au sud de Lyon. Plusieurs informations à vous donner. La 46, le contournement est de la ville, est fermé en direction de Marseille et de Saint-Étienne entre Manicieux et Chasse-sur-Rhône. Alors à Manicieux, vous pouvez emprunter la 43 en direction de Lyon, puis le boulevard périphérique Laurent Bonnevet, d'où vous pourrez rejoindre l'autoroute en direction de Marseille et de Saint-Étienne. Et puis, il y a aussi dans ce secteur la 7 qui est fermée en direction de Paris entre le nœud de Ternay et le secteur de Saint-Fons. Et enfin, je vais terminer ce point en vous rejoignant à l'ouest de Lyon. La 89 est fermée en direction de Clermont-Ferrand entre Tarare Est numéro 35 et Balbigny numéro 33 pour effectuer des opérations de maintenance dans des tunnels. Vous voilà informé sur tout ce qui pouvait vous gêner.
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C'était U2 pour vous accompagner à 3h09. Circulation toujours aussi calme et fluide. C'est donc plutôt de bonnes nouvelles que je vous annonce si vous nous rejoignez sur Radio Vinci Autoroute. D'ailleurs, si vous nous rejoignez, il y a quand même pas mal de zones de travaux qui peuvent vous concerner cette nuit. Je vais vous expliquer tout ça évidemment, mais encore après un petit peu de musique. Vous pouvez rouler tout de suite en compagnie de M. Et avant, vous retrouvez une nouveauté. C'est Another avec Talk to You.

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1: Il est 3h15, vous écoutez Radio Vinci. Autoroute. Et vraiment, depuis quelques heures maintenant, les points trafic passent et se ressemblent. Pas de grosses difficultés hein, dans ce quart sud-est du pays. Même aucune difficulté à l'horizon pour vous qui roulez en Provence-Alpes, Côte d'Azur et en Occitanie, mais quand même pas mal de zones de travaux qui vont vous concerner. Je vous rejoins tout de suite à l'ouest de Lyon pour vous rappeler que la 89 est fermée en direction de Clermont-Ferrand, entre Tarare-Est numéro 35 et Balbigny numéro 33. Vous devez sortir à Tarare-Est et suivre les itinéraires fléchés S20 et S18 pour reprendre l'autoroute à Balvigny. Et au volant d'un poids lourd, les autorités vous demandent d'emprunter les autoroutes A47 et A72. En région lyonnaise, l'A46, le contournement est de la ville est fermé en direction de Marseille et de Saint-Etienne entre Manicieux et Chasse-sur-Rhône. À Manicieux, vous empruntez l'A43 en direction de Lyon, le boulevard périphérique Laurent Bonnevet, d'où vous pourrez rejoindre l'autoroute en direction de Marseille et de Saint-Etienne. Au niveau de ce nœud de Ternay, il y a également d'autres informations à retenir. Il y a l'A7 qui est fermée en direction de Paris jusqu'à Saint-Fond et vous ne pouvez pas non plus depuis l'A47 vous engager sur l'autoroute A7. Il va falloir quitter l'A47 à Chasse-sur-Rhône et récupérer l'A7 via le réseau secondaire. Maintenant, je vais vous rejoindre en Vallée du Rhône. Vous roulez sur l'A7 en direction de Marseille. Un poids lourd est en panne dans la sortie 12 Chana-Saint-Rambert-d'Albon avec des opérations de dépannage qui se poursuivent dans cette bretelle de sortie. Légèrement plus au sud, on reste sur l'A7. La sortie Valence-Romont numéro 15 est fermée dans les deux sens. L'alternative ici, c'est de sortir avant ou après à Bourg-les-Valence numéro 14 ou L'Oriole numéro 16. Un peu plus au sud, il y a aussi la sortie Avignon-Château-Renard numéro 24 de cette A7 qui est fermée dans les deux sens. Et ici, vous pouvez sortir soit à Cavaillon numéro 25 ou bien à Avignon-le-Pontet numéro 23. Cap maintenant sur le Gard. La sortie Garon numéro 2 de la 54 est fermée en direction de Salon de Provence pour installer un panneau de signalisation. Vous pouvez sortir à Nîmes Centre numéro 1, ça va être votre alternative. Plus au sud, dans la région d'Aix-en-Provence, la bifurcation qui permet de passer de la 8 direction Lyon-Marignane à la 51 en direction de Gap est fermée. On reste dans les Bouches-du-Rhône. Il y a aussi la 50 qui est fermée entre Aubagne et Marseille pour effectuer des travaux au-delà du réseau Vinci Autoroute. Et enfin, on va terminer ce point dans le Var. Je vous rappelle que la 50 est fermée en direction de Marseille entre Toulon, centre numéro 17, et Sifour-les-Plages numéro 13, ce qui inclut le tunnel de Toulon. Et dans l'autre sens, en direction de Nice, elle est aussi fermée entre Sifour-les-Plages numéro 13 et Brégaillon numéro 15B, puis entre Toulon-le-Port numéro 16 et Toulon-centre numéro 17, ce qui donc inclut à nouveau le tunnel. Vous privilégiez un passage par le centre-ville. Dans un instant, Charlélie Couture sera notre invitée à l'occasion de la sortie de son nouvel album consacré à l'environnement, Projet Bleu Vert. Il nous en parlera de son engagement notamment et de ce 27e opus dans lequel il collabore avec Jean-Louis Aubert, Angélique Kidjo, Yannick Noah ou encore Kali. Rendez-vous juste après. 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

0: C'était Honor of Lonely Earth sur Radio Vinci Autoroute. C'est toujours très calme côté trafic et c'est tant mieux pour vous qui circulez dans le sud-est du pays.
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0: Sur la route avec un artiste aux multiples talents engagé pour la planète, Charles-Élie Couture est au micro de Virginie Decorte.
2: Et c'est un grand monsieur qui est à mes côtés, quel plaisir. Bonjour Charles-Élie Couture.
3: Bonjour.
2: On est vraiment ravis de vous recevoir en effet à l'occasion de ce nouvel album, Projet Bleu Vert, premier album de duo, un album singulier, à votre image, je dirais même un album concept.
3: Oui, en fait, j'avais envie de faire découvrir ou redécouvrir des chansons que j'ai écrites, inspirées par les questions de l'environnement et plutôt que de le faire tout seul, je l'ai fait avec une dizaine de mes amis artistes, plus un poème de Paul Watson que j'ai mis en musique.
2: Effectivement, pour ce 27e album dédié à l'écologie, vous vous êtes très bien entouré de Yannick Noah à la béninoise Angélique Kidjo, ou encore Jean-Louis Aubert, Kali, et puis votre fille Yamé Couture. Vous reprenez avec eux des chansons qui ont jalonné votre parcours et qui ont pour point commun quelque chose qui vous a toujours préoccupé, l'environnement.
3: En fait, depuis que j'étais gamin, j'ai été élevé avec l'idée que on est les invités de la terre et que on ne peut pas aimer les hommes sans aimer la nature qui nous accueille. Et donc chaque fois que l'homme abuse de son pouvoir dominant, puisque faut pas oublier que c'est seulement 3% des terres qui sont cultivées et ces 3% là suffisent à polluer tout le reste. Donc notre devoir d'être humain, il est d'être à l'écoute du mal qu'on fait, entre guillemets. Quand on abuse de son pouvoir, la seule manière que la nature, comme tout être asservi, a pour se faire entendre, c'est la révolte. Et quand la nature se révolte, eh ben, ça donne ce qui se passe actuellement et c'est terrible.
2: Et vous croyez au pouvoir des chansons, Charles-Élie Couture, et plus globalement au pouvoir de l'art ?
3: Je crois que chacun doit agir en fonction de ce qu'il sait faire. Comme j'ai pu l'âge, si je puis dire, de grimper aux arbres et d'aller distribuer la nourriture entre eux jetée par les grandes surfaces, ben, je manifeste au moins ma solidarité avec ceux qui le font. J'ai l'habitude de dire que être un artiste c'est bien, mais être un homme c'est mieux.
2: Et pour qu'on comprenne bien à quel point votre engagement est sincère et cohérent, Charles-Élie Couture, il faut préciser que les bénéfices de cet album, Projet Bleu Vert, seront reversés à France Nature Environnement.
3: C'est la plus grande fédération en France qui regroupe plus de 6000 associations et qui fait un travail formidable sur le terrain.
2: Charles-Élie Couture, on va faire une petite pause trafic et musique avec évidemment un extrait de ce nouvel album, Chanson de la Petite Rivière, duo dans lequel vous êtes en bonne compagnie.
3: Ah oui, je chante ça avec ma fille Yamé.
2: À tout à l'heure.

0: Restez avec nous, c'est un artiste pluridisciplinaire qui est notre invité cette semaine sur le 107.7, c'est Charles Élie Couture. Il nous parlait tout à l'heure de son 27e album consacré à l'écologie. Dans un instant, place à la route avec ses projets. Rendez-vous après un point sur vos conditions de circulation qui arrivent tout de suite.
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0: Il est 3h30 sur Radio Vinci Autoroute. La météo est de votre côté cette nuit, tout comme le trafic, hein, parce qu'il y a très peu d'événements à vous relater, mais on va s'intéresser à pas mal de zones de travaux qui vous concernent. Je vous retrouve d'abord à l'ouest de Lyon. La 89 est fermée en direction de Clermont-Ferrand, entre Tarare-Est numéro 35 et Balbigny numéro 33, pour effectuer des opérations de maintenance dans les tunnels de Chalossé, La Bussière et Violy. En région lyonnaise maintenant, plusieurs informations qui vont vous concerner au niveau du nœud de Ternay. Tout d'abord, la 46, le contournement est de la ville, est fermé en direction de Marseille et de Saint-Etienne entre Manicieux et Chasse-sur-Rhône. Il y a aussi la 7 qui est fermée en direction de Paris entre le nœud de Ternay justement et le secteur de Saint-Fons. Et dans ce secteur, vous ne pouvez pas non plus vous engager depuis la 47 en direction de l'autoroute A7, que ce soit en direction de Lyon comme de Saint-Etienne. Il va falloir sortir avant au niveau de Chasse-sur-Rhône. Rhône. Vous voilà prévenu. Je descends avec vous cette vallée du Rhône. On va faire un petit stop au niveau de la sortie 12, Chanas-Saint-Rambert-d'Albon, puisque si vous circulez en direction de Marseille dans cette sortie, opération de dépannage d'un poids lourd qui se poursuivent. Une fois qu'on a descendu cette vallée du Rhône, on arrive dans les Bouches-du-Rhône. Et près d'Aix-en-Provence, la bifurcation qui permet de passer de la 8 direction Lyon-Marignane à la 51 en direction de Gap est fermée pour des travaux d'entretien. Vous pouvez sortir à Expont de l'Arc, numéro 30, puis emprunter le réseau secondaire pour rejoindre la 51. Dans ce même département, je vous rappelle aussi que la sortie, la destruction

0: Rousse numéro 33.1 sur la 52 est fermée dans les deux sens. Toujours dans les Bouches-du-Rhône, il y a aussi la 50 qui est fermée entre Aubagne et Marseille pour effectuer des travaux au-delà du réseau Vinci Autoroute. Alors à Aubagne, vous devez suivre les déviations mises en place depuis la 50 et la 52 et poursuivre sur le réseau secondaire pour rejoindre Marseille. Maintenant, plus au nord, si vous roulez dans les Alpes de Haute-Provence, la sortie Fort-Calquier 19 de la 51 est fermée en direction d'Aix-en-Provence. Je vous rejoins maintenant dans le Var. La 50 est fermée en direction de Marseille, entre Toulon-Centre numéro 17 et Sifour-les-Plages numéro 13. Et dans l'autre sens, direction Nice, l'autoroute est fermée entre Sifour-les-Plages numéro 13 et Brégaillon numéro 15B, puis entre Toulon-le-Port numéro 16 et Toulon-Centre numéro 17. À chaque fois, ça inclut le tunnel de Toulon. Et enfin, dans les Alpes-Maritimes, la sortie Saint-Laurent-du-Var 49 de l'Ébite est fermée en direction d'Aix-en-Provence. Il y a aussi des sorties fermées sur la 7 et la 54. Je vous explique tout évidemment dans quelques minutes. Comme prévu, nous retrouvons tout de suite notre invité Charles-Élie Couture, toujours au micro de Virginie Decorte.
1: Charles-Élie Couture, sur le 107.7, vous le savez, on s'adresse principalement à des voyageurs, à des conducteurs. Quel rapport vous avez avec la route ?
2: Ah, j'ai écrit des chansons sur la route. Disons que moi-même, j'adore me faire conduire, en l'occurrence autant. Le reste de ma vie, je le passe en étant responsable et en ayant une emprise sur mon existence. Autant quand je suis dans un véhicule, je conduis bien sûr, mais j'avoue que je panique beaucoup aujourd'hui vu la puissance des véhicules, la taille de ce qu'ils sont et l'espèce de perte de qualité dans la conduite d'autrui. Je trouve que les gens conduisent moins bien qu'à une époque. Ils sont très assistés par l'intelligence artificielle ou celle qui équipe leur véhicule, et ça j'avoue que ça m'angoisse. Donc ce qui fait que quand j'ai l'occasion, je mets plutôt passager que conducteur dans le cadre de la conduite. Mais écouter de la musique en bagnole ou des émissions qui vous parlent, je trouve ça le meilleur endroit pour écouter la radio, c'est vraiment la bagnole.
1: Charles-Élie Couture, en plus de cet album et des concerts que vous donnez, je sais que vous menez d'autres projets, ce n'est pas l'inspiration qui manque. Qu'est-ce qui vous titille le plus en ce moment ? Projet de livre, exposition, les deux ?
2: Alors, cette année, j'ai sorti, avant la sortie de l'album, j'avais sorti un livre qui s'appelait Manhattan Gallery, qui racontait une cinquantaine de personnages que j'avais croisés quand j'avais ma galerie à New York. Et aujourd'hui, je suis dans un autre domaine, puisque je viens de terminer l'écriture d'un conte pour enfants, qui est d'ailleurs un conte écologique, qui raconte l'histoire d'un grand arbre, etc., etc.
1: Pour vos petits-enfants, mais pas que.
2: Voilà, exactement, qui sont dédiés à mes quatre petits-enfants.
1: Et ça va s'appeler comment ?
2: Ça s'appelle Mayoc, la légende.
1: Je rappelle que votre nouvel album de duo Projet Bleu-Vert est disponible.
2: Je veux juste préciser que la pochette est aussi un duo, puisque elle a été réalisée par mon ami Michel Granger, qui avait fait des pochettes pour Jean-Michel Jarre et qui a réalisé là une pochette absolument magnifique.
1: J'avoue.
2: Et le disque lui-même est fabriqué en bio-vinyle, qui est un vinyle à base d'algues et biodégradable, mais ça ne se dégrade pas sous votre sillon, rassurez-vous.
1: Un album bio de A à Z, hein, donc.
2: Voilà.
1: Un grand merci, Charles-Élie Couture, d'avoir voyagé avec nous.
2: Salut à vous.
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C'était Janet Jackson pour vous accompagner avec Godip. Côté trafic, ça se passe toujours aussi bien. On reparlera en détail notamment des travaux qui pourraient vous gêner dans ce quart sud-est. D'ici là, je vais vous laisser en compagnie de la musique. Mais avant, j'ai quand même un petit rappel à vous faire. Si ça fait un moment que vous roulez, vous n'hésitez pas à faire la pause. On dit qu'en moyenne, il faut le faire tous les 200 km ou toutes les 2 heures. Mais évidemment, encore plus régulièrement si vous en ressentez le besoin. Je vous laisse maintenant en compagnie de Louisa avec Jetlag.

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1: Il est 3h45, vous écoutez Radio Vinci Autoroute et évidemment on va s'intéresser à vos conditions de circulation. Je surveille pour vous les autoroutes dans ce large quart sud-est du pays et si je dois faire un petit constat depuis plusieurs heures maintenant, c'est que tout s'y passe pour le mieux, c'est très calme ce soir et c'est une bonne nouvelle pour vous qui roulez dans ce large secteur. Il y a quand même pas mal de travaux qui vous concernent, par exemple dans le Var, la 50 est fermée en direction de Marseille entre Toulon Centre numéro 17 et Sifourlet les plages numéro 13 et dans l'autre sens, direction Nice, c'est fermé entre Sifourlet-les-Plages et Brégaillon numéro 15B, puis à nouveau entre Toulon, le port numéro 16 et Toulon Centre numéro 17. À chaque fois, cela inclut le tunnel de Toulon. Vous privilégiez un passage par le centre-ville. Maintenant, direction les Bouches-du-Rhône avec deux informations à vous rappeler. Tout d'abord, c'est à nouveau la 50 qui est fermée entre Aubagne et Marseille pour effectuer des travaux au-delà du réseau Vinci Autoroute. Et puis, seconde info, la bifurcation qui permet de passer de l'A8 direction Lyon-Marignane à l'A51 direction de Gap est fermée pour effectuer des travaux d'entretien. L'alternative ici, c'est de sortir à Aix-Pont de l'Arc numéro 30, puis d'emprunter le réseau secondaire pour rejoindre l'A51. Petit stop dans le Gard, près de Nîmes, la sortie Garon numéro 2 de l'A54 est fermée en direction de Salon de Provence. Vous pouvez sortir à Nîmes centre numéro 1. Je vous rejoins maintenant, vous qui roulez au sud d'Avignon, vous êtes sur l'A7, la sortie 24 Avignon-Château-Renard est fermée dans les deux sens. Plus au nord, toujours sur l'A7, il y a aussi la sortie Valence-Romans numéro 15 qui est fermée en direction de Marseille. J'en profite d'ailleurs de me trouver dans cette vallée du Rhône pour vous rappeler que sur l'A7 en direction de Marseille, dans la sortie 12 Chanas-Saint-Rambert-d'Albon, des opérations de dépannage d'un poids lourd se poursuivent. Alors dépanner un poids lourd, ça peut être assez long en raison de la taille du véhicule et des problèmes mécaniques qui peuvent le concerner. C'est pourquoi ces opérations de dépannage, elles durent depuis un petit moment maintenant. Maintenant, je vous rejoins en région lyonnaise avec plusieurs infos qui vont vous concerner. D'abord, vous roulez au-delà du réseau Vinci Autoroute sur la 47. Vous venez de la Loire, de Saint-Étienne et vous roulez en direction de Lyon. Vous n'allez pas pouvoir bifurquer sur l'A7, que ce soit en direction de Lyon comme en direction de Marseille. Il va falloir quitter cette A47 à Chasse-sur-Rhône et suivre le réseau secondaire pour pouvoir récupérer l'A7. Dans le même temps, au niveau de ce nœud de Ternay, l'A7 elle est fermée en direction de Paris jusqu'à Saint-Fons. Et dans le même secteur, il y a aussi la 46, le contournement est de Lyon, qui est fermé en direction de Marseille et de Saint-Étienne, entre Manicieux et Chasse-sur-Rhône. Dernière info qui vous concerne, cette fois à l'ouest de Lyon, la 89 est fermée direction Clermont-Ferrand, entre Tarare-Est numéro 35 et Balbigny numéro 33. On va revenir tout de suite à la musique avec Cool and the Gang. J'espère que ça va vous rappeler quelques souvenirs. Let's go dancing!

3h53 sur Radio Vinci Autoroute. Ça se passe toujours aussi bien. Je n'ai aucune nouvelle information à vous donner. Ça veut dire que vous n'êtes toujours concerné par aucune grosse difficulté dans ce quartier d'Est. On peut donc poursuivre et terminer cette heure en musique aux côtés de Dépêche Mode ou encore de Benabar, quoi qu'on dise.

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0: 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C'était Dépêche Mode pour vous accompagner jusqu'au point sur l'actualité. Il est tout juste 4h, vous écoutez Radio Vinci Autoroute.
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2: Bonsoir à tous. Audition exceptionnelle au Sénat ce mardi. Gérald Darmanin et Laurent Nunez seront entendus sur les failles du système judiciaire dans l'enquête sur la mort de Liana. Hier soir, le président du Conseil national de la magistrature, Rémy Heitz, a reconnu à son tour que cette affaire constituait un échec. Plusieurs milliers de personnes étaient rassemblées partout en France hier, 1200 à Paris devant le ministère de la Justice pour dénoncer les dysfonctionnements de la justice sur la protection des mineurs. Les accusations s'accumulent contre Patrick Bruel. Le chanteur est visé depuis hier par deux nouvelles plaintes pour viol, l'une d'entre elles émanant de l'ancienne Miss Alsace Florima Treiber. Patrick Bruel est désormais visé par une douzaine de plaintes. Il a été placé hier en garde à vue à Paris pour répondre aux accusations de viol et d'agression sexuelle commises sur 13 autres victimes. Un ultime au revoir à Bernadette Chirac. Les obsèques de l'ancienne première dame décédée la semaine dernière à l'âge de 93 ans auront lieu vendredi à Paris à la basilique Sainte-Clotilde en présence notamment de Brigitte Macron qui lui a succédé à la tête de l'opération Pièce Jaune. Paris et Berlin actent la fin d'un projet qui n'aura même pas vu le jour. Le SCAF, un avion de combat commun entre la France et l'Allemagne, ne sera finalement pas développé en raison de divergences entre Dassault et Airbus, les deux maîtres d'œuvre désignés. Le projet, né en 2017, avait pour vocation de remplacer le Rafale français d'ici 2040. En Ukraine, le bilan d'une frappe russe dans la région de Kharkiv cette nuit grimpe à 4 morts. Dans l'attente de pouvoir s'entretenir avec Moscou, Volodymyr Zelensky a échangé hier avec les émissaires américains Steve Witkoff et Jared Kushner dans l'optique de relancer des pourparlers de paix. Enfin, en football, le héros du soir s'appelle Michael Olise. Le milieu de terrain du Bayern Munich s'est offert un triplé hier soir à Lille contre l'Irlande du Nord en match amical pour une victoire 3-1 de l'équipe de France de football. Les hommes de Didier Deschamps s'envoleront cette semaine pour le mondial américain pour y retrouver le 16 juin prochain le Sénégal pour leur premier match dans le mondial. Il est 4h, passé de 2 minutes. Très bon réveil à l'écoute du 107.7. Retour au trafic dans un instant, juste après votre météo.
0: Merci Julien. Ce mardi, le temps s'annonce coussi-coussa. Le soleil sera certes bien au rendez-vous sur le pourtour méditerranéen, mais le Mistral lui tiendra compagnie avec des rafales pouvant atteindre les 60 km/h localement. Près des Alpes, du Massif central et des Pyrénées, le ciel sera aussi bien nuageux avec de possibles averses dans la matinée. Côté température, les minimales se situent entre 7 et 20 degrés. Pour les maximales, le mercure affichera 23 à Lyon, 25 à Nice, Perpignan et Montélimar, 27 à Marseille et jusqu'à 29 degrés près de Montpellier.
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0: 4 heures passées de 3 minutes, ça fait maintenant plusieurs heures que je vous accompagne dans ce sud-est du pays et ça fait aussi plusieurs heures que tout s'y passe très bien. Ça c'est la bonne nouvelle hein, si vous venez de vous lever et de nous rejoindre. Il y a quand même pas mal de travaux de la nuit que j'ai à vous récapituler. Pour ce faire, je vous rejoins à l'ouest de Lyon. Je vous rappelle que l'A89 est fermée en direction de Clermont-Ferrand entre Tarare-Est numéro 35 et Balbigny numéro 33. Vous devez sortir à Tarare-Est et suivre les itinéraires fléchés S20 et S18 pour reprendre l'autoroute à Balbigny. Attention, au volant d'un poids lourd, les autorités vous demandent d'emprunter les autoroutes A47 et A72. En région lyonnaise maintenant, plusieurs infos à vous donner. Tout d'abord, l'A46, le contournement est de Lyon, est fermé en direction de Marseille et de Saint-Étienne entre Manicieux et Chasse-sur-Rhône. Alors à Manicieux, vous pouvez emprunter l'A43 en direction de Lyon, puis le boulevard périphérique Laurent Bonnevet, d'où vous pourrez rejoindre l'autoroute en direction de Marseille et de Saint-Étienne. Au niveau du nœud de Ternay, il y a l'A7 aussi qui est fermé en direction de Paris jusqu'à Saint-Fons. Et dans ce même secteur, il ne sera pas possible de vous engager sur l'A7 depuis l'A47, que ce soit en direction de Lyon comme en direction de Marseille. Il va falloir sortir à Chasse-sur-Rhône sur l'A47 et poursuivre sur le réseau secondaire. Maintenant, en Vallée du Rhône, quelques sorties d'autoroute qui sont fermées. On y reviendra ensemble dans les prochaines minutes. Je vous rappelle simplement que sur l'A7 en direction de Marseille, dans la sortie 12, Chanas-Saint-Rambert-d'Albon, toujours une possible gêne dans cette bretelle de sortie puisque des opérations de dépannage d'un poids lourd se poursuivent. Dans les Bouches-du-Rhône, à Aix-en-Provence, la bifurcation qui permet de passer de l'A8 direction Lyon-Marignane à l'A51 en direction de Gap est fermée pour des travaux d'entretien. Il y a aussi la sortie La Destrousse, 33.1 de la 52 qui est fermée dans les deux sens. L'alternative ici, c'est de sortir à Belconnen, numéro 33. Et toujours dans les Bouches-du-Rhône, la 50 est fermée entre Aubagne et Marseille pour effectuer des travaux au-delà du réseau Vinci Autoroute. Alors à Aubagne, il faut suivre les déviations mises en place depuis la 50 et la 52 et poursuivre sur le réseau secondaire pour rejoindre la cité phocéenne. Je vais vous rejoindre maintenant dans les Alpes de Haute-Provence. La sortie Fort-Calquier 19 de la 51 est fermée en direction d'Aix-en-Provence. Vous pouvez sortir soit à Manosque, numéro 18, soit au niveau de la sortie 20. Cap maintenant sur le Var. Je vous rappelle que le tunnel de Toulon est fermé dans les deux sens. Il va falloir privilégier un passage par le centre-ville. Et enfin, dans les Alpes-Maritimes, à la sortie Saint-Laurent-du-Var, 49 de la 8 est fermé en direction d'Aix-en-Provence. Vous pouvez anticiper et sortir avant à Nice-Ouest, numéro 50, ou Nice-Aéroport, numéro 51.
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Open Your Eyes, c'était Kylie Minogue sur Radio Vinci. Autoroute, 4 heures passées de 9 minutes. La situation côté trafic est inchangée. Ça se passe toujours très très bien. On peut donc poursuivre en musique aux côtés de Taylor Swift ou encore de Jack et Carla avec La Recette.

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1: Il est 4h15 sur Radio Vinci Autoroute. Si on devait résumer le trafic à quelques mots, ce serait des travaux et encore des travaux. Et aussi quand même un petit véhicule en panne. Je vais vous expliquer ça de façon détaillée, ne vous inquiétez pas. Je vous rejoins pour ça dans le Var. Je vous rappelle que l'A50 est fermée en direction de Marseille entre Toulon-Centre numéro 17 et Sifour-les-Plages numéro 13. Et dans l'autre sens, donc direction Nice, cette autoroute elle est aussi fermée entre Sifour-les-Plages et Brégaillon numéro 15B. Puis entre Toulon-le-Port numéro 16 et Toulon-Centre numéro 17, à chaque fois, le tunnel de Toulon est inclus. Vous privilégiez donc un passage par le centre-ville. Deux informations qui vous concernent dans les Bouches-du-Rhône. Encore une fois, on va parler de l'A50, puisqu'elle est fermée entre Aubagne et Marseille pour effectuer des travaux au-delà du réseau Vinci Autoroute. Alors à Aubagne, vous suivez les déviations mises en place depuis l'A50 et l'A52 et vous poursuivez sur le réseau secondaire pour rejoindre Marseille. Donc, seconde information, toujours dans ce département, il y a aussi la bifurcation qui permet de l'A8 direction Lyon-Marignane à l'A51 direction de Gap qui est fermée. Ici, vous pouvez sortir à Expont de l'Arc numéro 30, puis emprunter le réseau secondaire. Petit détour maintenant par le Gard près de Nîmes. La sortie Garon numéro 2 de la 54 est fermée en direction de Salon de Provence pour installer un panneau de signalisation. Vous pouvez sortir à Nîmes Centre numéro 1. Je vous rejoins maintenant, vous qui roulez sur l'autoroute A7 au sud d'Avignon. La sortie Avignon-Château-Renard numéro 24 est fermée dans les deux sens. Les alternatives, c'est de sortir soit à Cavaillon numéro 25, soit à Avignon-le-Pontet numéro 23. Plus au nord, toujours sur la 7, la sortie Valence-Roman numéro 15 est fermée en direction de Marseille. Vous pouvez sortir soit avant, soit après, ce sera donc soit pour les Valence numéro 14 ou bien à L'Oriol numéro 16. Dernier stop pour nous en Vallée du Rhône, c'est donc dans la sortie numéro 12, si vous roulez en direction de Marseille, Chana-Saint-Rambert d'Albon, opération de dépannage d'un poids lourd qui se poursuit avec une possible gêne dans cette bretelle de sortie. On poursuit notre route un peu plus au nord et on va arriver en région lyonnaise. D'abord, la 46, le contournement est de la ville, est fermé en direction de Marseille et de Saint-Étienne entre Manicieux et Chasse-sur-Rhône pour effectuer des travaux d'entretien. Alors à Manicieux, vous empruntez la 43 direction Lyon, puis le boulevard périphérique Laurent Bonnevet, d'où vous pourrez rejoindre l'autoroute en direction de Marseille et de Saint-Étienne. Au niveau du nœud de Ternay, il y a aussi la 7 qui est fermée en direction de Paris jusqu'à Saint-Fons. Et il vous sera aussi impossible de vous engager sur l'A7, que ce soit en direction de Lyon comme de Marseille depuis la 47. Il faudra, une fois que vous serez sur la 47, sortir à Chasse-sur-Rhône pour suivre le réseau secondaire. Et enfin, je termine ce point à l'ouest de Lyon. Je vous rappelle que la 89 est fermée en direction de Clermont-Ferrand entre Tarare-Est numéro 35 et Balbigny numéro 33. Je vous explique les itinéraires qui existent dans ce secteur pour quand même arriver au bout de votre trajet dans le prochain point sur vos conditions de circulation. Pour l'instant, revenons à la musique et je vais vous rappeler quelques souvenirs des années 2010 avec Parov Stelar, All Night.

C'est à qui le tour? C'est le nom du titre avec lequel Mylène Farmer signe son retour après 4 ans d'absence. C'est son 13e album. Un nouvel album devrait sortir à l'automne. Encore un peu de patience pour vous qui êtes fan de Mylène Farmer. Côté trafic, bonne nouvelle pour vous qui circulez en Vallée du Rhône et qui alliez devoir sortir au niveau de la sortie Saint-Rambert-d'Albon numéro 12, puisque le dépannage du poids lourd qui était en panne est désormais terminé. Plus de gêne donc dans cette bretelle de sortie. Je vous résumerai aussi tous les travaux qui peuvent vous impacter dans ce quart sud-est du pays. Après, encore un peu de musique, Prince et le bruit de l'autre pour vous accompagner.

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1: Il est 4h passées de 31 minutes. Vous écoutez Radio Vinci Autoroute et j'ai des bonnes nouvelles pour vous si vous venez de nous rejoindre. Pas d'accident, pas de véhicule en panne, pas de bouchon ou d'obstacle pour venir gêner votre progression dans ce quart sud-est du pays. Par contre, pas mal de zones de travaux de la nuit qui sont encore d'actualité. C'est le cas par exemple pour vous qui roulez à l'ouest de Lyon, puisque la 89 est fermée, direction Clermont-Ferrand, entre Tarare-Est numéro 35 et Balbigny numéro 33 pour effectuer des opérations de maintenance dans des tunnels. Il va falloir sortir à Tarare-Est et suivre les itinéraires fléchés S20 et S18 pour reprendre l'autoroute à Balbigny. Et attention, au volant d'un poids lourd, les autorités vous demandent d'emprunter les autoroutes A47 et A72. En région lyonnaise maintenant, je vous rappelle que l'A46, le contournement est de la ville, est fermé en direction de Marseille et de Saint-Étienne entre Manicieux et Chasse-sur-Rhône pour des travaux d'entretien. Au niveau du nœud Ternay également, deux fermetures qui vont vous concerner. D'abord, l'A7 en direction de Paris, elle est fermée jusqu'au niveau du secteur de Saint-Fons. Et puis, si vous venez de Saint-Étienne et que vous roulez sur l'A47 en direction de Lyon, vous n'allez pas pouvoir vous engager sur l'A7, que ce soit en direction de Lyon ou en direction de Marseille. Il va falloir quitter l'A47 à Chasse-sur-Rhône pour emprunter le réseau secondaire. Quelques sorties fermées d'ailleurs sur l'A7, une aussi sur l'A54. Je vous expliquerai ça en détail un petit peu plus tard. Pour

0: instant, je vous retrouve dans les Bouches-du-Rhône. Je vous rappelle que la sortie La Destrousse 33.1 de la 52 est fermée dans les deux sens. Il y a aussi la 50 qui est fermée entre Aubagne et Marseille pour effectuer des travaux au-delà du réseau Vinci Autoroute. Et puis, on va partir maintenant dans un autre département. Je quitte les Bouches-du-Rhône et je vous rejoins dans les Alpes de Haute-Provence. La sortie Fort-Calquier numéro 19 de la 51 est fermée en direction d'Aix-en-Provence. Retour près de la Méditerranée. Dans le Var, la 50 est fermée en direction de Marseille, entre Toulon-Centre numéro 17 et Sifour-les-Plages numéro 13, ce qui inclut le tunnel. Et puis dans l'autre sens, direction Nice, la 50 est aussi fermée entre Sifour-les-Plages et Brégaillon numéro 15B, puis entre Toulon-le-Port numéro 16 et Toulon-Centre numéro 17, ce qui inclut à nouveau le tunnel. Il va falloir privilégier un passage par le centre-ville. Et je vais terminer ce point dans les Alpes-Maritimes, la sortie Saint-Laurent-du-Var numéro 49 de la 8 est fermée, direction Aix-en-Provence. Avant de vous laisser, je vous rejoins en Occitanie. Je surveille aussi pour vous les autoroutes, ne vous inquiétez pas, mais c'est juste que j'ai aucune information à vous transmettre, aucune difficulté sur votre trajet.
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0: Dans un instant, votre rendez-vous conso. 1 milliard d'euros, c'est la somme des paris sportifs qui pourraient être dépassés en France pendant la Coupe du Monde de football selon l'Autorité Nationale des Jeux. Un événement sportif accompagné d'une très forte pression publicitaire selon notre partenaire, l'association Que Choisir Ensemble. Tous les détails arrivent juste après un duo, Big Flo et Oli, promesse.

0: C'était Big Flo et Oli. Promesse et pas de promesse en l'air sur Radio Vinci Autoroute. Ne vous inquiétez pas. On surveille bien les autoroutes dans ce large quart sud-est du pays. Pour l'instant, tout s'y passe pour le mieux. On fera quand même un point de façon un peu plus détaillée à 4h45. Place à votre rendez-vous conso, Charles Dodon est accompagné d'un journaliste du magazine Que Choisir.
1: Bonjour Boris Cassel.
2: Bonjour.
1: Il y a quelques jours, le numéro 1 mondial des paris sportifs en ligne a débarqué en France et ça n'a rien d'un hasard avec le début de la Coupe du Monde de football.
2: Effectivement, il s'appelle Bet365 et c'est l'un des principaux acteurs mondiaux du pari sportif. Il vient s'ajouter à déjà une longue liste d'opérateurs sportifs présents en France. Le plus connu certainement, c'est Winamax puisque c'est celui qui fait le plus de publicité. Les opérateurs de jeux ont prévu de dépenser plus de 700 millions d'euros en publicité, à tel point que l'Arcom a fait un petit décompte et elle s'est rendue compte que par match lors de cette Coupe du Monde 2026, on pouvait avoir jusqu'à 18 publicités pour les opérateurs de paris sportifs par match.
1: Et avec en plus pour cette édition, plus de matchs au programme, on imagine donc aussi bien plus de paris.
2: Bien plus de matchs, il y aura jusqu'à 104 matchs, bien plus de prises de paris, puisqu'on sait que pendant les Coupes du Monde, les joueurs qui ont déjà l'habitude de jouer jouent encore plus, mais la Coupe du Monde amène aux paris sportifs des gens néophytes dans ce secteur. En 2022, par exemple, il y avait eu jusqu'à 597 millions d'euros qui avaient été mis sur la table par les parieurs. Et là, on s'attend, enfin, l'Autorité nationale des jeux a fait des projections. Elle estime que le milliard d'euros de prise de paris pendant une compétition sportive pourrait être dépassé. C'est colossal.
1: En France.
2: En France.
1: Et si on ne parle que de 2022, beaucoup ont perdu d'ailleurs de l'argent durant la compétition.
2: Ben oui, même si l'équipe de France va très loin dans la compétition, les parieurs, eux, perdent de l'argent. En 2022, effectivement, 70% des parieurs avaient perdu de l'argent. Ce qu'il faut bien comprendre, c'est que structurellement, les parieurs perdent et les sites internet de paris sportifs gagnent. C'est même une obligation légale. Le problème des paris sportifs, c'est que c'est associé à la fête, mais ça peut rendre accro. Vous allez vous amuser pendant la Coupe du Monde, mais le risque, c'est que vous continuez à parier ensuite et que vous n'arriviez plus à vous arrêter et que vous dépassiez le simple fait de parier sur un match de l'équipe de France pour aller parier sur un petit peu n'importe quoi, du hockey sur glace américain à 3h du matin, enfin voilà, que vous n'arriviez plus à vous arrêter. Et d'ailleurs, selon Santé publique France, sur 100 parieurs, il y en a une quinzaine qui pourraient avoir des pratiques de jeu problématiques, c'est-à-dire qui pourraient ne plus arriver à s'arrêter.
1: La déferlante des paris sportifs avec la Coupe du Monde de foot, on vous lit dans le magazine Que Choisir de ce mois de juin. Merci Boris Cassel.
2: Merci.
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1: Il est 4h45 et ce tout début de journée du mardi 9 juin s'annonce très calme sur les routes. C'est une bonne nouvelle pour vous qui circulez en ce début de journée. Il y a quand même des travaux de la nuit qui sont toujours d'actualité, notamment dans le Var. La 50 est fermée en direction de Marseille, entre Toulon-Centre numéro 17 et Sifour-les-Plages numéro 13, ce qui inclut le tunnel de Toulon. Et puis en direction de Nice, la 50 est aussi fermée entre Toulon-le-Port numéro 16 et Toulon Centre numéro 17. Privilégiez un passage par le centre-ville. Cap sur les Bouches-du-Rhône maintenant. La 50, encore une fois, est fermée, mais cette fois entre Aubagne et Marseille pour effectuer des travaux au-delà du réseau Vinci Autoroute. Cap sur le Gard, je vous rejoins près de Nîmes. La sortie Garon numéro 2 de la 54 est fermée en direction de Salon de Provence. Je vais maintenant vous rejoindre sur l'autoroute A7 puisque au sud d'Avignon, la sortie Avignon-Château-Renard 24 est fermée dans les deux sens. Plus au nord, sur l'A7 toujours, il y a la sortie Valence-Romans numéro 15 qui est fermée en direction de Marseille. Je continue de remonter la vallée du Rhône et je vous rejoins cette fois en région lyonnaise, pour vous rappeler que la 46, le contournement est de la ville, est fermé en direction de Marseille, et de Saint-Étienne entre Manicieux et Chasse-sur-Rhône. Alors à Manicieux, vous pouvez emprunter la 43 en direction de Lyon, puis le boulevard périphérique Laurent Bonnevet, d'où vous pourrez rejoindre l'autoroute en direction de Marseille et de Saint-Étienne. Notez aussi au niveau du nœud de Ternay que la 7 est fermée en direction de Paris jusque Saint-Fond pour entretenir la chaussée. Et puis vous qui venez au-delà du réseau Vinci Autoroute de la 47, vous roulez en direction de l'autoroute A7, et bien vous ne pourrez pas vous y engager, que ce soit en direction de Lyon comme de Marseille. Il va falloir quitter la 47 à hauteur de Chasse-sur-Rhône et rejoindre la 7 via le réseau secondaire. Maintenant, on va faire cap sur le Massif Central ensemble, puisque si vous roulez sur la 89, l'autoroute est fermée en direction de Clermont-Ferrand entre Tarare Est numéro 35 et Balbigny numéro 33 pour effectuer des opérations de maintenance dans les tunnels de Chalossé, La Buissière et de Violet. Je vous explique évidemment tous les itinéraires qui existent pour quand même pouvoir arriver au bout de votre trajet dans un prochain point sur vos conditions de circulation. Tout de suite, on va pouvoir reprendre la route en musique avec Whitney Houston, I'm Every Woman.

C'était Doshi avec Anxiety. Pas d'angoisse à vous faire, en tout cas, si vous roulez dans ce quart sud-est du pays, puisque tout se passe pour le mieux. Ne vous inquiétez pas, j'aurai quand même des informations à vous donner en côté trafic. Je vous retrouverai pour ça après le point sur l'actualité de la rédaction, qui aura lieu à 5h. Et avant ça, on va avoir l'occasion d'écouter un titre signé Paris Africa d'Eric Cochet. En effet, elle a été enregistrée en 2011 et les bénéfices ont entièrement été reversés à l'UNICEF. Bref, une chanson qui va vous rappeler des souvenirs des années 2010.

0: C'était le collectif Paris Africa avec Derrick Cochet pour vous accompagner jusqu'au point sur l'actualité. Il est tout juste 5h. Très bon début de journée à vous.
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2: Bonjour à tous. Gérald Darmanin et Laurent Nunez devant le Sénat ce mardi. Les deux ministres seront entendus sur les défaillances du système judiciaire après la mort de la petite Liana. Une affaire dont le président du Conseil national de la magistrature, Rémy Heitz, a reconnu hier soir qu'elle constituait un échec. Plusieurs ministres seront également réunis autour de Sébastien Lecornu ce matin en vue de créer de nouvelles mesures renforcées pour la protection de l'enfance. Deux nouvelles plaintes pour viol déposées hier à l'encontre de Patrick Bruel. Le chanteur est placé actuellement en garde à vue pour répondre d'accusations de viol et d'agressions sexuelles commises sur 13 autres victimes, des faits dont il se dit pleinement innocent. Le dernier adieu à Bernadette Chirac ce vendredi à Paris. Les obsèques de l'ancienne première dame se tiendront à la basilique Sainte-Clotilde, en présence notamment de Brigitte Macron, qui lui a succédé à la tête de l'opération Pièce jaune. Un hommage lui sera également rendu dimanche en Corrèze, où il fut pendant près de 40 ans conseillère générale. À l'international, combien de temps tiendra le répit entre Israël et le Liban? Les deux pays ont annoncé l'arrêt provisoire de leurs frappes réciproques à l'appel de Donald Trump, une première depuis le cessez-le-feu entré en vigueur il y a 2 mois. En Ukraine, 4 personnes ont été tuées cette nuit dans des frappes russes dans la région de Kharkiv, à l'est du pays. Dans l'espoir de relancer des pourparlers de paix, Volodymyr Zelensky s'est entretenu hier avec les émissaires américains Steve Witkoff et Jared Kushner, alors que Vladimir Poutine a récemment refusé de rencontrer en tête-à-tête son homologue ukrainien. Enfin, les Bleus retrouvent de la confiance avant de s'envoler pour les États-Unis. L'équipe de France de football, défaite il y a 4 jours par la Côte d'Ivoire, s'est imposée hier soir à Lille 3 buts à 1 grâce à un triplé de Michael Olise. Prochain match pour les tricolores, le 16 juin face au Sénégal pour leur premier match du mondial dans le groupe I. Il est 5h, passé de 2 minutes, tout pile, excellent réveil à l'écoute du 107.7. Place au trafic dans un instant, juste après votre météo.
0: Merci Julien. Ce mardi, le temps s'annonce coussi-coussa. Le soleil sera certes bien au rendez-vous sur le pourtour méditerranéen, mais le Mistral lui tiendra compagnie avec des rafales pouvant atteindre les 60 km/h localement. Près des Alpes, du Massif central et des Pyrénées, le ciel sera bien nuageux avec de possibles averses dans la matinée. Côté température, les minimales se situent entre 7 et 20 degrés. Pour les maximales, le mercure affichera 23 à Lyon, 25 à Nice, Perpignan et à Montélimar, 27 à Marseille et jusqu'à 29 degrés près de Montpellier.
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0: Il est 5h03, vous écoutez Radio Vinci Autoroute et tout de suite on s'intéresse à vos conditions de circulation. Je ne vais pas faire plus de suspense, elles sont excellente, mais il y a quand même des zones de travaux de la nuit qui vous concernent encore en ce tout début de journée. C'est le cas par exemple à l'ouest de Lyon. La 89 est fermée en direction de Clermont-Ferrand entre Tarare Est numéro 35 et Balbigny numéro 33 pour effectuer des opérations de maintenance dans les tunnels de Chalossée, La Buissière et de Violy. En région lyonnaise, il y a la 46, le contournement est de la ville qui est fermé en direction de Marseille et de Saint-Étienne entre Manicieux et Chasse-sur-Rhône. Alors à Manicieux, vous pouvez emprunter la 43 en direction de Lyon, puis le boulevard périphérique Laurent Bonnevet, d'où vous pourrez rejoindre l'autoroute en direction de Marseille et de Saint-Étienne. Au niveau du nœud Ternay, 2 informations qui vous concernent. D'abord, la 7 est fermée en direction de Paris jusqu'à Saint-Fond, et puis si vous roulez sur la 47 en direction de l'autoroute A7, vous ne pourrez pas vous engager sur celle-ci, que ce soit en direction de Lyon comme en direction de Marseille. Il va falloir quitter la 47 à Chasse-sur-Rhône et suivre le réseau secondaire. Maintenant, je vous rejoins, vous qui roulez au sud d'Avignon sur l'A7, la sortie Avignon-Château-Renard 24 est fermée en direction de Lyon. L'alternative, c'est de sortir avant ou après, donc soit à Cavaillon numéro 25, soit à Avignon-le-Pontet numéro 23. Cap sur les Bouches-du-Rhône, la sortie La Destrousse 33.1 de la 52 est fermée en direction d'Aix-en-Provence. Ici, pas de panique, l'alternative c'est de sortir à Belcoden numéro 33. Et enfin, on va clôturer ce point dans le Var sur la 50 qui est fermée en direction de Marseille entre Toulon Centre numéro 17 et Sifour-les-Plages numéro 13, ce qui inclut le tunnel de Toulon, et puis en direction de Nice, 7-1-50, elle est aussi fermée entre Toulon-le-Port numéro 16 et Toulon Centre numéro 17. Privilégier un passage par le centre-ville.
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All Stars, Martin Solveig et Alma pour vous accompagner en ce tout début de journée. À 5h passées de 7 minutes, aucune difficulté à vous signaler, ne vous inquiétez pas. Toutefois, je vous rappelle que si vous roulez depuis un petit moment, il ne faut pas hésiter à vous arrêter, boire un café, vous dégourdir les jambes sur une aire de service ou une aire de repos. En moyenne, il faut le faire toutes les 2 heures, mais évidemment, si vous sentez la fatigue arriver, vous le faites d'autant plus souvent. Sur ces bonnes paroles, je vous laisse en compagnie de Katsai et de The Verbs pour aller jusqu'au prochain point sur vos conditions de circulation.

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1: Il est 5h passées de 16 minutes. Si vous nous rejoignez à l'instant, je n'ai que des bonnes nouvelles pour vous puisqu'il n'y a pas d'accident, de bouchons, de véhicules en panne ou encore d'obstacles pour gêner votre progression sur ce large quart sud-est du pays. Toutefois, il y a encore quelques zones de travaux qui vous concernent, des travaux de la nuit qui vont se terminer mais qui ne le sont pas encore. Je vais commencer par vous rejoindre, vous qui roulez à l'ouest de Lyon. La 89 est fermée en direction de Clermont-Ferrand entre Tarare-Est numéro 35 et Balbigny numéro 33 pour effectuer des travaux de maintenance dans des tunnels. En attendant, il va falloir sortir à Tarare-Est et suivre des itinéraires fléchés S20 et S18 pour reprendre l'autoroute à Balbigny. Et vous, chers conducteurs de poids lourds, les autorités vous demandent d'emprunter les autoroutes A47 et A72. On va faire un autre stop en région lyonnaise. Je vous rappelle que l'A7 est fermée en direction de Paris entre le nœud de Ternay et Saint-Fons. Et d'ailleurs, au niveau de ce nœud de Ternay, une autre information va vous concerner. Vous qui venez de la Loire, de l'autoroute A47, vous n'allez pas pouvoir vous engager sur l'A7, que ce soit en direction de Lyon, comme en direction de Marseille. Il va falloir sortir à Chasse-sur-Rhône et suivre le réseau secondaire. Et puis, beaucoup plus au sud, vous êtes concerné aussi dans le Var par une zone de travaux. L'A50 est fermée en direction de Marseille, entre Toulon-Centre numéro 17 et Sifour-les-Plages numéro 13, ce qui inclut le tunnel de Toulon. Et en direction de Nice, la 50 est aussi fermée entre Toulon-le-Port numéro 16 et Toulon-Centre numéro 17, ce qui inclut à nouveau le tunnel. Il va falloir privilégier un passage par le centre-ville. Une fois que je vous ai dit ça, vous savez tout. Vous pouvez donc à nouveau rouler en toute sérénité en compagnie de la musique de Franz Ferdinand.

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s'envoie, c'était Gaëtan Roussel à 5h24. Tout va pour le mieux pour vous qui circulez sur ce large quart sud-est du pays. On fera un point un petit peu plus détaillé, j'ai quand même quelques informations à vous donner. Mais pour l'instant, voici le retour de la musique avec Saturday Night.

0: Emma, c'était pitié, 5h30, c'est l'heure pour nous de revenir à l'infotrafic dans un peu plus de 30 secondes.
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0: Tout de suite, on fait le point sur vos conditions de circulation. Pas de grosses difficultés à vous signaler si vous nous rejoignez à l'instant. Ça, c'est la bonne nouvelle. Mais vous êtes encore impacté par des travaux de la nuit. C'est le cas, par exemple, dans le Var. Vous roulez en direction de Nice. Le tunnel de Toulon est fermé. Il va falloir privilégier un passage par le centre-ville. Et puis, l'autre zone dans laquelle j'ai à vous donner des informations se situe beaucoup plus au nord, en région lyonnaise, puisque au niveau du nœud de Ternay, la 7 est fermée en direction de Paris jusque dans le secteur de Saint-Fond. Et au niveau de ce nœud de Ternay, il y a aussi une seconde information qui va vous intéresser. Vous qui venez de Saint-Étienne, de Rive-de-Gier, qui roulez sur l'A47 en direction de l'autoroute A7, vous n'allez pas pouvoir vous engager sur cette autoroute A7, que ce soit en direction de Lyon comme en direction de Marseille. Vous allez devoir quitter cette A47 à Chasse-sur-Rhône et suivre le réseau secondaire pour pouvoir retrouver l'autoroute A7, ou l'autoroute A46 d'ailleurs. Vous voilà prévenu de tout ce qui pouvait vous gêner en région lyonnaise. Maintenant, à l'ouest de Lyon, je vous rappelle que la 89 est fermée, direction Clermont-Ferrand, entre Tarare-Est numéro 35 et Balbigny numéro 33. Vous allez devoir sortir à Tarare-Est et suivre les itinéraires fléchés S20 et S18 pour reprendre l'autoroute à Balbigny. Et attention, au volant d'un poids lourd, les autorités vous demandent d'emprunter les autoroutes A47 et à 72. Vous savez tout. D'ailleurs, je ne vous oublie pas, vous qui circulez en Occitanie. Je surveille aussi l'autoroute A9 et l'autoroute A61, ainsi que l'autoroute A75. Mais je n'ai aucune information à vous y transmettre. Circulation parfaitement fluide.
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0: Pendant votre trajet, vous voyez régulièrement ces grands panneaux lumineux qui diffusent des informations sur les dangers ou les travaux. Mais savez-vous qui rédige ces messages? Derrière leurs apparentes simplicités se cachent des contraintes bien particulières. Réponse dans votre question d'autoroute, juste après Souffle, mea culpa.

0: C'était Mea Culpa sur Radio Vinci Autoroute à 5h36. La journée de ce mardi 9 juin démarre très bien puisque la circulation est parfaitement fluide.
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0: Ils sont plus courts qu'un SMS, mais doivent aller à l'essentiel. Comme prévu, gros plan sur les messages affichés sur les panneaux lumineux avec Quentin Lachaise.
2: Qui écrit les messages sur les panneaux lumineux de l'autoroute? Ils s'appellent PMV, pour panneaux à messages variables. Ils sont un moyen efficace pour vous communiquer une info, mais attention, il faut être concis, la place y est limitée. Maud Bonnel de Vinci Autoroute.
3: C'est des panneaux qui sont essentiellement sur des trois lignes et on peut en voir à quatre lignes en amont de bifurcation pour une ligne qui est dédiée à la direction prise pour l'autoroute et chaque ligne compose 15 caractères.
2: Pour écrire le message, cela se fait très souvent automatiquement.
3: C'est dans un PC sécurité, vous avez des opérateurs qui vont consigner des faits dans un logiciel dédié et ce logiciel est paramétré pour pouvoir afficher donc des messages prédéfinis hein, et donc c'est vraiment bien charté et donc dès lors qu'on va consigner un objet par exemple sur les voies, le PMV qui est proche de cet événement eh bien, va afficher le message nécessaire.
2: Et oubliez le traitement de texte qui permettrait d'écrire tout ce que l'on a envie sur ces panneaux.
3: Non, nous ne pouvons pas avoir cette latitude et cette liberté d'écrire n'importe quoi. Toutefois, vous pouvez voir parfois apparaître des campagnes de sécurité. Des fois, malheureusement, on a une campagne d'affichage pendant 24 heures pour annoncer le nombre, malheureusement, de heurts de fourgons réalisés.
2: Notez également que si le panneau lumineux a ses feux flash activés, c'est que vous êtes très près du danger affiché.
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1: Il est 5h46, pas de grosses difficultés pour l'instant, hein, ne vous concerne dans ce quart sud-est du pays. Il y a encore des travaux qui vont vous concerner par contre dans le Var. Vous roulez en direction de Nice. Le tunnel de Toulon est fermé. Il va falloir privilégier un passage par le centre-ville. Et puis pour vous qui roulez au niveau du nœud de Ternay, bonne nouvelle, les travaux de la nuit viennent à l'instant de se terminer. Donc vous pouvez à nouveau emprunter les derniers kilomètres de cette autoroute A7 pour rejoindre A47 pour rejoindre l'A7, que ce soit en direction de Lyon comme en direction de Marseille, puisque ça y est, cette autoroute A7 a également rouverte pour vous qui allez circuler en direction de Lyon. Mais pour l'instant, évidemment, la circulation s'est légèrement chargée pour vous qui circulez sur cette A47 à Givors en raison de ces travaux qui étaient encore en cours il y a peu. Toutefois, on peut s'attendre à ce que ça se fluidifie à nouveau, comme ils sont désormais terminé. Une fois que j'ai évoqué avec vous cet événement, ailleurs tout se passe bien, pas d'autres gênes donc pour vous qui roulez du côté du Massif Central, en Occitanie ou encore sur la Côte d'Azur, tout se passe pour le mieux. On peut donc reprendre la route en musique avec Fugees, Killing Me Softly.

5h54 sur Radio Vinci Autoroute. Ça se passe toujours aussi bien pour vous qui circulez sur ce quart sud-est du pays, même si la circulation est légèrement dense, notamment dans le secteur de Givors au sud de Lyon. Vous aurez l'occasion d'en reparler évidemment. Ce sera dans un prochain point sur vos conditions de circulation après les informations de 6h. Pour y arriver, voici Elencio et avant ça, Chris avec Christine.

0: Théo avec Bye Bye pour vous accompagner jusqu'à un point sur l'actualité. Il est tout juste 6h. Très bon début de journée.
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2: Bonjour à tous. À la une, réunion exceptionnelle ce matin autour de Sébastien Lecornu sur la protection de l'enfance. Le Premier ministre entend faire avancer la création de nouvelles mesures pour renforcer la lutte contre les violences faites aux femmes et aux enfants. Présents à cette réunion, Gérald Darmanin et Laurent Nunez seront également attendus au Sénat ce mardi, auditionnés sur les défaillances du système judiciaire dans l'enquête sur la mort de Liana. En France, la pression s'accentue contre Patrick Bruel, visé par deux nouvelles plaintes pour viol. Le chanteur de 67 ans est placé en garde à vue à Paris depuis hier pour répondre d'accusations de viol et d'agressions sexuelles commises sur une dizaine de victimes. Il se dit toujours innocent de l'ensemble des faits reprochés par la voix de ses avocats. La SNCF au ralenti demain, conséquence d'une grève des salariés à l'appel des syndicats. Ces derniers déplorent un état d'urgence face à la hausse des accidents du travail et des suicides et réclament également une revalorisation salariale. Près d'un TGV sur trois et un intercité sur deux devraient être annulés selon la SNCF. Au Moyen-Orient, c'est une première depuis le cessez-le-feu entré en vigueur il y a deux mois entre Israël et l'Iran. Les deux pays ont convenu provisoirement d'un arrêt de leurs frappes réciproques quelques heures après l'appel de Donald Trump à cesser les hostilités, tout en maintenant la menace de répondre en cas d'agression. Et puis en Ukraine, quatre personnes sont décédées cette nuit dans des frappes russes dans la région de Kharkiv. Les pourparlers restent au point mort entre l'Ukraine et la Russie, alors que Vladimir Poutine a récemment refusé de rencontrer en tête-à-tête Volodymyr Zelensky. Les sports, en football, l'équipe de France s'est imposée hier soir 3-1 face à l'Irlande du Nord à Lille pour son dernier match de préparation au Mondial, grâce à un triplé de Michael Olise. Prochain rendez-vous pour les hommes de Didier Deschamps le 16 juin face au Sénégal à New York pour leur premier match du Mondial. Et puis le très gros coup des San Antonio Spurs cette nuit, victoire des Texans 115-111 à New York dans le match 3 des finales NBA. 32,8 rebonds pour Victor Wembanyama. Les Spurs reviennent à 2-1 dans la série avant le match 4 dans 2 jours. Il est 6h passé de 2 minutes. Excellent réveil à l'écoute du 107.7. L'actualité vous sera présentée dans 1 heure par Charlotte Latour. Pour l'heure, place à vos conditions de circulation. C'est à suivre juste après votre météo.
3: La météo de ce mardi 9 juin, des nuages au nord, du soleil au sud, grand classique pour aujourd'hui encore, avec beaucoup de vent aujourd'hui en région Provence-Alpes-Côte d'Azur. Il fait 8 en montagne et déjà 20 en bord de mer. Cet après-midi, le mercure affichera sous un ciel voilé 25 degrés à Barcelonnette, Briançon. Il fera 28 à Gap, à Forcalquier, au Castellet, 27 pour Marseille, 29 degrés à Aix-en-Provence, 32 pour Toulon, 31 pour Saint-Tropez et jusqu'à 26 degrés du côté de Cannes ou encore de Nice sous un ciel voilé.
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3: Ça se passe bien sur votre trajet. Circulation des plus fluides. Si vous roulez sur l'autoroute A8 direction Italie, au niveau de la barrière de péage de Nice-Saint-Isidore, un camion est tombé en panne avec le dépanneur à ses côtés. C'est au niveau de la plateforme de péage. Levez le pied si vous êtes dans ce secteur. Rien d'autre à évoquer pour l'instant. Ça se passe bien ailleurs et pas de bouchons, mais il est encore bien bientôt. 6h03.
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3: Je m'appelle Stéphanie Dionnet, je suis enchantée de faire le chemin à vos côtés pour ce mardi matin, avec pour la musique Elliot qui se prépare, Lionel Richie aussi avec son fameux Hello, mais tout de suite, Pauline, Allô le monde.

un instant, Elliot, 6h10, retour à vos conditions de circulation. Ça se passe très bien sur votre trajet. Pour la musique, c'est Lionel Richie et ce fameux titre. Hello, excellent voyage avec nous.

0: On va se retrouver dans une poignée de secondes pour reparler de vos conditions de circulation. Je peux d'ores et déjà vous annoncer que c'est très calme. À tout de suite.
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0: 6h15, on regarde l'évolution du trafic avec très peu de choses à vous dire car pour le moment c'est très calme, c'est tout à fait logique, il est encore un peu tôt. Il y a ce véhicule en panne à vous indiquer sur l'autoroute A8 direction Italie, il s'agit d'un poids lourd. Il est en ce moment avec le dépanneur d'ailleurs au niveau de la plateforme de péage de Nice-Saint-Isidore. Au niveau de cette plateforme de péage, donc levez le pied si vous êtes à cette hauteur. Rien d'autre à évoquer ensemble pour l'instant. C'est très calme, pas de bouchons à traverser, et même pour vous qui descendez vers la Principauté de Monaco, pour le moment, et c'est vrai, c'est encore un peu tôt. Sachez qu'il y aura des travaux la nuit prochaine sur les voies de l'autoroute et que l'on y reviendra juste après C2C, Down the Road.

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1: Il y aura des travaux la nuit prochaine sur les voies de l'autoroute et on y revient en détail à présent dans le Var à partir de 22h ce soir et au plus tard jusqu'à 6h du matin en direction de Marseille. L'autoroute A50 sera fermée entre Toulon Centre numéro 17 et Sifour-les-Plages 13, ce qui inclut le tunnel de Toulon. En direction de Nice, l'A50 sera fermée entre la sortie Sifour-les-Plages 13 et Brégaillon 15B, puis entre Toulon-le-Port 16 et Toulon Centre 17. Le tunnel sera donc fermé pour réaliser des travaux d'entretien. Dans les Bouches-du-Rhône, à partir de 21h ce soir et au plus tard jusqu'à 5h du matin, la sortie La Destrousse 33.1 de l'autoroute A52 sera fermée dans les deux sens de circulation pour réaliser des travaux sur la chaussée. Fermeture dans le secteur du Var pour vous qui circulerez à partir de 21h ce soir et au plus tard jusqu'à 5h du matin. L'autoroute A8 sera fermée direction l'Italie à la hauteur de la bifurcation avec l'A57 pour des travaux sur la chaussée. Dans le même temps, l'autoroute A57 sera fermée en direction d'Aix-en-Provence et de Nice entre le Canet des Morts 13 et la bifurcation avec l'autoroute A8.

Molly Johnson et Melody. Dans 3 minutes, on revient sur vos conditions de circulation. Ça commence à ralentir dans la descente vers la Principauté de Monaco. On y revient juste après Teddy Swims, Mr. Know It All.

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1: On regarde comment ça évolue côté trafic, 6h30, ça se passe bien sur votre trajet. Uniquement cette difficulté à traverser aux portes de Monaco pour vous qui descendez vers la principauté de Monaco avec comme temps de parcours 10 bonnes minutes pour passer Cap d'Ail à présent et rejoindre ainsi la principauté. C'est le début de l'heure de pointe du côté de Monaco. Ailleurs, ça se passe bien et si vous quittez Aubagne et que vous roulez vers Marseille pour l'instant, c'est très calme aussi. Généralement, c'est la seconde difficulté qui arrive peu après. Pour le moment, rien d'autre à évoquer hormis ce véhicule en panne qui est en train d'ailleurs d'être dépanné. Un poids lourd qui est arrêté sur l'autoroute A8 direction Italie au niveau de la barrière de péage de Nice-Saint-Isidore. Pour vous qui roulez donc vers l'Italie.
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1: À suivre d'ici quelques instants, le cinéma avec bien sûr Thierry Chaise, rédacteur en chef du magazine Première pour sa sélection de la semaine. Juste après, Alain Souchon, J'ai 10 ans.

0: À l'instant, Alain Souchon, j'ai 10 ans, 6h35. Retour à vos conditions de circulation, ça se passe bien sur votre trajet. Comptez 10 minutes supplémentaires pour passer la difficulté en descendant par la sortie 56 Monaco, en passant par Cap d'Ail ce matin. C'est l'heure de C'est à voir, votre rendez-vous cinéma. Yvan Mouton est avec Thierry Chaise, rédacteur en chef du magazine Première, pour sa sélection de la semaine.
1: Deux films d'action sélectionnés par Thierry cette semaine. On commence par un documentaire. Il est signé Jérémy Régnier. Il se déroule en Arctique et il s'intitule D'un monde à l'autre, Thierry.
2: Oui, je vois, j'ai été bouleversé par ce documentaire qui naît d'une tragédie. Jérémy Régnier était un ami très proche, même s'il l'exposait pas au grand public, parce que c'est quelqu'un de plutôt taiseux et discret, de Gaspard Ulliel. Et la mort soudaine de Gaspard Ulliel, cet accident de ski, a fait que ça l'a plongé vraiment dans une dépression. Il est parti vivre en Espagne, isolé de sa famille, et un jour, il a vu sur Instagram des vidéos d'un explorateur qui s'appelle Loury Lag. Ils ont commencé à échanger, Jérémy Régnier lui a confié ce qu'il vivait, Loury Lag lui a dit « Écoute, moi, je pense que pour t'en sortir, tu devrais m'accompagner dans une de mes expéditions. Et pourquoi pas venir filmer, ça te changerait l'esprit. » C'est le récit de ce documentaire qui est à la fois le récit de ce voyage épique, parce que lui n'est pas préparé à aller dans des, évidemment, dans des conditions inhumaines au sens premier du terme. Et tout ça, avec en voix off, eh bien, des textes qu'il a écrits où il évoque Gaspard Ulliel, son amitié, la difficulté de faire son deuil.
3: Un matin, mon téléphone a sonné. J'ai décroché et le monde s'est écroulé. Tu étais parti, toi, mon meilleur ami.
2: Et ce mélange des gens-là se fait absolument merveilleusement. Ça dure 1h15, il n'y a pas une minute à couper. Moi, j'ai été vraiment très ému, inquiet pour lui. Ce qu'on m'aurait dit, c'est on a retrouvé une vidéo de Jérémy Régnier qui est mort sur place. J'aurais pas été surpris. Non, c'est assez troublant, ce film, mais c'est très beau.
1: De l'action toujours, mais boosté cette fois par les arts martiaux. Votre deuxième choix se porte sur un film asiatique intitulé The Furious.
2: Ah oui, alors l'action tient sur, allez, je peux le résumer, c'est un ticket de métro, quoi. Il y a un journaliste et puis un homme muet dont la petite fille vient d'être enlevée qui enquête sur un réseau de trafiquants d'enfants. Ce qui se passe est vraiment ultra spectaculaire parce que si vous aimez les combats, les arts martiaux, toutes les stars du genre se sont donné rendez-vous. Il y a 1h53, on est scotché à son fauteuil. Voilà, on comprend pourquoi ça s'appelle un art martial. Et ce film rend hommage aux arts martiaux.
1: Un justicier, donc, à la recherche de sa fille dans The Furious et l'aventure à moins 50 degrés dans D'un monde à l'autre. Les deux films sont en salle cette semaine, à retrouver également dans le magazine Première et sur première.fr.
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Priorité à votre sécurité. Vous roulez sur l'autoroute A500 et vous circulez vers l'autoroute A8. Un véhicule circule très lentement donc entre Monaco et l'autoroute A8 et Laguet, très précisément kilomètre 2. C'est sur la voie la plus à droite que ce véhicule circule donc d'une manière très lente. Placez-vous sur la voie de gauche quand vous serez, si vous êtes dans ce secteur. À suivre pour la musique, Lynn dans ton téléphone. Puis, bien sûr, nous parlerons de vos conditions de circulation que nous évoquerons à nouveau tout en détail avec de nouveaux temps de parcours, notamment vers la principauté de Monaco où ça coince en ce moment de plus en plus en tous les cas. 6h42 et donc cette nouveauté signée Lynn pour tout de suite dans ton téléphone.

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1: On regarde comment ça évolue côté trafic. Il est 7h moins le quart. Ça se passe très bien sur votre trajet. Uniquement cette difficulté à vous rappeler, vous qui descendez vers la Principauté de Monaco, un bon quart d'heure pour passer Cap d'Ail et rallier ainsi Monaco. Ailleurs, ça se passe bien aux portes de Toulon à l'est comme à l'ouest, entre Aubagne et Marseille, ou encore pour vous qui allez vers Aix-en-Provence par exemple, et pour ne citer que quelques villes. Bonne route avec nous.

Marguerite, la bosse, c'est une nouveauté, 6h52, retour à vos conditions de circulation. Un bon quart d'heure, 20 minutes pour passer le secteur de Cap-d'Aille à présent. Vous qui utilisez la sortie Monaco 56, ailleurs c'est plutôt calme. J'y reviens dans le prochain point trafic pour y arriver. Les Fan Young Cannibals, mais tout de suite Elton John.

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2: Des milliers de personnes dans les rues. Hier soir, près de 200 manifestations se sont tenues dans des dizaines de villes en France pour dénoncer les dysfonctionnements dans la prise en compte des plaintes concernant les enfants victimes de violences. Le Premier ministre réunit ce matin à Matignon les membres de son gouvernement qui sont concernés par le sujet. Les ministres de l'Intérieur, de la Justice, de la Santé et de l'Éducation nationale ont rendez-vous à 11h30 pour décider de nouvelles mesures pour la protection des enfants et contre les violences sexuelles. Dans un courrier rendu public hier soir par ses équipes, le chef du gouvernement a souligné l'effroi mais aussi une incompréhension sur les circonstances du décès de l'enfant de 11 ans dans le Gers et des dysfonctionnements du système judiciaire. Interruption des hostilités entre Israël et l'Iran après une série de frappes hier et avant-hier. Le calme semble revenu. Chaque camp menace toutefois l'autre de représailles en cas de nouvelle attaque. Les frappes des dernières 48 heures étaient les premières depuis la trêve conclue il y a 2 mois. Patrick Bruel, toujours en garde à vue ce matin. Le chanteur de 67 ans y a été placé hier matin, accusé de viol et d'agression sexuelle par plusieurs femmes. 13 victimes présumées ont porté plainte, mais l'enquête en cours porte sur les faits dénoncés par 3 femmes, des faits qui remontent à 1997, 2000 et 2001. Patrick Bruel se trouve actuellement dans les locaux de la police judiciaire de la préfecture de police de Paris. Enfin, de quoi rassurer les Bleus à une semaine de leur début. Dans le mondial de foot, les joueurs de Didier Deschamps l'ont emporté hier soir face à l'Irlande du Nord, 3-1 en match amical, grâce à un triplé de Michael Olysee. L'équipe de France s'envole pour les États-Unis dans 2 jours et affrontera donc le Sénégal pour son premier match du mondial. Ce sera mardi prochain à 21h dans le New Jersey. 7h02, prochain rendez-vous avec l'actualité à suivre à 8h. On fait maintenant un nouveau point sur vos conditions de circulation. Elles arrivent dans un petit instant après quelques mots de météo.
0: La météo de cette journée de mardi, du soleil au sud, des nuages au nord, grand classique avec un mercure qui varie de 8 à 20 degrés ce matin et il fera cet après-midi avec du vent d'ailleurs en région Provence-Alpes, Côte d'Azur et sous un ciel voilé, 25 à Barcelonnette et Briançon, jusqu'à 28 à Gap ainsi qu'à Fort-Calquier, 27 au Castellet, 27 aussi à Marseille, du côté d'Aix-en-Provence, 29 degrés jusqu'à 32 degrés sera la meilleure note du côté de Toulon. 31 à Saint-Tropez et 26 pour Cannes et Nice sous un ciel voilé.
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0: Première partie du 7-9 et dans 20 minutes, nous parlerons des 24 heures du Mans dans le Magoto.
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0: De plus en plus de monde dans la descente vers la principauté de Monaco. C'est l'heure de pointe, 7h03. Soyez les bienvenus. Si vous descendez vers la principauté de Monaco, pour le moment, eh bien, la barrière qui se situe juste avant le tunnel de Monaco est abaissée. Il faut patienter derrière cette barrière, car il y a ensuite, lorsque vous quitterez le tunnel, 20-25 minutes d'attente pour passer Cap d'Ail. C'est très soutenu et afin que ce bouchon ne remonte pas dans le tunnel, eh bien, pour le moment, vous ne pouvez pas accéder au tunnel. Voilà pour cette information à prendre en compte, c'est par la sortie Monaco 56. Alors, qu'en est-il des autres accès vers la principauté par la Turbie? Ça se passe bien par Monaco Est, ça commence à se charger, plus 5 minutes, et par Roquebrune-Cap-Martin, ça se passe bien aussi. Ailleurs, circulation qui se charge aux portes de Solliès, plus 5 minutes, c'est à l'est de Toulon. À l'ouest, ça se passe bien. Entre Aubagne et Marseille, ajoutez 10 minutes à un temps de parcours classique pour passer les premières retenues du matin. Et puis au nord d'Aix-en-Provence, plus 5 à 10 minutes. Voilà pour les premières difficultés du matin.
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0: priorité à votre sécurité. Un accident m'est signalé à l'est de Toulon entre Sainte-Christine et Solliès-Touca. Pour vous qui circulez sur l'A57 direction Toulon, et déjà un bouchon en formation forcément, hein, puisque dans ce secteur vous êtes très nombreux. Vous resterez attentifs à ce niveau. Hormis cela, ça coince dans la descente vers la Principauté de Monaco. Nous y reviendrons dans le prochain point trafic. Bon courage dans les premières difficultés du matin.
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0: priorité à votre sécurité. Vous roulez sur l'autoroute A8, direction Aix-Marseille, entre les adrets de l'Estérel et Fréjus-Est. Un poids lourd est tombé en panne sur la bande d'arrêt d'urgence et la voie de droite. Placez-vous sur les deux voies les plus à gauche.
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1: Il est 7h15, on regarde comment ça évolue côté trafic avec les premières difficultés du matin qui s'installent progressivement et puis cet accident à l'est de Toulon. Je vous rejoins entre Sainte-Christine et Solliès-Toucas aux portes de Toulon à l'est de la ville où deux voitures sont accidentées sur la bande d'arrêt d'urgence et la voie de droite qui provoque forcément une difficulté déjà un petit peu longue à traverser pour vous qui êtes dans ce secteur. 10 bonnes minutes, un quart d'heure depuis Cuers et pour passer ce bouchon qui est lié donc à cet accident aux portes de Solliès. Voilà pour cette information à prendre en compte. Par ailleurs, je dois vous indiquer qu'il y a beaucoup de monde dans la descente vers la principauté de Monaco par Cap d'Ail. Vous comptez 10 bonnes minutes, un quart d'heure pour traverser ce bouchon une fois que vous aurez quitté le tunnel de Monaco. Donc un quart d'heure à prévoir en plus d'un temps de parcours classique. Aux portes de la Turbie, 10 bonnes minutes aussi. Il vous faudra la même chose, 10 minutes de plus que d'habitude pour passer le secteur de Monaco-Est et par Roquebrune-Cap-Martin. C'est la même chose également. Pour vous qui circulez à l'ouest de Toulon, ça se passe bien entre Aubagne et Marseille. Ajoutez 10 bonnes minutes à un temps de parcours classique pour passer les difficultés du matin. C'est principalement sur l'A501 pour vous qui ensuite vous insérerez sur l'A50 direction la cité phocéenne. Et puis aux portes d'Aix-en-Provence, par l'autoroute A8, ça se passe bien en direction de Salon et de Lyon. C'est lorsque vous êtes sur l'A51 que ça va coincer depuis l'A51 pour vous insérer ensuite sur la nationale 296, plus 5 à 10 minutes dans ce secteur. Vous quittez Aix, vous descendez vers Marseille, comptez 35 minutes environ pour faire le trajet.

0: Elle s'appelle Manon Lisa et chante Le Petit Pêcheur. C'est une nouveauté. 7h20, retour à vos conditions de circulation. Quelques difficultés à traverser et puis cet accident à l'est de Toulon avec un bon quart d'heure pour traverser le bouchon lié à l'accident. Nous sommes là entre Sainte-Christine et Solliès-Toucas sur l'A57 direction le cœur de Toulon. Deux voitures accidentées, la voie de droite neutralisée, une seule voie pour passer et donc ce bouchon lié au fait que vous êtes nombreux et puis à cet accident, bien sûr. On y reviendra dans le prochain point trafic. Bon courage à vous. C'est l'heure du Magoto. On retrouve tout de suite Sébastien Datte en compagnie d'un journaliste de l'Automobile Magazine.
1: Christophe Congrega, bonjour.
2: Bonjour.
1: On va s'intéresser cette semaine aux 24 heures du Mans. Ça démarre ce samedi sur le circuit Bugatti. Et la question que tout le monde se pose, Christophe, c'est est-ce que Ferrari va réussir la passe de 4?
2: Et oui, on se pose tous la question, même eux, parce qu'on n'est jamais sûr. Au Mans, c'est la course qui choisit son vainqueur. C'est ce que disent tous ceux qui y ont participé. Oui, Ferrari a un sacré palmarès là, puisqu'ils sont revenus il y a 3 ans. Ils ont gagné la première édition à laquelle ils ont participé il y a 3 ans, et les deux suivantes, avec même l'année dernière 2 voitures sur le podium. Donc oui, ils sont théoriquement favoris. La voiture va vite, mais il y a des concurrents évidemment sérieux, dont Toyota, qui a gagné pas mal de fois au Mans, qui a beaucoup d'expérience, qui a entièrement revu sa voiture pour cette année, pour être plus efficace. Et puis derrière, il y en a encore d'autres qui...
1: Il y en a d'autres, mais il n'y aura pas Porsche qui était sur le podium l'année dernière.
2: Porsche a décidé de se consacrer aux courses d'endurance aux États-Unis. Donc, on perd un concurrent là aussi très sérieux, mais il y en a d'autres.
1: On en récupère.
2: Oui, il y en a d'autres. Il y a Cadillac. Les Cadillac vont très vite, elles sont fiables. Puis on a un pilote français, hein, Sébastien
1: Bourdais.
2: Exactement. Donc ça marche bien. Et puis après, BMW, qui va mieux qu'avant. Aston Martin, on ne sait pas encore trop, parce que la voiture est belle, elle fait un super bruit, un moteur V12, mais ils n'ont pas d'hybridation.
1: Ça peut ne pas suffire.
2: Puis on a aussi 2 constructeurs français.
1: Ouais.
2: On a Peugeot et Alpine. Alors Alpine, c'est la dernière année en engagement officiel.
1: Le dernier barou.
2: Et Peugeot va mieux aussi que les autres années. Donc la bataille sera magnifique, c'est sûr. Et puis, comme d'habitude, il y a la semaine du Mans où on voit les voitures rouler dans le centre-ville. Enfin, c'est une fête de tous ceux qui aiment l'automobile.
1: À la Sarthe, en fait. Hein.
2: Exactement. Il y a des concerts sur place, il y a des animations. Voilà, c'est la fête pour le circuit le plus mythique pour l'endurance et la course la plus mythique au monde en endurance sur ce grand circuit. Donc si vous pouvez y aller, n'hésitez pas, ça va être fabuleux comme tous les ans.
1: 2026, le choc des titans, c'est le titre de l'article que vous consacrez à cette nouvelle édition des 24 heures du Mans, à vivre dès ce samedi. C'est dans le dernier numéro de l'Automobile Magazine. À très bientôt, Christophe Congrega.
2: À bientôt.
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1: Regardons ensemble l'évolution de la circulation. Alors, tout d'abord, on me signale un feu de végétation sur l'autoroute A8 pour vous qui circulez en direction de l'Italie au niveau de Nice Aéroport, dans l'entrée Nice Aéroport. Levez le pied si vous êtes dans ce secteur donc de Nice Aéroport. Ensuite, je dois vous rappeler un accident à l'est de Toulon où il y a beaucoup d'attentes dans ce secteur entre Cuers et jusqu'à la Farlède, au port de Sainte-Christine, cet accident qui s'est produit. Deux voitures impliquées sur la bande d'arrêt d'urgence. Maintenant, ça circule sur les deux voies de circulation, mais restez attentifs à ce niveau. Je dois vous rappeler qu'il y a un bouchon à traverser de 20 bonnes minutes au moins pour donc passer à proximité de cet accident, et faites-le avec beaucoup évidemment de prudence quand vous serez sur les lieux. Enfin, les bouchons du matin, où sont-ils? Alors, dans la descente vers la Principauté de Monaco, pour vous qui descendez vers Monaco par la sortie 56, c'est un temps de parcours qui explose maintenant, trois quarts d'heure pour passer le secteur de Cap d'Ail. Ça coince avant d'entrer dans le tunnel. D'ailleurs, la barrière au moment où l'on se parle est abaissée. Vous ne pouvez à nouveau pas entrer dans le tunnel. Et puis, ça coince surtout après 40 minutes pour passer une fois que vous aurez quitté le tunnel de Monaco. Donc vraiment beaucoup, beaucoup de monde en ce mardi matin. Beaucoup de monde aussi par la sortie de la Turbie. Un bon quart d'heure, 20 minutes pour passer les retenues ce matin, tout comme d'ailleurs par Monaco Est ou encore Roquebrune Cap Martin. Si vous circulez entre Antibes et Nice, beaucoup de monde également sur votre trajet, mais pour l'instant, côté temps de parcours, vous ajouterez un bon quart d'heure à un temps de parcours classique pour rallier Nice dans ce secteur. Et sachez que si ensuite vous empruntez la voie Matisse, c'est très très chargé, avec un bon quart d'heure, 20 minutes d'attente sur cette voie Matisse afin de rallier le secteur de Cimiez. On revient sur le réseau Vinci Autoroute pour regarder comment ça évolue aux portes de Toulon à l'ouest de la ville, puisqu'on a vu que entre Cuers et la Farlède, c'est compliqué et lié à un accident entre autres. À l'ouest de Toulon, ça se passe bien par l'autoroute A50. Si vous abordez le secteur de Marseille depuis Aubagne, toute la portion de l'autoroute A50 qui va donc d'Aubagne à Marseille est saturée, sachez-le. Aux portes d'Aix-en-Provence, c'est surtout au nord d'Aix que c'est compliqué depuis l'A51, avec un bon quart d'heure, 20 minutes de plus pour passer les retenues ce matin. Et puis entre Aix et Marseille, trois quarts d'heure de temps de parcours, c'est tout à fait classique à cette heure-ci. Je dois vous indiquer cette nouvelle information qui me parvient à l'instant. Un véhicule en panne sur la voie de droite entre les adrets de l'Estérel et Fréjus Est. Une voiture arrêtée à ce niveau. Placez-vous sur les deux voies les plus à gauche.
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1: Le 7-9 se poursuit avec, pour la musique, Julien Doré. On attendra l'hiver. Et juste après, nous parlerons de travaux qui auront lieu la nuit prochaine sur les voies de l'autoroute.

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0: l'instant Julien Doré. On attendra l'hiver. 7h38, retour à vos conditions de circulation avec un feu de broussailles aux portes de Nice Aéroport sur l'autoroute A8. Pour vous qui entrez sur cette autoroute A8 direction Italie au niveau de Nice Aéroport. Et puis cet accident à vous rappeler à l'est de Toulon avec pour temps de parcours un bon quart d'heure pour traverser la difficulté aux portes de Sainte-Christine. C'est là que s'est produit cet accident qui implique deux voitures à l'est de Toulon, un secteur très fréquenté le matin direction le centre-ville.
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0: Une info qui nous emmène dans la région de Cannes à partir de 21h ce soir et au plus tard jusqu'à 5h du matin. La sortie Mandelieu-Est, Cannes-la-Bocca 41 de l'autoroute A8 sera fermée dans les deux sens de circulation pour rénover la chaussée. Dans les Alpes-Maritimes, toujours à partir de 21h ce soir et au plus tard jusqu'à 5h du matin, la sortie Menton 59 de l'autoroute A8 sera fermée direction Aix-en-Provence pour des travaux d'entretien. Il sera aussi question de travaux d'entretien entre Manosque et Sisteron ce soir à partir de 20h et au plus tard jusqu'à 6h du matin. La sortie Forcalquier 19 de l'autoroute A51 sera fermée dans les deux sens de circulation.
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1: Soyez les bienvenus, il est 8h moins le quart, c'est la pleine heure de pointe avec les difficultés qui sont bel et bien en place à présent avec parfois de longs temps de parcours. Avant d'évoquer ces bouchons, deux informations à vous rappeler. Cet accident tout d'abord qui s'est produit à l'est de Toulon, aux portes de Toulon depuis l'autoroute A57. L'accident qui implique deux voitures s'est produit entre Sainte-Christine, donc à l'est de Toulon, et Solliès, avec la bande d'arrêt d'urgence qui est donc neutralisée à ce niveau et un morceau de la voie de la plus à droite aussi avec un bouchon qui s'est formé et que vous mettez un bon quart d'heure, 20 minutes à traverser. Deuxième information à prendre en considération, dans l'entrée Nice Aéroport de l'autoroute A8 direction Italie où là un feu de broussailles s'est déclaré. Levez le pied donc si vous êtes amené à vous insérer dans le trafic à ce niveau. Par ailleurs, donc, où sont les bouchons actuellement? On reste dans les Alpes-Maritimes pour vous rappeler des difficultés. Alors déjà entre Antibes et Nice, c'est complètement saturé avec 20 à 30 minutes de temps de parcours jusqu'à Nice. Ensuite, si vous quittez l'autoroute et que vous circulez sur la voie Matisse, sachez que c'est très compliqué avec 20 bonnes minutes de bouchon pour rallier Cimiez dans ce secteur. On revient sur le réseau Vinci Autoroute entre Nice et la sortie Monaco 56, ça se passe sera bien si vous utilisez cette sortie. Beaucoup d'attente avec 45 minutes de temps de parcours pour passer le secteur de Cap d'Agde, donc pour faire 3 kilomètres. Si vous privilégiez un passage par la Turbie, un bon quart d'heure de plus que d'habitude, c'est ce qu'il faut compter. Par Monaco Est, un bon quart d'heure aussi, et c'est presque une demi-heure par Roquebrune-Cap-Martin. Donc vous le voyez, c'est tout à fait saturé en ce mardi matin. On a vu comment ça évoluait, donc aux portes de Toulon à l'est de la ville, puisqu'il y a un bouchon lié à un accident. À l'ouest, ça se passe bien par l'autoroute A50. Entre Aubagne et Marseille, vous comptez presque une demi-heure pour faire ce trajet. C'est un temps de parcours classique pour un mardi matin. Et puis, ça y est, le secteur d'Aix-en-Provence est saturé par l'autoroute A8, direction Salon-Lyon. Plus 10 minutes, plus un bon quart d'heure depuis le nord d'Aix-en-Provence, depuis Aix-les-Platanes. Comptez 3 quarts d'heure pour faire le trajet Aix-Marseille. C'est classique aussi à cette heure-ci.

0: 7h52, retour à vos conditions de circulation. Priorité à votre sécurité avec un nouvel accident dans un secteur où, eh bien, le bouchon va prendre encore plus d'ampleur. C'est entre Antibes et Nice, aux portes de Villeneuve-Loubet, en direction de l'Italie, entre Villeneuve-Loubet et Saint-Laurent-du-Var. Sur la voie de gauche, un accident qui s'est produit. Il vous reste 3 voies pour circuler au lieu de 4. Mais même avec 3 voies et ce flux de véhicules, ça va être très compliqué dans ce secteur qui est déjà très chargé puisqu'il y a plus d'une demi-heure pour faire le trajet. Et je vous parle de cela quand il n'y avait pas d'accident et donc quand vous circuliez sur toutes les voies. Pour le moment, donc 3 voies au lieu de 4, n'utilisez pas la voie de gauche, c'est là que s'est produit l'accident. 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Perrine Martin, vous avez fait appel à Solène Labatte pour en savoir plus. Je vous laisse nous la présenter.
1: Solène Labatte, vous commercialisez des sièges auto. Avec vous, révisons nos classiques. Il existe plusieurs assises, plusieurs types de sièges, plusieurs normes aussi. Pouvez-vous nous éclairer ?
2: Il faut vraiment faire attention d'avoir le bon siège auto adapté à la taille et à l'âge de l'enfant. Il y a plusieurs du coup groupes de sièges auto, en passant de la coque jusqu'au siège auto jusqu'à 4 ans. Et ensuite, on a des sièges auto pour les plus grands. Parce que vous le savez peut-être pas, mais un siège auto est obligatoire jusqu'à l'âge de 10 ans, voire 135 cm. On voit trop souvent des enfants de 6-7 ans qui ne sont plus dans des sièges auto avec dossier, juste avec des galettes. Et ça, c'est très très important. Il faut aussi vérifier que le siège auto soit adapté à sa voiture.
1: Notamment pour pouvoir installer les bébés dos à la route jusqu'à leurs 15 mois, ça c'est obligatoire. Comment sinon bien caler son enfant dans son siège ?
2: Alors, première chose, on vérifie que la tétière soit bien ajustée, la tête de l'enfant au milieu de la tétière, 2 doigts entre l'épaule et le bas de la tétière. Ensuite, pour les sangles, si c'est un harnais, si c'est un siège auto avec un harnais, il faut que les sangles soient bien tendues. Pour cela, on passe une main derrière celle-ci et on serre. Et au moment où vous ne pouvez plus pincer les sangles, ça veut dire qu'elles sont bien ajustées. Si c'est un siège auto avec un bouclier, donc devant et pas un harnais, il faut pouvoir passer une main entre le bouclier et le corps de l'enfant. Et si c'est une ceinture de sécurité, on fait attention à ce qu'elle ne soit pas vrillée. Ça vaut aussi pour les adultes. Et il faut qu'elle soit à hauteur d'épaule et qu'elle passe vraiment sur le pectoral.
1: L'essentiel à retenir ?
2: Alors, les points à retenir, surtout avant de prendre la route des vacances, on fait attention à bien vérifier que son siège auto soit adapté à la taille et à l'âge de son enfant. On fait attention à pas acheter d'occasion son siège auto, il a peut-être été accidenté. Petit rappel aussi, surtout cet été, on pense à hydrater, on s'hydrate soi-même et ses enfants sur la route. Nos sièges auto, il y a des petits porte-gobelets sur le côté, donc on peut mettre des gourdes pour les enfants, et on s'arrête vraiment toutes les 2 heures pour se détendre, et on fait attention aussi à ne pas laisser les enfants en voiture sous le soleil, attention à la chaleur.
1: Merci Solène Labatte des sièges auto Cibex. Rappelons qu'à 5 ans, un enfant sur 4 n'a pas de siège auto, alors que ce dernier est obligatoire une nouvelle fois jusqu'à 10 ans.
0: Merci à toutes les deux. À suivre pour la musique, Vernis Rouge et Richard Marx.

0: Richard Marx à l'instant sur Radio Vinci Autoroute. Deux accidents en cours, un aux portes de Villeneuve-Loubet, un second à l'est de Toulon, et priorité à votre sécurité sur les voies de l'autoroute A52 direction Toulon, au niveau de l'entrée Belcoden. Une voiture est tombée en panne. Bonne route avec nous et bon courage dans les difficultés ce matin. Il est 8h.
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2: Garde à vue prolongée pour Patrick Bruel. Le chanteur de 67 ans est interrogé dans les locaux de la police judiciaire de la préfecture de police de Paris dans le cadre d'une enquête pour viol et agression sexuelle qui remonte à 1997, 2000 et 2001. Deux plaintes ont été déposées le 23 mai et le 3 juin et on apprend ce matin que deux nouvelles plaintes pour viol vont être déposées à l'encontre du chanteur la semaine prochaine. Des milliers de personnes dans les rues hier soir. Près de 200 manifestations se sont tenues dans des dizaines de villes de France pour dénoncer les dysfonctionnements dans la prise en compte des plaintes concernant les enfants victimes de violences. Le Premier ministre réunit ce matin à Matignon les membres de son gouvernement concerné par le sujet. Les ministres de l'Intérieur, de la Justice, de la Santé et de l'Éducation nationale ont rendez-vous à 11h30 pour décider de nouvelles mesures pour la protection des enfants et contre les violences sexuelles. Dans un courrier rendu public hier soir par ses équipes, le chef du gouvernement a souligné l'effroi mais aussi l'incompréhension sur les circonstances du décès de Liana, 11 ans, dans le Gers. De quoi rassurer les Bleus à une semaine de leur début dans le cadre du Mondial de foot. Les joueurs de Didier Deschamps l'ont emporté hier soir face à l'Irlande du Nord 3-1 en match amical grâce à un triplé de Michael Olise. L'équipe de France s'envole pour les États-Unis dans deux jours et affrontera le Sénégal pour son premier match du Mondial mardi prochain à 21h dans le New Jersey. Par ailleurs, la FIFA a confirmé qu'un arbitre avait été refoulé des États-Unis. Omar Abdulkadir a été élu le meilleur arbitre africain 2025. Il devait devenir le premier arbitre somalien à officier en Coupe du Monde, mais la politique de Donald Trump en aura décidé autrement en lui refusant l'entrée sur le territoire américain à l'aéroport de Miami. Il disposait pourtant d'un visa en règle selon les autorités somaliennes. 8h02, prochain rendez-vous avec l'actualité à suivre tout à l'heure à 9h. On fait maintenant un nouveau point sur vos conditions de circulation. Elles arrivent dans un petit instant, juste après quelques mots de météo.
0: Mais auparavant, priorité à votre sécurité, un nouvel accident à mentionner sur les voies de l'autoroute A8, direction Aix-Marseille. Entre Saint-Maximin et Traits, une voiture qui occupe la bande d'arrêt d'urgence et la voie de droite, un bouchon en formation dans ce secteur. Deux voies pour passer au lieu de trois, d'habitude. Les deux voies les plus à gauche, c'est à mi-chemin entre Saint-Maximin et Traits dans le Pays d'Aix. Vos conditions de circulation évoquées juste après cette météo, la météo avec du soleil au sud, des nuages au nord, un grand classique. Ce matin, il fera plutôt beau en Provence-Alpes-Côte d'Azur avec un ciel voilé et un mercure qui varie de 8 à 20 degrés. Cet après-midi, sous un ciel voilé également, il fera 25 degrés à Barcelonnette ainsi qu'à Briançon, 28 pour Gap et Fort-Calquier, 27 degrés au Castellet, jusqu'à 29 à Aix-en-Provence, 27 pour Marseille, Toulon, 32 degrés, ce sera le plus chaud aujourd'hui, 31 pour Saint-Tropez et 26 sous un ciel voilé aussi à Cannes et Nice, avec beaucoup de vent aujourd'hui également.
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0: Le 7-9 qui poursuit, seconde partie, avec Sur la route dans quelques instants.
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0: 8h03, on regarde l'évolution du trafic avec plusieurs accidents en cours, trois accidents pour ce début de matinée, beaucoup trop, hein, donc il va falloir vraiment rester vigilant, vous qui abordez tous ces secteurs. On va commencer avec un secteur très fréquenté, sur l'autoroute A8 direction Italie et l'axe Antibes-Nice direction Italie avec déjà plus de 3 quarts d'heure pour passer le bouchon du matin et dans ce bouchon un accident entre Villeneuve-Loubet et Saint-Laurent-du-Var, une voie de passage en moins à cette heure-ci, cela crée une grosse retenue, c'est sur la voie de gauche que s'est produit cet accident, il va falloir rester vraiment patient dans ce secteur et vous placer sur les voies les plus à droite. Deuxième accident d'actualité sur les voies de l'autoroute A8, mais cette fois-ci dans l'autre sens, non pas direction Italie, mais direction Aix-Marseille. Deux voies de passage en moins maintenant, une voiture accidentée. Et donc la bande d'arrêt d'urgence et les deux voies les plus à droite sont neutralisées. Reste la voie de gauche pour passer entre Saint-Maximin et Trets, au kilomètre 54. Et cela crée une difficulté déjà à traverser. Troisième accident d'actualité, aux portes de Toulon, là aussi un secteur très fréquenté à l'est de la ville, deux voitures impliquées juste après Sainte-Christine et deux voies pour passer, cela dit, puisque tout se passe sur la bande d'arrêt d'urgence. On me signale que ça y est, les voitures ont été évacuées, mais la voie de droite reste neutralisée. Un bouchon s'est formé de 10 bonnes minutes en amont. Donc vous le voyez, 3 accidents en cours à 8h05 et les bouchons du matin. On examine cela de plus près. Aux portes d'Aix-en-Provence, au nord d'Aix-en-Provence, plus 15 à 20 minutes pour passer sur la nationale 296 et rallier Aix. Par l'autoroute A8 direction Salon-Lyon, il faut pour passer Aix-Pont de l'Arc 10 bonnes minutes. Vous quittez Aix pour Marseille, eh bien comptez 3 quarts d'heure pour faire ce trajet. C'est un temps de parcours tout à fait correct à cette heure-ci. Un bon quart d'heure de plus pour passer les bouchons depuis Aubagne direction la cité phocéenne. Aux portes de Toulon, à l'ouest de la ville, je vous indiquais donc un accident et c'est tout à fait logique qu'il y ait de l'attente aux portes donc de ce secteur pour vous qui circulez donc dans ce secteur. Et puis ensuite il y aura à l'est de Toulon un autre bouchon lié à un accident qui s'est produit aux portes de Sainte-Christine, plus 10 bonnes minutes pour passer jusqu'à Solliès. Ensuite de Solliès à la Farlette, ça va ralentir, ainsi que au niveau de Lavalette. Donc en tout, côté difficulté, au moins 20-25 minutes, c'est ce qu'il faudra compter. Dans les Alpes-Maritimes, c'est saturé entre Antibes et Nice avec 20 à 30 minutes pour passer le secteur et donc au niveau de Villeneuve-Loubet un accident. Si vous quittez l'autoroute au niveau de Nice-Ouest, il faut vous rappeler que c'est très compliqué sur la voie Matisse avec plus 20 à 30 minutes de temps de parcours pour passer les retenues du matin. Il faut le savoir. Si vous privilégiez un passage par la promenade des Anglais, ça se passera plutôt bien. Vous roulez depuis Nice jusqu'à la sortie Monaco. Alors en direction de l'Italie, il y aura 15 minutes d'attente pour passer Nice-Saint-Isidore. Beaucoup, beaucoup de monde dans ce secteur. Puis ensuite, eh bien, si vous descendez vers la principauté de Monaco, encore de l'attente, presque une heure pour passer Cap d'Ail, un bon quart d'heure par la Turbie, par Monaco-Est et presque une demi-heure par Roquebrune-Cap-Martin. Donc si je résume, où que vous circuliez, il y aura beaucoup d'attentes ce matin. Bon courage.
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0: Mettez à votre sécurité avec un nouveau véhicule en panne sur l'autoroute A8 direction Aix-Marseille. Une voiture entre les Adrets de l'Estérel et Fréjus-Est sur la voie de droite et déjà le dépanneur sur place, kilomètre 142. Un accident à vous rappeler sur l'autoroute A8 direction Aix-Marseille entre Saint-Maximin et Traitz. Et ça ne circule plus que sur une seule voie au lieu de trois. D'habitude, les deux voies de droite sont neutralisées par cette voiture accidentée à ce niveau. Bon courage dans toutes les difficultés à traverser ce matin.
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0: Auria, à l'instant, soirée mondaine. On va se retrouver dans une poignée de secondes pour reparler de beaucoup de difficultés, d'un accident d'actualité. À tout de suite.
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0: Vous circuliez, ce sera très long à traverser, beaucoup de difficultés, plus un accident dans le pays d'Aix, entre Saint-Maximin et Trets, sur l'autoroute A8, direction Aix-Marseille. Une seule voie pour passer au lieu de 3 d'habitude. Cela crée cette difficulté d'au moins un quart d'heure, 20 minutes à traverser. Vous passez uniquement sur la voie de gauche, entre Saint-Maximin et Trets, kilomètre 54. Ceci étant dit, on va regarder où est-ce que ça coince et il y a de longues difficultés à traverser. Alors, si vous roulez aux portes d'Aix-en-Provence par l'autoroute A8 direction Salon-Lyon, plus 10 minutes. Ce sera plus 20 minutes si vous arrivez du nord d'Aix-en-Provence en vous insérant depuis la 51 sur la nationale 296 par Aix-les-Platanes. Vous quittez Aix, vous roulez vers Marseille, 3 quarts d'heure seront nécessaires. À l'est de Marseille par Aubagne, 15 minutes de plus que d'habitude pour effectuer le trajet puisqu'il y a de longues difficultés à traverser. Aux portes de Toulon, à l'ouest de la ville, c'est bien saturé depuis ce secteur d'Olioul sur l'A50, plus 10 minutes. À l'est de la ville, au niveau de Lavalette et puis aussi entre Solliès et la Farlède, vous comptez aussi 10 bonnes minutes de plus. Donc en tout, 20 minutes de plus à l'est de Toulon pour passer les bouchons actuellement. Aux portes maintenant des Alpes-Maritimes, énormément de monde. Tout d'abord, depuis Antibes jusqu'à Nice, vous comptez plus 20 à 30 minutes pour passer les retenues du matin. Ensuite, si vous quittez l'autoroute au niveau de Nice Ouest pour vous insérer dans le secteur de Cimier, donc par la voie Matisse, il y aura 20 minutes au moins de bouchons à traverser sur la voie Matisse. Ça se passe un peu mieux au niveau de la promenade des Anglais. On revient sur l'autoroute depuis l'autoroute A8. Depuis Nice-Ouest, vous roulerez jusqu'à Nice-Saint-Isidore sans souci. Entre Nice-Saint-Isidore et Nice-Est, il y a beaucoup de monde, 15-20 minutes d'attente, puisque en dehors du réseau Vinci Autoroute, sur le cœur de ville, eh bien, des travaux sont en cours et cela génère une difficulté qui remonte sur l'autoroute direction Italie. Et donc, il y aura cette difficulté supplémentaire à traverser qui, généralement, n'est pas là. Puis, si vous poursuivez votre trajet, vous aurez passé encore cette difficulté. Il y en aura une autre à traverser, c'est le secteur de Monaco. 3 quarts d'heure pour passer Cap d'Ail quand vous avez quitté le tunnel de Monaco. Et c'est 20 bonnes minutes par les autres accès, la Turbie, Monaco-Est ou encore Roquebrune-Cap-Martin. Bon courage à vous. Je referme ce point trafic en vous indiquant cette nouvelle information. Sur l'autoroute A8, direction Italie, entre Nice Saint-Isidore et Nice Nord, un poids lourd en panne, il empiète sur la voie de droite. Dans quelques instants, nous serons sur la route avec Charles-Élie Couture, mais pour le moment, Huey Lewis and the News, Power of Love, excellent voyage, et je pense à vous qui êtes dans les difficultés ce matin, bon courage.

0: Huey Lewis and the News, Power of Love, retour et priorité à votre sécurité avec un nouveau véhicule en panne. Nous sommes sur les voies de l'autoroute A8, direction Aix-Marseille, dans l'entrée Nice-Nord, une voiture qui est tombée en panne à ce niveau. Je dois vous rappeler un accident aux portes de Saint-Maximin et une seule voie au lieu de trois pour passer. Depuis l'autoroute A8, direction Aix-Marseille, la voie de gauche après Saint-Maximin. Et pour vous qui arrivez, c'est bien avant Traits, kilomètre 54. Nous sommes non loin du Pays d'Aix. Et puis, des difficultés où que vous circuliez, c'est très long à traverser, surtout dans la descente vers la Principauté de Monaco. Je vous souhaite beaucoup de courage ce matin.
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0: On part sur la route avec un artiste aux multiples talents. Il s'engage pour la planète. Charles-Élie Couture est au micro de Virginie Decorte.
2: Et c'est un grand monsieur qui est à mes côtés. Quel plaisir. Bonjour Charles-Élie Couture.
3: Bonjour.
2: On est vraiment ravis de vous recevoir en effet à l'occasion de ce nouvel album, Projet Bleu Vert. Premier album de duo, un album singulier à votre image. Je dirais même un album concept.
3: Oui, en fait, j'avais envie de faire découvrir ou redécouvrir des chansons que j'ai écrites, inspirées par les questions de l'environnement. Et plutôt que de le faire tout seul, je l'ai fait avec une dizaine de mes amis artistes, plus un poème de Paul Watson que j'ai mis en musique.
2: Effectivement, pour ce 27e album dédié à l'écologie, vous vous êtes très bien entouré de Yannick Noah à la béninoise Angélique Kidjo, ou encore Jean-Louis Aubert, Kali, et puis votre fille Yamé Couture. Vous reprenez avec eux des chansons qui ont jalonné votre parcours et qui ont pour point commun quelque chose qui vous a toujours préoccupé, l'environnement.
3: En fait, depuis que j'étais gamin, j'ai été élevé avec l'idée que on est les invités de la terre et que on ne peut pas aimer les hommes sans aimer la nature qui nous accueille. Et donc chaque fois que l'homme abuse de son pouvoir dominant, puisque faut pas oublier que c'est seulement 3% des terres qui sont cultivées et que ces 3% là suffisent à polluer tout le reste. Donc notre devoir d'être humain, il est d'être à l'écoute du mal qu'on fait, entre guillemets. Quand on abuse de son pouvoir, la seule manière que la nature, comme tout être asservi, a pour se faire entendre, c'est la révolte. Et quand la nature se révolte, eh ben, ça donne ce qui se passe actuellement, et c'est terrible.
2: Et vous croyez au pouvoir des chansons, Charles-Élie Couture, et plus globalement au pouvoir de l'art ?
3: Je crois que chacun doit agir en fonction de ce qu'il sait faire. Comme j'ai plus l'âge, si je puis dire, de grimper aux arbres et d'aller distribuer la nourriture en trop jetée par les grandes surfaces, ben, je manifeste au moins ma solidarité avec ceux qui le font. J'ai l'habitude de dire que être un artiste c'est bien, mais être un homme c'est mieux.
2: Et pour qu'on comprenne bien à quel point votre engagement est sincère et cohérent, Charles-Élie Couture, il faut préciser que les bénéfices de cet album, Projet Bleu Vert, seront reversés à France Nature Environnement.
3: C'est la plus grande fédération en France qui regroupe plus de 6000 associations et qui fait un travail formidable sur le terrain.
2: Charles-Élie Couture, on va faire une petite pause trafic et musique avec évidemment un extrait de ce nouvel album, Chanson de la Petite Rivière, duo dans lequel vous êtes en bonne compagnie.
3: Ah oui, je chante ça avec ma fille Yamé.
2: À tout à l'heure.
3: Une rive.

0: la route avec Charlélie Couture. On reviendra bien sûr avec ce grand monsieur dans quelques minutes.
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0: 8h32, retour à vos conditions de circulation en détail avec tout d'abord cette nouvelle information à vous donner et puis ensuite on parlera des difficultés à traverser, elles sont nombreuses, très longues à traverser et d'un accident toujours en cours. Mais pour le moment, priorité à votre sécurité avec ce véhicule en panne sur la 50 direction Toulon. Vous resterez patient au niveau de la plateforme de péage de Bandol sur le parking juste après le péage, levez le pied à ce niveau. Je dois vous indiquer maintenant cette accident, vous le rappelez en tous les cas, sur les voies de l'autoroute A8, direction Aix-Marseille. Vous circulez entre Saint-Maximin, cette sortie numéro 34, et Traits, la sortie 33. Ça ne passe que sur une voie au lieu de trois d'habitude, la voie de gauche. Et on me signale que ce n'est plus une seule voiture, mais deux voitures accidentées dans ce secteur. Et donc un bouchon conséquent de plus d'une demi-heure qui s'est formé maintenant. Et oui, une seule voie pour passer. Direction Aix-Marseille, au lieu de trois d'habitude, c'est normal que cela crée cette congestion. Des congestions, il y en a ailleurs et elles sont nombreuses. Avant d'y revenir, je voudrais vous indiquer cette nouvelle information qui me parvient. Un obstacle sur les voies de l'A51, c'est l'axe Marseille-Aix-Gap. Et si vous circulez entre Fort-Calquier et Perruy, un obstacle a été aperçu, un cône de chantier renversé, percuté et qui se retrouve sur les voies dans ce secteur. Je dois maintenant vous indiquer les bouchons à traverser aux portes d'Aix-en-Provence par le nord ou par l'est, par la 51 ou par l'autoroute A8. Vous ajoutez un bon quart d'heure, 20 minutes à un temps de parcours classique pour passer les retenues. Aix-Marseille, comptez trois quarts d'heure. Aubagne, Marseille, c'est plus d'une demi-heure. À l'est de Toulon, il y a un quart d'heure de bouchons. À l'ouest, également depuis Olioul, 10 bonnes minutes, un quart d'heure pour cette autoroute A50. Entre Antibénis, c'est très compliqué ce matin, plus 20 à 25 minutes pour rallier le secteur de Nice. Puis ensuite, si vous quittez l'autoroute au niveau de Nice, sachez que sur la voie Matisse, il y a plus de 30 minutes de bouchons. Donc quasiment toute cette voie qui est saturée jusqu'à Cimiez. Si vous privilégiez un passage par la promenade des Anglais, ce sera un bon quart d'heure, 20 minutes que vous passerez dans les bouchons. Beaucoup de monde aussi après Nice, on revient sur l'autoroute, entre globalement Nice, Saint-Isidore et Nice-Est avec plus de 20 minutes pour passer une retenue, certainement liée au fait qu'il y a beaucoup de travaux dans le cœur de ville de Nice et donc cela remonte sur l'autoroute. Ensuite, quand vous aurez passé cette difficulté que vous irez peut-être vers Monaco, une autre vous attend dans la descente vers Monaco. Si vous empruntez la sortie 56, 40 minutes de patience, 20 bonnes minutes pour passer la Turbie, c'est la même chose par Monaco-Est ou encore par Roquebrune, Cap-Martin, vous l'avez compris. Où que vous circuliez ce matin, c'est très compliqué.

0: Il va falloir beaucoup de patience.
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0: Le 7-9 se poursuit.
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0: Et on reprend le fil de notre voyage avec Charles-Élie Couture au micro de Virginie Decorte.
2: Charles-Élie Couture, sur le 107.7, vous le savez, on s'adresse principalement à des voyageurs, à des conducteurs. Quel rapport vous avez avec la route ?
3: Ah, j'ai écrit des chansons sur la route. Disons que moi-même, j'adore me faire conduire, en l'occurrence autant. Le reste de ma vie, je le passe en étant responsable et en ayant une emprise sur mon existence. Autant quand je suis dans un véhicule, je conduis bien sûr, mais j'avoue que je panique beaucoup aujourd'hui vu la puissance des véhicules, la taille de ce qu'ils sont et l'espèce de perte de qualité dans la conduite d'autrui. Je trouve que les gens conduisent moins bien qu'à une époque. Ils sont très assistés par l'intelligence artificielle ou celle qui équipe leur véhicule, et ça j'avoue que ça m'angoisse. Donc ce qui fait que quand j'ai l'occasion, je mets plutôt passager que conducteur dans le cadre de la conduite. Mais écouter de la musique en bagnole ou des émissions qui vous parlent, je trouve ça le meilleur endroit pour écouter la radio, c'est vraiment la bagnole.
2: Charles-Élie Couture, en plus de cet album et des concerts que vous donnez, je sais que vous menez d'autres projets, ce n'est pas l'inspiration qui manque. Qu'est-ce qui vous titille le plus en ce moment ? Projet de livre, exposition, les deux ?
3: Alors, cette année, j'ai sorti, avant la sortie de l'album, j'avais sorti un livre qui s'appelait Manhattan Gallery, qui racontait une cinquantaine de personnages que j'avais croisés quand j'avais ma galerie à New York. Et aujourd'hui, je suis dans un autre domaine, puisque je viens de terminer l'écriture d'un conte pour enfants, qui est d'ailleurs un conte écologique, qui raconte l'histoire d'un grand arbre, etc., etc.
2: Pour vos petits-enfants, mais pas que.
3: Voilà, exactement, qui sont dédiés à mes quatre petits-enfants.
2: Ça va s'appeler comment ?
3: Ça s'appelle Mayoc, la légende.
2: Je rappelle que votre nouvel album de duo Projet Bleu-Vert est disponible.
3: Je veux juste préciser que la pochette est aussi un duo, puisque elle a été réalisée par mon ami Michel Granger, qui avait fait des pochettes pour Jean-Michel Jarre et qui a réalisé là une pochette absolument magnifique.
2: J'avoue.
3: Et le disque lui-même est fabriqué en bio-vinyle, qui est un vinyle à base d'algues et biodégradable, mais ça ne se dégrade pas sous votre sillon, rassurez-vous.
2: Un album bio de A à Z, hein, donc.
3: Voilà.
2: Un grand merci, Charles-Élie Couture, d'avoir voyagé avec nous.
3: Salut à vous.
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0: Brigitte est sauvée ma peau, 8h42, retour à vos conditions de circulation, cet obstacle et cet accident à vous rappeler sur l'autoroute A8, direction Aix-Marseille, sur les deux voies les plus à droite, deux véhicules accidentés, placez-vous sur la voie de gauche, mais il y aura une difficulté de 30 minutes à traverser pour vous qui arrivez de Saint-Maximin et qui roulez vers Traits, direction Aix-Marseille, bon courage à vous, et de toute façon, où que vous circuliez ce matin près des grandes villes, il y a beaucoup d'attentes, environ une demi-heure à chaque fois, donc vraiment, il vous faudra beaucoup de patience, et je pense à vous qui êtes dans toutes ces difficultés.
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1: Il est 9h moins le quart, soyez les bienvenus. Un accident d'actualité, beaucoup de difficultés à traverser. Voilà le menu de ce nouveau point trafic. Tout d'abord, cet accident à vous rappeler sur les voies de l'autoroute A8 direction Aix-Marseille, dans le pays d'Aix, non loin en tous les cas, entre Saint-Maximin et Traits. Deux voitures impliquées, une seule voie pour passer, la voie de gauche dans ce secteur, et plus de 30 minutes de bouchons à traverser. Hormis cela, beaucoup de difficultés ce matin. Le mardi, hein, généralement, c'est très souvent tenu et c'est bien le cas au moment où l'on se parle. Tout d'abord, aux portes d'Aix-en-Provence, en passant depuis le nord, hein, depuis les Alpes, vous descendez vers Aix, par la 51, puis la Nationale 296, plus 20 minutes pour passer les bouchons du matin. Par l'autoroute A8, plus un bon quart d'heure. Depuis Aix, en descendant vers Marseille, comptez 3 quarts d'heure. Pour faire Aubagne, Marseille, comptez une demi-heure. Vous qui arrivez aux portes de Toulon par l'ouest, dès Ollioules, ça coince par l'autoroute A50, plus un bon quart d'heure à l'est de Toulon. Ajoutez un bon quart d'heure aussi pour passer Solliès, puis ensuite La Valette. Il faudra beaucoup de patience aussi dans les Alpes-Maritimes. On commence avec le secteur compris entre Antibes et Nice, où c'est chargé sur toute cette portion de l'autoroute A8 direction Italie jusqu'à Nice-Ouest. Vous comptez 20 à 30 minutes pour passer cette difficulté. Sachez que si vous quittez l'autoroute à ce niveau et que vous vous engagez sur la voie Matisse, c'est plus d'une demi-heure qu'il faudra pour aller à Cimiez. Si vous privilégiez un passage par la promenade des Anglais, 20 bonnes minutes aussi de bouchons vous attendent. Si vous restez sur l'autoroute, donc vous avez passé toutes les difficultés jusqu'à Nice. Ensuite, dans le contournement de Nice, c'est encore très soutenu entre Nice-Saint-Isidore et Nice-Est, certainement dû à des travaux en dehors du réseau Vinci Autoroute sur le réseau secondaire dans le centre-ville de Nice, qui donc provoque ces difficultés qui remontent sur l'autoroute. 20-25 minutes pour passer les retenues direction Italie, donc jusqu'à Nice-Est. Une fois passé ce secteur, vous roulerez bien jusqu'à Monaco. Mais si vous décidez de descendre vers Monaco, il y a beaucoup d'attentes. En passant par Cap d'Ail, c'est une demi-heure. Par La Turbie, une demi-heure aussi. Par Monaco-Est, 25 minutes et même temps de parcours, 25 minutes par Roquebrune-Cap-Martin. Vous l'aurez compris, il va falloir beaucoup de patience encore ce mardi matin.

Jake et Carla, la recette, 8h55, retour à vos conditions de circulation. Beaucoup de difficultés à traverser aux portes d'Aix-en-Provence, entre Aubagne et Marseille, à l'ouest de Toulon, entre Antibes et Nice, dans le secteur de la voie Matisse ou de la promenade des Anglais pour rejoindre le cœur de ville de Nice, c'est sur le réseau secondaire, mais également dans le contournement de Nice sur l'autoroute A8 entre Nice-Saint-Isidore et Nice-Est, puis dans la descente vers la principauté de Monaco. Vous l'aurez compris, c'est très chargé en ce mardi matin. Bon courage à vous. Et pour vous aider à patienter dans les difficultés, vous allez forcément chantonner avec ce titre signé Jimmy Cliff. C'est bien sûr un souvenir et ça s'appelle Reaganite.

0: Jimmy Cliff, à l'instant Reaganite, du monde près des grandes villes que vous rejoignez. On va y revenir dans les prochaines minutes avec de nouveaux temps de parcours. Bonne route avec nous. 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
2: Garde à vue prolongée de 24 heures pour Patrick Bruel. Le chanteur de 67 ans est entendu dans les locaux de la police judiciaire de Paris depuis hier matin. Les enquêteurs l'interrogent sur les dénonciations de trois femmes pour des viols ou agressions sexuelles qui auraient été commis en 1997, 2000 et 2001. On a également appris ce matin que deux nouvelles plaintes pour viol allaient être déposées à l'encontre de Patrick Bruel la semaine prochaine. Gérald Darmanin et Laurent Nunez, auditionnés au Sénat dans 30 minutes. Les ministres de la Justice et de l'Intérieur répondront aux questions des sénateurs relatives au traitement de plusieurs plaintes et signalements pour viol sur mineur dont Jérôme Barella faisait l'objet. Le principal suspect du meurtre de la petite Liana, 11 ans, n'a jamais été ni entendu ni placé en garde à vue. Certaines plaintes ayant même été classées sans suite. La mère d'une mineure dont la plainte est restée en attente fait d'ailleurs savoir ce matin qu'elle va porter plainte contre l'État. Et puis à noter qu'à 11h30, le Premier ministre Sébastien Lecornu réunira à Matignon ses ministres concernés par l'affaire. Une nouvelle personnalité en lice pour 2027. Le maire PS de Saint-Ouen, Karim Bouamrane, annonce ce matin être candidat pour la prochaine présidentielle. Il se présente comme un candidat ancré dans le réel qui fédère la gauche non mélenchoniste. À 53 ans, il avait été cité comme possible premier ministre d'un gouvernement d'union nationale après les législatives de 2024. Interruption des hostilités entre Israël et l'Iran après une série de frappes hier et avant-hier. Le calme semble revenu. Chaque camp menace toutefois l'autre de représailles en cas de nouvelle attaque. Les frappes des dernières 48 heures étaient les premières depuis la trêve conclue il y a 2 mois. Enfin, en football, la victoire des Bleus hier soir en match amical contre l'Irlande du Nord. Victoire 3-1. On retrouvera l'équipe de France mardi prochain à 21h pour son premier match dans la Coupe du Monde. Ce sera face au Sénégal. 9h02. Prochain rendez-vous avec l'actu à suivre tout à l'heure à 10h. On fait maintenant un nouveau point sur vos conditions de circulation. Elles arrivent dans un instant après quelques mots de météo.
0: La météo de ce mardi, grand classique, des nuages au nord, du soleil au sud, effectivement, région Provence-Alpes-Côte d'Azur. Il fera encore très beau et plutôt chaud pour ce jour de juin. Si vous êtes dans le secteur, par exemple, de Barcelonnette cet après-midi, il fera jusqu'à 25 degrés et grand soleil. Du soleil aussi pour Briançon avec 25 degrés, 28 à Gap, 28 aussi à Fort-Calquier, 27 au Castellet, 29 à Aix-en-Provence, 27 à Marseille, 32 à Toulon, 31 à Saint-Tropez et jusqu'à 26 à Cannes-et-Nice avec quelques petits nuages.
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0: C'est très compliqué en ce mardi matin, vous êtes très très nombreux. Alors, il y a un accident à vous rappeler, puis le reste, ce sont des bouchons car vous êtes donc bien nombreux à circuler près des grandes villes que vous rejoignez. Sur l'autoroute A8, direction Aix-Marseille, entre Saint-Maximin et Traits, sur la voie de droite, un accident à vous rappeler, deux voitures impliquées et ça ne circule que sur les deux voies les plus à gauche. Donc, une voie vous a été rendue par rapport à tout à l'heure. Ça va aider un tout petit peu à fluidifier le trafic qui est très chargé avec plus de 20 minutes pour passer le bouchon, donc pour vous qui circulez entre Saint-Maximin et Traits. Je dois maintenant vous rappeler les bouchons du matin à traverser, ils sont bien nombreux. Vous êtes très nombreux au nord d'Aix-en-Provence et à l'est d'ailleurs. Alors par la 51, vous arrivez aux portes d'Aix, il faut compter au moins 20 à 30 minutes pour passer les bouchons ce matin, un bon quart d'heure depuis l'autoroute A8 direction Salon-Lyon pour passer Pont de l'Arc. Vous quittez Aix, vous roulez vers Marseille, 3 quarts d'heure seront nécessaires. Entre Aubagne et Marseille, 25 à 30 minutes toujours pour faire ce trajet. À l'ouest de Toulon, il y a le secteur d'Olioule, très chargé avec plus 10 minutes. Ensuite, il y aura aussi du monde aux portes de Sifour avec plus 5 à 10 minutes. À l'est de la ville maintenant, vous resterez patient du côté tout d'abord de Cuers, mais ça va mieux et le bouchon s'est décalé du côté de Lavalette avec plus 10 bonnes minutes, un quart d'heure pour passer les retenues actuellement. Maintenant, on va regarder comment ça évolue dans les Alpes-Maritimes, entre Antibes et Nice, énormément de monde depuis tôt ce matin et pour le temps de parcours, entre 20 et 30 minutes pour passer les bouchons du matin. Ensuite, si vous vous rendez sur la voie Matisse, plus d'une demi-heure pour passer une circulation, mais complètement saturée, jusqu'à Cimiez, hein, vraiment sur toute la portion de la voie Matisse. En fait, c'est tout à fait embouteillé. Beaucoup de monde aussi, des embouteillages sur le secteur de Nice, en passant par la promenade des Anglais, presque 30 minutes aussi de bouchons. Donc vraiment, c'est très chargé vers le centre-ville de Nice. On revient sur l'autoroute. Entre Nice et Nice-Saint-Isidore, entre Nice-Ouest et Nice-Saint-Isidore, ça roulera bien. Mais dès Nice-Saint-Isidore, c'est très compliqué, très congestionné, avec plus de 30 minutes de bouchons et des travaux sur le réseau secondaire, hein, sur le cœur, hein, de ville de Nice, certainement qui explique cette retenue qui remonte sur l'autoroute. Ensuite, si vous avez passé Nice-Est, vous roulerez bien jusqu'à la sortie 56 Monaco. Une fois que vous l'aurez emprunté, il y aura un bouchon quand vous quittez le tunnel. 20 minutes pour le traverser. Si vous passez par la Turbie, 10 bonnes minutes. Un bon quart d'heure, 20 minutes par Monaco-Est. Et c'est la même chose, plus 20 minutes par Roquebrune-Cap-Martin. Bon courage.
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Elle s'appelle Joyce Jonathan et chante comme d'hab. 9h12, retour à vos conditions de circulation. Comme d'habitude, j'ai envie de dire les bouchons du mardi matin, mais particulièrement nombreux et longs à traverser pour aujourd'hui. On va y revenir avec de nouveaux temps de parcours dans le prochain point trafic. Ne vous inquiétez pas, c'est dans moins de 3 minutes. Et puis, je vous rappelle cet accident aux portes de Saint-Maximin depuis l'autoroute A8 pour vous qui roulez vers Aix-Marseille qui occupe la voie de droite. Placez-vous sur les deux voies les plus à gauche si vous êtes dans ce secteur. C'est très joli et on ne s'en lasse pas, ce titre signé Beverly Craven, un titre qui a plus de 30 ans et ça s'appelle Promise Me et ça n'a pas une ride. Je vous laisse savourer.

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1: De nombreuses difficultés très longues à traverser vous attendent ce matin si vous prenez la route, notamment dans les Alpes-Maritimes, mais pas seulement. 9h15, soyez les bienvenus. Je dois d'abord vous rappeler un accident, sur les voies de l'autoroute A8, direction Aix-Marseille, entre Saint-Maximin et Traits. Accident qui occupe la bande d'arrêt d'urgence et la voie de droite. Deux voies pour passer, c'est ce qu'il vous reste. Les deux voies les plus à gauche, un bouchon s'est formé. Forcément, il va falloir patienter plus de 20 minutes dans cette difficulté. Ensuite, il y a les retenues qui persistent encore en ce mardi matin. Vous êtes très nombreux à avoir pris votre véhicule. Alors, au nord d'Aix-en-Provence, il reste une retenue d'un bon quart d'heure, vous qui arrivez par Aix-les-Platanes et qui vous insérez sur la nationale 296. Par l'autoroute A8, direction Salon-Lyon, ça se passe plutôt bien, plus 5 à 10 minutes. Vous quittez Aix, vous descendez vers Marseille, vous comptez plus de 30 minutes pour faire ce trajet. Entre Aubagne et Marseille, 25 bonnes minutes, c'est ce qu'il faudra compter. Vous circulez aux portes de Toulon depuis Olioul, direction Toulon. Il y a beaucoup de monde sur l'A50, plus 10 bonnes minutes à l'est de la ville de Toulon maintenant. C'est redevenu non pas fluide, mais ça se passe plutôt bien. Ensuite, je dois vous rappeler dans les Alpes-Maritimes ces difficultés. Alors, vous qui circulez entre Antibes et Nice, un bon quart d'heure, 20 minutes de plus pour passer les retenues direction Nice. Ensuite, si vous êtes au niveau de Nice-Ouest et que vous comptez emprunter la voie Matisse, il faudra compter au moins 30 minutes de bouchon sur cette voie Matisse. C'est la même chose sur la promenade des Anglais vers le cœur de Nice. On revient sur le réseau Vinci Autoroute. De Nice-Ouest à Nice-Saint-Isidore, ça roulera bien. Mais ensuite, il y aura plus d'une heure d'attente. Une heure depuis donc Nice-Saint-Isidore et même avant Nice-Saint-Isidore et jusqu'à cette sortie Nice-Est complètement saturée, certainement sur le centre-ville, il y a certainement des travaux qui expliquent cette difficulté très très longue à traverser. Lorsque vous aurez passé Nice-Est, si vous allez vers Monaco, une autre difficulté vous attendra dans la descente vers la Principauté de Monaco si vous choisissez de quitter l'autoroute au niveau de la sortie 56. Alors, côté temps de parcours, 10-15 minutes, ça va mieux. Pour passer les retenues du matin par la Turbine, il n'y a plus de difficultés par Monaco-Est, un bon quart d'heure. Et par Roquebrune-Cap-Martin, un bon quart d'heure aussi. Bref, bon courage à vous qui êtes dans ces difficultés où vous soyez. Il vous faut donc beaucoup de patience ce matin. Sachez-le, il y aura des travaux la nuit prochaine sur les voies de l'autoroute. On y revient juste après Pitbull et Kesha.

priorité à votre sécurité. Vous roulez sur l'autoroute A8 dans la sortie Saint-Laurent-du-Var. Un deux roues est tombé en panne. Anticipez à ce niveau, direction Aix-Marseille.

0: À l'instant, Pitbull et Kesha Timber. Si vous roulez vers le centre-ville de Nice, secteur préfecture ou autre, il y a beaucoup, beaucoup d'attentes. Vous qui êtes peut-être dans ces difficultés entre Antibes et Nice et au-delà, hein, si vous empruntez soit la voie Matisse, soit la promenade des Anglais, plus d'une demi-heure de patience pour rallier, par exemple, Nice-Cimier, si tel est le secteur dans lequel vous souhaitez évoluer. En tous les cas, beaucoup, beaucoup de monde, mais pas seulement aux portes de Nice. Il y a aussi beaucoup de monde vers Monaco, aux portes d'Aix-en-Provence, entre Aubagne et Marseille, ou encore à l'ouest de Toulon, des difficultés qui persistent encore à cette heure-ci. Pourtant, il est 9h23. Et puis, sachez qu'il y aura des travaux sur les voies de l'autoroute, et je vous dis tout à présent.
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0: Des travaux auront lieu la nuit prochaine dans la région de Cannes entre 21h et 5h du matin. La sortie Mandelieu-Est, Cannes-la-Bocca, 41 de l'autoroute A8 sera fermée dans les deux sens de circulation pour rénover la chaussée. Dans le Var, à partir de 21h ce soir et au plus tard jusqu'à 5h du matin, l'autoroute A8 sera fermée direction Italie à la hauteur de la bifurcation avec la 57 pour effectuer des travaux sur la chaussée. Dans le même temps, la 57 sera fermée direction Aix-en-Provence. Provence et Nice, entre le Canet des Morts, sortie 13, et la bifurcation avec l'autoroute A8. Enfin, dans les Bouches-du-Rhône, entre 21h et 5h du matin, la sortie, la Destrousse 33.1 de l'autoroute A52 sera fermée dans les deux sens de circulation pour réaliser des travaux sur la chaussée.
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0: 9h24.
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2: Soyez les bienvenus, il est 9h30 et c'est encore très très compliqué d'accéder à Nice par exemple depuis l'autoroute A8 et d'ailleurs vous ne pouvez plus entrer par Nice-Saint-Isidore, accès fermé direction Italie pour ne pas venir grossir le bouchon qui est dans ce secteur et surtout rester à l'arrêt de très très longues minutes, plus d'une heure pour traverser cette difficulté depuis l'autoroute A8, depuis Nice-Saint-Isidore et même avant, c'est un bouchon qui remonte sur l'autoroute depuis Nice-Saint-Isidore au moins et jusqu'à Nice-Est, c'est saturé, des tunnels fermés en tous les cas momentanément tout à l'heure dans le centre-ville de Nice, ce qui explique cette difficulté. Et d'ailleurs, vous avez choisi d'autres parcours comme par exemple sortir de l'autoroute au niveau de Nice-Ouest, mais sachez-le, par la voie Matisse, c'est saturé, toute la portion de cette voie Matisse qui va vers le centre-ville, vers Nice-Cimiez par exemple, est saturée sur cette voie Matisse, plus 30 minutes au moins pour passer le bouchon, et c'est la même chose par la promenade des Anglais. Donc vraiment un secteur de Nice à éviter si vous le pouvez, si vous m'écoutez en amont depuis votre domicile. Ceci étant dit, il y a beaucoup de monde aussi dans la descente vers la principauté de Monaco, mais le bouchon qui s'est constitué à Nice fait que vers Monaco, ça se passe plutôt de mieux en mieux, plus 20 minutes pour passer Cap d'Ail. Cela dit, c'est toujours bien long à traverser quand on est dans ce bouchon. Aux portes de La Turbie, ça se passe plutôt bien, de Monaco Est, plus un bon quart d'heure, et par Roquebrune-Cap-Martin également. Pour vous qui circulez ailleurs, aux portes de Toulon, à l'est comme à l'ouest, c'est redevenu fluide. Vous quittez Aubagne, vous roulez vers Marseille, ça se passe bien à présent. Et aux portes d'Aix-en-Provence, traversée d'Aix, qui n'est plus soutenue. Et ça, c'est une bonne chose. Voilà pour vos conditions de circulation, principalement du monde, donc dans les Alpes-Maritimes. Je referme ce point trafic en vous indiquant cette nouvelle information qui me parvient, un véhicule en panne aux portes d'Antibes. Il s'agit là d'une voiture sur l'autoroute A8. Pour vous qui vous dirigez vers l'Italie, dans la sortie Antibes, cette voiture peut gêner votre passage.
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2: À suivre l'automobile et la loi dans quelques instants sur Radio Vinci Autoroute. Et nous serons avec Maître Éric de Caumont, avocat spécialisé dans le code de la route. Avec lui, on va réviser les règles de mobilité pour les personnes en fauteuil roulant. Sur quel type de voie peuvent-elles se déplacer? Réponse à suivre dans l'automobile et la loi, juste après Calogero.
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0: Calogero, à l'instant, est fondamental. 9h37, retour à vos conditions de circulation. Pour l'instant, vous ne pouvez pas emprunter Nice-Saint-Isidore. Cette entrée à l'autoroute A8 direction Italie est fermée pour l'instant, car c'est très compliqué depuis Nice-Saint-Isidore direction Italie pour passer cette difficulté. Donc, des accès par cette entrée, donc ces accès ne peuvent pas être empruntés. On aura l'occasion d'y revenir. Bon courage à vous dans les bouchons qui sont encore d'actualité à 9h37. Les déplacements des personnes à mobilité réduite sont au programme aujourd'hui dans l'automobile et la loi. Francine Thomas est en compagnie de notre consultant juridique.
1: Bonjour Maître de Caumont.
2: Bonjour à toutes et à tous.
1: Est-ce qu'on peut emprunter les pistes cyclables, voire les voies de circulation, avec un fauteuil roulant ?
2: Eh bien, heureusement, oui. Et pourquoi je dis heureusement oui ? Parce que ça n'a pas toujours été le cas.
1: D'accord.
2: Figurez-vous qu'en 2019, vous m'auriez posé cette question, on était déjà ensemble.
1: Oui, tout à fait, Maître.
2: Et je vous aurais répondu non. Ce n'est pas autorisé, ça n'a pas le droit d'aller sur les trottoirs, sur les pistes cyclables, ça ne peut aller que sur la route, un véhicule pour personne à mobilité réduite.
1: Donc avant 2019, c'était que la route.
2: Que la route.
1: D'accord.
2: Ce qui est pas forcément l'endroit le plus sûr.
1: Bah non, c'est ça.
2: Parce que ça roule pas très vite, parce que c'est pas protégé, il y a pas de carrosserie, parce que c'est une personne par définition fragile, c'était quand même insensé. Aujourd'hui, je suis heureux de vous dire que effectivement ça a complètement changé et que désormais là au jour d'aujourd'hui, les personnes à mobilité réduite dans des fauteuils roulants, quel qu'en soit le mode de propulsion, sont autorisées à aller sur les trottoirs. Dès lors qu'il ne dépasse pas le 6 km/h.
1: D'accord.
2: Sur les pistes cyclables, parmi les vélos et autres engins de déplacement personnel, etc., etc., sans aucune restriction.
1: Donc c'est aux vélos de patienter derrière les fauteuils roulants s'ils vont plus vite.
2: De les doubler et ils ne seront pas retardés très longtemps, d'autant plus que sur une piste cyclable, attention, le fauteuil roulant n'est pas limité à 6 km/h.
1: Oui.
2: Donc il pourra atteindre sa pleine vitesse, qui au bord ne sera pas 50 km/h, bien sûr. Et dernière chose, les fauteuils roulants conservent un droit absolu à circuler parmi les voitures, sur la route, en ville, comme en dehors des agglomérations.
1: À l'exception, j'imagine, des voies rapides et des autoroutes, Maître.
2: Bien évidemment, oui. Vous avez totalement raison de le rappeler. Effectivement, les voies rapides et les autoroutes sont interdites aux vélos, aux engins de déplacement motorisés personnels et aux fauteuils roulants dans leur propre intérêt. Parce que, bien entendu, là, il y a des véhicules qui roulent vite. En tout cas, je suis très heureux et très fier de dire sur cette antenne qu'au jour d'aujourd'hui, ça a été confirmé il n'y a pas si longtemps que ça, hein, il y a un droit absolu à partager les pistes cyclables et c'est quand même la moindre des choses que ça a été autorisé. C'était une aberration que jusqu'à présent on dise « bah écoutez, allez prendre vos risques au milieu des voitures sur la chaussée, venez pas perturber nos chers cyclistes ». Non, franchement, c'était pas sérieux.
1: Merci Maître de Caumont, et pour retrouver sans cesse de nouvelles informations sur nos droits d'automobiliste, il y a votre site internet et l'adresse c'est maître-de-caumont.fr. À bientôt Maître.
2: À très bientôt.
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1: Soyez les bienvenus, il est déjà 10h moins le quart. Dans ce nouveau point trafic, je vais vous rappeler les difficultés à traverser car il reste encore beaucoup de bouchons à passer. Tout d'abord et avant toute chose, cette nouvelle information qui me parvient entre Brignoles et la jonction des autoroutes A8 à 57, un véhicule en panne qui s'est arrêté sur le parking du Roudail avec donc cette voiture qui est arrêtée dans la bretelle qui vous permet de reprendre de la vitesse afin de vous réinsérer sur l'autoroute A8 direction Italie. C'est donc dans ce secteur à mi-chemin entre Brignoles et la jonction des autoroutes A8 à 57. Ceci étant dit, vous ne pouvez toujours pas entrer sur l'autoroute A8 en direction de l'Italie par Nice-Saint-Isidore. Pourquoi ? Parce qu'il y a un long bouchon à traverser dans ce secteur depuis un bon moment. Difficulté à passer qui remonte jusqu'à Nice-Saint-Isidore pour vous qui circulez sur l'autoroute A8 direction Italie. Des tunnels aux portes de Nice qui ont été fermés. Une circulation complètement saturé aux portes de Nice. Alors que vous soyez sur l'autoroute A8 direction Italie, le bouchon débute à Nice-Saint-Isidore et s'étire sur plusieurs kilomètres et vous le mettrez trois quarts d'heure à le traverser. Mais pour vous aussi qui avez fait un autre choix de ne pas passer par là, mais d'utiliser la voie Pierre Matisse, plus de 20 minutes pour passer le bouchon et c'est la même chose sur la promenade des Anglais, un secteur de Nice et un réseau secondaire complètement saturé, sachez-le. Donc si vous m'écoutez en amont, peut-être à éviter si vous le pouvez encore. Entre Antibes et Nice, ça va plutôt bien se passer maintenant puisque le bouchon s'est décalé aux portes de Nice-Saint-Isidore comme je l'évoquais il y a quelques instants. Si vous descendez vers la Principauté de Monaco, donc après Nice, il y a aussi beaucoup de monde dans la descente vers Monaco et toujours 20-25 minutes pour passer Cap d'Ail et rejoindre ainsi la Principauté par la sortie 56, c'est quand vous quittez le tunnel de Monaco. Si vous privilégiez un passage par le village de la Turbie, ça roulera bien, par Monaco-Est aussi, par Roquebrune-Cap-Martin, plus 5 à 10 minutes pour passer. Un véhicule est tombé en panne, je reviens sur l'autoroute, depuis l'autoroute A8 direction Aix-Marseille, dans le Var, dans la sortie Fréjus-Est, un poids lourd est arrêté. Justement dans le Var, voyons le secteur de Toulon, ça se passe plutôt bien, à l'est comme à l'ouest de la ville de Toulon. Entre Aubagne et Marseille, ça se passe bien aussi. Et puis aux portes d'Aix-en-Provence, pas de difficulté à traverser. Mais je pense à vous, qui êtes dans les difficultés, principalement dans les Alpes-Maritimes. Bon courage.
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priorité à votre sécurité. Vous circulez sur l'autoroute A8, direction Aix-Marseille, entre les adrets de l'Estérel et Fréjus-Est. Des sangles obstacles donc ont été aperçus sur les voies, kilomètre 134. C'est juste avant Fréjus-Est, un kilomètre avant Fréjus-Est.

5 minutes et même 4 minutes, il sera 10 heures. Pour l'instant, c'est très compliqué aux portes de Nice-Saint-Isidore, direction Italie, jusqu'à Nice-Est. Une circulation extrêmement chargée, pour ne pas dire bloquée dans ce secteur, et beaucoup, beaucoup d'attentes. Il faudra donc être bien, bien patient. Plus d'une demi-heure, trois quarts d'heure de bouchon entre Nice-Saint-Isidore et Nice-Est pour vous qui circulez direction Italie. On aura l'occasion d'y revenir. Et pour l'instant, donc, un accès à Nice-Saint-Isidore, toujours impossible, direction Italie. Voilà pour cette information à prendre en compte. Ailleurs, quelques difficultés, surtout dans les Alpes-Maritimes, que nous évoquerons à nouveau en détail avec un nouveau copilote. Pour le moment, et pour rejoindre les 10 heures, The Avener et ce titre, Beautiful.

0: The Avenger et ce titre Beautiful, c'est toujours très compliqué aux portes de Nice Saint-Isidore direction Italie avec beaucoup de monde devant vous sur ce chemin. On va y revenir dans les quelques prochaines secondes. Radio Vinci Autoroute, bonne matinée, il est 10h.
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2: Gérald Darmanin et Laurent Nunez auditionnés en ce moment au Sénat. Les ministres de la Justice et de l'Intérieur répondent aux questions des sénateurs de la Commission des lois. Questions relatives au traitement de plusieurs plaintes et signalements pour viol sur mineur dont Jérôme Barella faisait l'objet. Le principal suspect du meurtre de la petite Liana, 11 ans, n'a jamais été ni entendu ni placé en garde à vue. Certaines plaintes ayant même été classées sans suite. La mère d'une mineure dont la plainte est restée en attente fait d'ailleurs savoir ce matin qu'elle va porter plainte contre l'État. Garde à vue prolongée de 24 heures pour Patrick Bruel. Le chanteur de 67 ans est entendu dans les locaux de la police judiciaire de Paris depuis hier matin. Les enquêteurs l'interrogent sur les dénonciations de 3 femmes pour des viols ou agressions sexuelles qui auraient été commis en 97, en 2000 et en 2001. On a également appris ce matin que 2 nouvelles plaintes pour viol allaient être déposées à l'encontre de Patrick Bruel la semaine prochaine. Une nouvelle personnalité en lice pour 2027. Le maire PS de Saint-Ouen, Karim Bouamran, annonce ce matin être candidat pour la prochaine présidentielle. Il se présente comme un candidat ancré dans le réel qui fédère la gauche non mélenchoniste. À 53 ans, il avait été cité comme possible premier ministre d'un gouvernement d'union nationale après les législatives de 2024. Du football et la victoire des Bleus hier soir en match amical contre l'Irlande du Nord. Victoire 3-1. On retrouvera l'équipe de France mardi prochain à 21h pour son premier match de la Coupe du Monde. Ce sera face au Sénégal. Par ailleurs, la FIFA confirme qu'un arbitre a bien été refoulé par les États-Unis. Omar Abdulkadir a été élu meilleur arbitre africain 2025. Il devait devenir le premier arbitre somalien à officier en Coupe du Monde. Mais la politique de Donald Trump en aura décidé autrement en lui refusant l'entrée sur le territoire américain. Après son atterrissage à Miami, il disposait pourtant d'un visa en règle selon les autorités somaliennes. 10h02, prochain rendez-vous avec l'actualité à suivre dans une heure avec Charles Dodon. Pour l'heure, nous allons revenir à vos conditions de circulation. Elles arrivent dans un petit instant, juste après quelques mots de météo.
3: Merci beaucoup Charlotte Latour. Merci également à Stéphanie Dionnet qui vous a accompagné tout au long de cette matinée. On va bien sûr reparler de vos conditions de circulation dans un instant. Un petit mot de météo donc pour vous dire que c'est une belle journée qui nous attend, que ce soit dans le Var, les Bouches-du-Rhône ou la Côte d'Azur. Les quelques nuages de cette matinée vont se dissiper pour laisser place au soleil. Côté Mercure, il oscillera entre 22 ce matin à Vitrolles et 25 degrés cet après-midi à Marseille. 23 degrés à Nice actuellement et jusqu'à 25 cet après-midi. Même chose à Aix, 23 degrés en ce moment et jusqu'à 25 cet après-midi.
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3: Et bienvenue à vous qui venez de nous rejoindre à 10h passées de 3 minutes et qu'il est compliqué le trafic ce matin du côté de Nice et de l'autoroute A8 et plus particulièrement si vous roulez actuellement en direction de Monaco, de Menton, de l'Italie. Alors il faut dire qu'il y avait un camion en panne sur la voie de droite qui avait perdu du liquide, en l'occurrence de l'huile. Le dépanneur est arrivé sur place et ce camion est en, justement en cours d'évacuation. Ça se passait dans le secteur de Nice-Saint-Isidore. À partir de là, c'est vrai que c'est un long bouchon que vous avez dû traverser jusqu'à Nice-Est. Le bouchon a tendance à se réduire, du moins en temps de parcours. Il est moins dense, moins dur qu'il n'a été ce matin. On va vers du mieux, ça c'est sûr, mais le trafic reste dense encore et toujours à partir donc de Nice-Saint-Isidore sur la 8 jusqu'à Nice-Est en direction de l'Italie. Bon courage à vous, puisque c'est vraiment là que perdurent et persistent les bouchons du matin. Puisque quand je regarde un petit peu ce qui se passe du côté de Villeneuve-Loubet, du côté de Cannes ou bien encore de Toulon, d'Aix, de Marseille, de Brignoles, tout va mieux maintenant. Il est 10h du matin, c'est normal, ça y est, tout le monde a pris poste au travail. Alors vous restez quand même nombreux à circuler, vous qui pour qui la route fait partie justement du travail. Il y a quelques véhicules en panne par endroit, mais pas de gêne directe au trafic. Je vais vous demander, lorsque vous apercevez apercevez un véhicule arrêté sur le bas-côté de la route, de vous décaler à gauche. Ça, c'est important d'observer ce que l'on appelle le corridor de sécurité, hein, de ralentir et de bien vous décaler. Et puis tiens, là, j'apprends carrément qu'il y a un camion qui, lui, n'est pas arrêté sur bande d'arrêt d'urgence, mais sur la voie de droite de l'autoroute A8 en direction de l'Italie. Nous sommes non loin d'Antibes, entre Antibes et Villeneuve-Loubet, à hauteur du kilomètre 177. Il est donc sur voie de droite. Ça passe, certes, mais sur deux voies, les deux voies de gauche.
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Elle s'appelle Maëlle. C'est une nouveauté sur l'antenne de Radio Vinci Autoroute. Tic Tac, c'est le nom de ce titre en ce mardi matin. Ça va mieux, bien mieux du côté de Nice sur l'autoroute A8 si vous roulez entre Nice Saint-Isidore et Nice Est. Certes, le trafic reste dense, mais le bouchon qui était bien en place depuis ce matin 8h30 est en train de se résorber. Je vous en reparle dans le détail dans un instant. Tiens, on change de registre. Mais alors, sympa aussi, Donna Summer.

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1: Nouveau tour d'horizon de la situation, il est 10h15, vous vous branchez sur le 107.7 et le plus gros bouchon actuellement, il se trouve sur l'autoroute A8, le contournement de Nice, la 8 en direction de l'Italie. Alors il faut dire depuis ce matin qu'aux portes de Nice, il y avait un camion en difficulté sur la voie de droite de l'autoroute A8. Le dépannage s'est terminé il y a maintenant un quart d'heure. La voie de droite a été réouverte à la circulation, mais j'apprends à l'instant qu'une voiture et un camion de nouveau se retrouvent au niveau de la voie de droite et arrêtés sur cette voie de droite de la 8 en direction de l'Italie, aux portes de Nice, toujours au-delà de Nice-Saint-Isidore, au kilomètre 193. Le bouchon donc de ce matin qui est monté jusqu'à 3 quarts d'heure, 1 heure quand même, pour pouvoir depuis Nice-Saint-Isidore atteindre Nice-Est, ce bouchon il était en train de se résorber. Espérons qu'il ne reprenne pas trop d'embonpoint. Mais entendez donc que deux véhicules sont arrêtés sur la voie de droite de cette autoroute A8 au kilomètre 193 en direction de l'Italie, dans le bouchon donc toujours en place à Nice. Ailleurs, ailleurs, ce sont surtout des véhicules arrêtés avec gêne à la circulation. Je me dois de vous en parler. Si vous roulez notamment toujours sur cette autoroute A8, mais plutôt du côté d'Antibes, entre Antibes et Villeneuve-Loubet au kilomètre 177, un camion. Là aussi, il est arrêté sur la voie de droite et vous ne passez que sur les deux voies de gauche. Et puis également, un autre véhicule arrêté, il est sur l'autoroute A50, celui-ci entre Marseille et Toulon, direction Toulon, au kilomètre 40. Nous sommes dans le secteur de La Ciotat. Il y aurait peut-être même un obstacle sur les voies, une pièce de ce véhicule qui pourrait se trouver sur l'une des trois voies de circulation dans ce secteur de l'autoroute A50. Je vous évoque le trafic, après plus largement, qui s'écoule quand même très bien à cette heure-ci et beaucoup mieux, vous imaginez, puisque l'heure de pointe est bel et bien derrière nous. Vous continuez tout de même de conserver de bonnes distances de sécurité où que vous soyez. Et si on repartait en musique avec Usher, voici Scream sur l'antenne du 107.7. Belle matinée.

0: It's Cream Usher sur l'antenne du 107.7. J'espère que vous êtes plutôt zen, vous, au volant, cette matinée de mardi, que ça a été compliqué du côté de Nice. Ça reste dense hein, sur le contournement de Nice, sur l'autoroute A8. On s'en reparlera, bien sûr. Je vous donne quelques infos pratiques maintenant.
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0: Qui peuvent vous servir, notamment si vous vous apprêtez et vous prendrez la route ce soir dans le Var, puisqu'à partir de 22h ce soir et au plus tard jusqu'à 6h du matin, en direction de Marseille, l'autoroute A50 sera fermée entre Toulon Centre, la sortie numéro 17, et Sifour-les-Plages, la sortie numéro 13, ce qui inclut le tunnel de Toulon. Et puis dans la région d'Aix-en-Provence, dès 21h ce soir, au plus tard jusqu'à 5h du matin, la bifurcation qui permet de passer de l'A8 direction Lyon-Marignane à l'A51 direction Gap sera fermée, cette bifurcation, pour effectuer des travaux d'entretien.
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Titanic avec Girlfriend sur l'antenne de Radio Vinci Autoroute. Bonne route à vous. J'ai une toute nouvelle info qui vient de me parvenir. Si vous roulez sur l'autoroute à 57 au-delà du Canet des Morts en direction de Toulon, plus particulièrement, c'est une voiture qui est arrêtée. Elle est arrêtée au niveau du Canet des Morts pour vous qui souhaitez donc rejoindre l'autoroute à 57 direction Toulon. On va poursuivre en musique. Tiens, petit souvenir, j'espère qu'il vous fera plaisir. En tout cas, vous avez le droit de chanter. Scapada,

0: Le patrouilleur autoroutier est sur place en protection. Au-delà de Cagnes-sur-Mer, si vous nous écoutez depuis un petit moment maintenant, vous avez dû entendre tout au long de cette matinée que la circulation a été très très dense sur le contournement de Nice sur l'autoroute A8. Ça va nettement mieux maintenant. Je vous parlais tout à l'heure de deux véhicules en panne au niveau de Nice-Saint-Isidore. Eh bien, ça y est, ils ont pu repartir. Autrement dit, voilà, le vilain bouchon de ce matin n'est presque plus qu'un mauvais souvenir pour vous qui prenez la 8 actuellement en direction de Nice-Est, en direction de l'Italie. Vous restez toutefois nombreux et donc vous conservez de bonnes distances de sécurité, mais vous êtes nombreux finalement autour de toutes les grandes agglomérations actuellement, même encore un petit peu de monde du côté de Monaco notamment pour atteindre le tunnel de cette ville. Mais pas de bouchons avérés en tout cas, autre eh bien que ceux que je viens de vous citer. Quelques événements isolés, des obstacles notamment peut-être sur les voies de l'autoroute A50. Je vous emmène du côté de Toulon pour vous qui roulez en direction de Marseille et qui avez passé le tunnel de Toulon au kilomètre 67. On nous parle de draps sur la voie de gauche de l'autoroute au kilomètre 67, donc de cette autoroute A50. Je vous demande bien sûr, si vous apercevez ces obstacles, bien de ralentir et d'activer vos feux de détresse. Et puis non loin de là, je vous emmène à La Ciotat, puisqu'après La Ciotat sur l'autoroute A50, toujours, alors cette fois pardon, dans l'autre sens en direction de Toulon, au kilomètre 40, peut-être une pièce de véhicule située au beau milieu des voies. Les équipes de sécurité, dans les deux cas, bien sûr, se rendent sur place. Voilà pour l'essentiel actuellement.
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0: Merci de votre fidélité, vous restez avec nous. Dans un instant, nous allons retrouver une artiste qui revient 20 ans après son tout premier tube, Mon cœur, mon amour. Ça vous dit quelque chose? C'est la chanteuse Anaïs qui sera l'invitée de notre rendez-vous musical Montez le son, juste après M, grand petit con.

à votre sécurité pour vous annoncer un obstacle peut-être sur les voies de l'autoroute A8 pour vous qui roulez en direction de Menton, de l'Italie, secteur de Monaco, autour du kilomètre 218, obstacle signalé sur voie de gauche.

0: Sur la voie de gauche de l'A50, vous avez dépassé Toulon et son tunnel. Vous roulez en direction de Marseille au kilomètre 67 à hauteur de la sortie 15B. Des draps sur la voie de gauche de cette autoroute A50. Le patrouilleur autoroutier se rend sur place en l'occurrence. Il ne devrait plus tarder. C'est Raymond qui a été missionné pour venir ramasser ces draps.
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0: Et comme je vous l'annonçais, cette semaine, le 107.7 monte le son pour une chanteuse qui signe son grand retour à l'occasion d'un anniversaire. Et c'est Christelle Mollon de la rédaction qui nous en dit plus.
2: 20 ans après, nous avons le plaisir de retrouver Anaïs avec une nouvelle version de son tube.
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0: Anaïs.
1: Bonjour.
0: C'était donc en 2006 que le grand public vous découvrait avec cette chanson. C'était un extrait de votre premier album The Cheap Show. Cette chanson, pourtant, Mon cœur, mon amour, elle avait peiné finalement à l'époque à s'imposer auprès des radios notamment.
2: Oui, on avait commencé à proposer aux radios une version. Mais je s'en foutais un peu. Et... J'étais nommée en découverte scène aux Victoires de la Musique. Quand il y a eu cette énorme exposition et le public qui a complètement plébiscité le titre, là c'est rentré dans toutes les radios et c'est complètement fou ce qui s'est passé. Cette chanson, elle faisait plaisir aux gens parce que enfin on osait dire des choses. Et encore, c'est une des plus policées du spectacle. Oui. Mais effectivement, pour les radios, c'était un peu trop trash. Et le fait que le public, lui, le plébiscite, bah, c'est super. Ça a fait un petit coup de fraîcheur, je pense, pour les gens. Et ça m'a fait plaisir, du coup, qu'on ait réussi à, entre moi et le public, à défoncer cette petite porte que les médias voulaient garder fermée.
0: L'album de Cheap Show ressort en vinyle. Le spectacle aussi revient en version anniversaire. Et donc, cette nouvelle version de Mon cœur, mon amour, comment est-ce que vous l'avez retravaillée?
2: Alors, je me suis dit que j'avais envie vraiment de faire une version un peu plus légère, encore plus légère. L'accélérer un tout petit peu, lui donner un côté 80s, très léger, en mode un peu The Cure, avec des clap-clap. Et ça a été très vite. Quand ça va très vite, c'est que c'est le bon choix.
0: C'est bon signe. J'allais vous demander si vous travaillez aussi sur des nouvelles chansons, peut-être en prévision d'un nouvel album.
2: Là, je suis en écriture d'une comédie musicale qui s'est bien barrée, un peu trashou, évidemment. Mais voilà, je peux pas dire plus.
0: Bon, une différence par rapport à il y a 20 ans, il y a le développement de tous les réseaux sociaux dont les artistes se servent aussi beaucoup aujourd'hui pour communiquer avec leur public. Est-ce que c'est votre cas? Est-ce que c'est un virage que vous avez pris, si je puis dire?
2: Oh oui, moi j'essaie d'être présente un maximum. Après, comme je me suis faite absente assez longtemps des médias, j'ai beaucoup aimé écrire et être une petite souris dans les cafés et observer les gens. Donc quand d'un coup c'est moi qu'on a regardé, j'ai jamais fait ce métier pour la notoriété. J'ai gardé aussi un site internet tout bête, un iseeinyourface.com qui est un site à l'ancienne où les gens ont finalement de nouveau plaisir à y retourner parce qu'on apprend plein de choses et où je donne tous les liens justement YouTube, des réseaux.
0: Donc Anaïs in your face, si on traduit, ça fait
2: Anaïs dans ta face.
0: Voilà. En tout cas, on y retrouve les dates justement du Cheap Show. On va prendre plaisir effectivement à y aller et à réécouter évidemment cette nouvelle version 2026 de ce titre emblématique de Anaïs et
2: Mon cœur, mon amour.
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0: Kiss, Mon cœur, mon amour, 20 ans après. Et ça marche encore. Elle est donc l'invitée de notre rendez-vous Montez le son tout au long de cette semaine sur Radio Vinci Autoroute. Bienvenue à vous qui venez de nous rejoindre. Trafic toujours un peu dense dans le secteur de Villeneuve-Loubet notamment. Je vous en reparle dans un très court instant et puis j'attire votre attention sur cet obstacle. Si vous roulez non loin de Monaco sur l'autoroute A8 autour du kilomètre 217, obstacle sur voie de droite, des morceaux divers que s'apprête à ramasser Romain, le patrouilleur qui arrive sur place.
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Bref, retour à l'information trafic, je vous emmène du côté de Nice, Saint-Isidore, pour vous qui roulez sur l'autoroute A8 en direction d'Aix et de Marseille. Une voiture est en panne juste après la barrière de péage.

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1: Il est 11h moins le quart et un bouchon de 10 minutes persiste sur l'autoroute A8 dans le secteur d'Antibes. Si vous roulez en direction de Nice et de l'Italie, il faut dire qu'au bout du bouchon, il y a un camion qui est en panne. Il est en panne sur la voie de droite. Vous mettez 10 minutes pour traverser ce bouchon qui démarre au niveau de la bretelle 44 pour Antibes. Est le véhicule en panne, lui, est à hauteur du kilomètre 177, un petit peu avant Villeneuve-Loubet. Si l'on regarde sinon comment ça roule, un petit peu plus loin, notamment autour de Nice, puisque cela nous a beaucoup occupé ce matin, le trafic a été très dense, voire saturé sur l'autoroute A8. Ce n'est plus le cas à cette heure-ci, et ça c'est une très bonne chose. Vous roulez sur l'A8 dans les deux sens de circulation pour contourner Nice, sans aucune difficulté. Je vous emmène non loin de Monaco, puisque des obstacles nous ont été signalé sur la 8 toujours, au-delà de Monaco, en direction de l'Italie, des morceaux divers qui pourraient se trouver sur la voie de droite autour du kilomètre 217. Nous sommes entre Monaco et Menton. Vous serrez à gauche, s'il vous plaît. Le patrouilleur autoroutier ne devrait plus tarder. C'est Romain qui arrive dans le secteur pour ramasser ces obstacles. Je vous propose que l'on quitte la Côte d'Azur pour regarder ce qui se passe notamment dans le Var, du côté de Toulon, puisque là, ce sont des draps qui se trouvent sur la voie de gauche de l'autoroute A50 en direction de Marseille. Et Raymond, l'homme en jaune, arrive sur place pour ramasser ses draps. Je vous demande de faire très attention à sa sécurité. Raymond qui s'apprête à intervenir autour du kilomètre 67 de l'autoroute A50, secteur de Toulon. Donc, vous êtes à hauteur plus particulièrement de la bretelle de sortie 15B. On repart en musique et on se retrouve dès 11h pour l'essentiel de l'actualité de ce mardi. Nous sommes le 9 juin 2026. J'espère que tout va bien pour vous. En tout cas, le soleil brille et le trafic est fluide presque partout.

Elle s'appelle Emma et c'est une nouveauté que l'on vous propose sur l'antenne de radio Vinci Autoroute. Pitié. 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Actuellement, ça roule bien partout. J'ai toujours un petit bouchon qui perdure dans le secteur d'Antibes. J'aurai l'occasion d'y revenir si vous roulez en direction de l'Italie. Bouchon qui s'est formé du fait d'un véhicule en panne et d'une voie neutralisée un petit peu plus loin. 10 minutes, un quart d'heure de bouchon pour vous donc qui, depuis Antibes, roulez en direction de Villeneuve-Loubet ou bien encore de Nice. On se retrouve à 11h pour l'info. Et on reparlera bien sûr du trafic dans le détail. Bonne route !

Priorité à votre sécurité, j'attire votre attention sur les sangles qui se trouvent sur les voies de l'autoroute A8. Si vous arrivez de Menton, vous roulez en direction de Nice, kilomètre 217, des sangles qui se trouvent sur la voie de droite et la bande d'arrêt d'urgence, au kilomètre 217.

0: Merci d'avoir choisi le 107.7 Radio Vinci Autoroute. Il est 11h et il est grand temps de faire un nouveau point, bien sûr, l'actualité de ce mardi. Bonne route à tous.
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2: Bonjour à tous. Nous avions tous les éléments. Gérald Darmanin juge incompréhensible que Jérôme Barella n'ait pas été placé en garde à vue avant. Le ministre de la Justice est auditionné actuellement au Sénat. Liana, 11 ans, retrouvée morte jeudi dernier dans le Gers. Avant le drame, le principal suspect Jérôme Barella avait été visé par plusieurs accusations de viol et agressions sexuelles sur mineurs sans avoir été entendu par les autorités. Hier soir, des rassemblements se sont déroulés un peu partout en France pour dénoncer l'inaction de la justice contre les violences faites aux femmes et aux enfants. Et ce matin, on apprend que la mère d'une petite fille, Rosa, 11 ans, qui avait déposé plainte pour viol sur mineur contre Jérôme Barella, va déposer plainte contre l'État pour faute lourde. Le Conseil supérieur de la magistrature lui se défend et déplore le discrédit jeté sur des milliers de magistrats qui, je cite, travaillent sans relâche dans un contexte difficile. La garde à vue de Patrick Bruel prolongée de 24 heures. Le chanteur accusé de viol et d'agression sexuelle par plusieurs femmes est auditionné sur des faits qui concernent à ce stade 13 victimes, indique ce matin le parquet de Nanterre, alors que deux nouvelles plaintes ont été déposées pour viol visant Patrick Bruel. Donald Trump assure que la diplomatie américaine est, je cite, dans les derniers efforts en vue d'un accord avec l'Iran pour mettre fin à la guerre au Moyen-Orient. Le président américain a fait cette déclaration la nuit dernière et évoque un délai de 2 à 3 jours. Un mot de sport et de football, l'équipe de France va s'envoler demain pour les États-Unis. Les Bleus qui ont terminé leur match de préparation à la Coupe du Monde par une victoire face à l'Irlande du Nord hier soir 3-1. Le début du mondial, c'est jeudi soir avec Mexique, Afrique du Sud à 21h. On rappelle que l'équipe de France, elle affrontera le Sénégal pour son premier match mardi 16 juin. C'est la fin de ce Flash Info. Le retour à vos conditions de circulation, c'est dans un instant et ce sera juste après la météo.
0: Merci beaucoup Charles, on vous retrouve dans une heure côté météo. Bien ça y est, les nuages de la matinée sont en train de se dissiper. Grand bleu, grand soleil dans le sud, que ce soit dans le Var, les Bouches-du-Rhône ou sur la Côte d'Azur, côté Mercure. Bien cet après-midi, on atteindra facilement les 25 degrés à l'ombre, que ce soit du côté de Vitrolles, de Marseille, de Nice ou d'Aix-en-Provence.
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0: 11h, passé de 2 minutes et je surveille pour vous le trafic sur les autoroutes A51, A8, A52 ou encore A57. Le trafic qui s'écoule bien dans l'ensemble, hein. Seul bouchon qui perdure du côté d'Antibes pour vous qui passez la barrière de péage d'Antibes en direction de l'Italie jusqu'à arriver à hauteur de Villeneuve-Loubet. Pourquoi ? Eh bien parce qu'il y a un camion qui est en panne, le dépanneur est arrivé sur place, camion en panne au niveau du kilomètre 177. Il y a du monde sur place et vous ne passez que sur 2 voies contre 3 voies habituellement, ce qui explique donc ce bouchon d'un petit quart d'heure que vous passez donc dès le secteur d'Antibes direction l'Italie. Trafic nettement plus fluide maintenant sur l'autoroute A8 plus loin, hein, si vous poursuivez pour contourner Nice ou pour atteindre Monaco ou Menton. Je vous parlais tout à l'heure d'un obstacle entre Monaco et Menton, il a été ramassé par Romain, le patrouilleur autoroutier qui a été missionné et qui a donc terminé sa mission dans ce secteur. Si je regarde, eh bien, sur les autres axes que je surveille pour vous, que ce soit sur l'autoroute A8, autour de Cannes, de Brignoles, d'Aix-en-Provence, tout se passe bien, que ce soit sur l'autoroute A50 aussi dans le secteur de Toulon ou du côté de La Ciotat, aucune difficulté entre Aubagne et Marseille également. Le trafic s'écoule parfaitement.
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Bref, retour à l'information trafic pour vous signaler le dépannage d'un camion dans une bretelle de sortie du côté de Fréjus. Bretelle de sortie 38 sur l'autoroute A8. C'est un camion qui est en train d'être dépanné. N'arrivez pas trop vite.

Hélène Sio avec Bye Bye. Moi, je vous dis bonjour et bienvenue. Merci d'avoir choisi Radio Vinci Autoroute pour voyager en ce mardi fin de matinée. Un bouchon perdure dans le secteur d'Antibes du fait d'un poids lourd en panne au kilomètre 177 de la 8 en direction de l'Italie. La voie de droite a été neutralisée, ce qui explique que vous avez ce petit quart d'heure difficile en amont. Je vous en reparle, bien sûr, juste après cet excellent titre de La Soul. Voici Ring Ring Ring.

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1: Il est 11h15, pas de changement depuis notre dernier point trafic. Le seul et unique bouchon du moment, eh bien, il se situe entre Antibes et Villeneuve-Loubet. Pour vous qui roulez en direction de l'Italie sur l'autoroute A8, en direction de Nice, également un quart d'heure difficile du fait d'un véhicule en panne, un camion qui est arrêté sur la voie de droite de l'autoroute A8 au kilomètre 177. Ça passe pour vous, mais seulement sur les deux voies de gauche. La 8 dans l'autre sens de circulation avec un camion arrêté lui aussi sur la voie de droite. Pour vous qui arrivez de Nice, vous roulez en direction de Cagnes-sur-Mer, d'Antibes et plus largement d'Aix et de Marseille. Kilomètre 183, camion arrêté sur voie de droite. Vous passez vous toujours sur les trois voies les plus à gauche. Et puis un petit peu plus loin, secteur de Fréjus, c'est dans la bretelle de sortie pour Fréjus que se trouve un camion là aussi en panne, bretelle de sortie Fréjus Est, mais j'apprends même d'ailleurs à l'instant que ça y est, l'événement est terminé. Vous pouvez donc emprunter cette bretelle de sortie numéro 38 sans souci. Partout ailleurs, tout va bien, je n'ai pas évoqué l'axe sur lequel vous roulez, c'est possible, hein. Je n'ai pas non plus évoqué le département que vous traversez, c'est que tout va pour le mieux actuellement, alors bien sûr, vous conservez de bonnes distances de sécurité où que vous soyez. Nous allons repartir, tiens, en musique avec Rihanna et puis je vous retrouve dans un très court instant pour vous délivrer quelques infos qui vous serviront notamment si vous avez prévu de rouler ce soir, que ce soit sur la 8, la 51 ou encore la 52.

Priorité à votre sécurité, vous roulez sur l'autoroute A8, actuellement direction d'Aix, Marseille, au-delà de Monaco, direction Nice, bien sûr également. Des obstacles, des plaques apparemment, grosses plaques qui pourraient se trouver au beau milieu des voies de l'A8, à hauteur du kilomètre 203, direction donc Aix et Marseille.

0: Rihanna sur l'antenne de Radio Vinci Autoroute, histoire de rythmer cette fin de matinée ensoleillée sur la route. J'attire votre attention sur les gros obstacles qui se trouvent sur l'autoroute A8 entre Monaco et Nice. Vous roulez en direction de Nice autour du kilomètre 203. On nous parle de grosses plaques qui pourraient se trouver entre la voie de droite et la bande d'arrêt d'urgence. Point de repère, kilomètre 203.
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0: Les quelques infos qui concernent des travaux et des fermetures de bretelles de sortie d'autoroute ce soir dans la région de Cannes pour commencer la sortie Mandelieu-Est numéro 41 de la 8 sera fermée et dans les deux sens de circulation ce soir pour permettre la rénovation de la chaussée entre Manosque et Sisteron, l'autoroute A51 et la fermeture de la bretelle de sortie 19 pour Fort-Calquier et ce dans les deux sens de circulation pour des travaux d'entretien. Et puis, nous revenons dans les Alpes-Maritimes pour évoquer Menton également, toujours l'autoroute A8, la bretelle de sortie 59, Menton, qui sera fermée en direction d'Aix-en-Provence, seulement pour des travaux d'entretien là aussi.
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La douceur de Vaya con Dios. Bonne route à vous et bienvenue si vous venez de nous rejoindre en cette fin de matinée. Un bouchon perdure du côté d'Antibes sur l'autoroute A8 en direction de Nice et de l'Italie. Il y a un poids lourd en panne un petit peu plus loin et seulement deux voies pour passer contre trois habituellement. Je vous en reparle après Bruno Mars.

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1: Et avant de revenir sur un bouchon dans le secteur d'Antibes sur l'autoroute A8, j'attire votre attention sur quelques obstacles. Allez, je vous emmène du côté de l'A57 pour vous qui circulez dans le secteur de Lavalette, non loin de Toulon, puisqu'on nous parle d'un tuyau sur la voie de gauche de l'autoroute A57 au kilomètre 4. Nous sommes au niveau de la sortie 5A pour Lavalette Nord. Il y a un patrouilleur qui est en route. C'est Raymond qui se rend sur place pour ramasser cet obstacle. Et puis sur l'autoroute A8, vous roulez depuis l'Italie en direction d'Aix, de Marseille, plus particulièrement entre Monaco et Nice, et bien là, ce sont des grosses plaques qui pourraient se trouver sur les voies de l'autoroute A8 à hauteur du kilomètre 201. Monaco et Nice, et bien là, ce sont des grosses plaques qui pourraient se trouver sur les voies de l'autoroute A8 à hauteur du kilomètre 201. Là aussi, il y a un patrouilleur.

0: la 8, autrement dit 5 km après la barrière de péage, un camion qui est arrêté. Il est arrêté sur la voie de droite et il n'y a plus donc que deux voies pour passer à gauche. Effet entonnoir oblige, le bouchon derrière est long de 5 km. Vous mettez un gros quart d'heure pour le passer et puis surtout ça commence à remonter avant la barrière de péage. Et donc ça c'est jamais bon signe parce que ça veut dire que vous allez y passer peut-être un petit peu plus de temps qu'un petit quart d'heure. Mais c'est le seul et unique bouchon du moment puisque quand je regarde partout ailleurs, vraiment, ça circule parfaitement bien en cette fin de matinée. Vous continuez de conserver de bonnes distances de sécurité. Et puis, vous n'oubliez pas cette règle d'or sur autoroute. On roule à droite et en priorité, s'il vous plaît, sur la voie de droite.
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0: 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Dans un instant, votre rendez-vous Play Replay. Retour sur un drame qui a marqué l'été dernier, près d'un an après l'incendie hors norme qui a frappé l'Aude. Le monde de Jamy, l'émission, s'interroge. Sommes-nous prêts face aux feux extrêmes? Un documentaire qui est à découvrir sur France 5. À voir en replay donc. Rendez-vous pour tout savoir après. Angèle.

0: L'un des titres qui a révélé Angèle, balance ton quoi sur l'antenne du 107.7. Vous n'oubliez pas la pause, bien sûr, au minimum toutes les deux heures pour vous qui êtes au volant d'une voiture. Elle est importante, cette pause, pour faire le plein d'énergie. Votre rendez-vous Play Replay maintenant, alors que l'été approche et que le risque d'incendie reste à surveiller de près. Retour sur celui qui a ravagé une partie de l'Aude l'année dernière. Mathilde Ferrière, vous nous parlez d'un documentaire qui traite ce sujet.
1: 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Avec son documentaire Des feux extrêmes en France, sommes-nous prêts ? Retour sur cet été 2025 dans le massif des Corbières qui a marqué les esprits.
2: Il a démarré ici, le 5 août 2025, au cœur du massif des Corbières, dans l'Aude.
1: Un an après, retour sur ce feu géant surnommé l'Ogre des Corbières. 8 jours de lutte, une puissance inédite et l'équivalent de la surface

0: de Paris partis en fumée.
1: La puissance du feu était tellement importante que la plupart de nos largages s'étaient vaporisés avant d'arriver par terre.
2: C'est de la folie. La vitesse, ça fait 3 minutes que ça a commencé. Ah, moi, ça tout va flamber là-haut. Oh, des flammes de 25 mètres de haut. On sort d'ici le feu, on sort d'ici. Atroce.
0: 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Pompiers, pilotes de bombardiers d'eau, scientifiques, des habitants aussi de l'Aude qui racontent l'urgence, la peur. Tous tentent de comprendre comment un tel brasier a-t-il pu devenir incontrôlable.
3: C'est quand même très angoissant. Heureusement qu'on a les Canadair.
4: C'est pas le temps, monsieur. Faites demi-tour.
5: Moi, j'ai un gamin là-bas aussi.
4: Faites demi-tour, monsieur.
6: Là, on était dans un timing normal pour un départ de feu. Mais là, comme je vous dis, on savait de suite qu'on n'allait pas pouvoir le contenir tout seul. C'est pour ça qu'on demande immédiatement des renforts, parce qu'on savait que le premier largage qu'on ferait ne pourrait pas être décisif.
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1: Et vous venez de vous brancher, il est midi moins le quart, notamment vous qui êtes du côté d'Antibes, au niveau de la barrière de péage d'Antibes, il y a du monde, oui, mais c'est surtout juste après qu'il y a ce bouchon qui remonte maintenant à l'arrière de la barrière de péage, bouchon du fait d'un camion qui est arrêté sur la voie de droite de l'autoroute A8, 5-6 kilomètres après la barrière de péage. Alors, le dépanneur est sur place, est en train de s'occuper de ce camion, mais pour le moment, ça ne passe que sur deux voies. Les deux voies de gauche s'y expliquent donc pourquoi vous attendez, vous, à l'arrière et notamment dès la barrière de péage d'Antibes. Patience, dès que le camion sera reparti, le dépanneur également, je vous en tiendrai informé, comptez sur moi sur le 107.7, c'est promis. Toujours sur cette A8 et toujours dans le secteur d'Antibes, alors dans l'autre sens, hein, pour vous qui depuis Antibes roulez en direction d'Aix et de Marseille, autour de Mougins, la sortie 42, on nous parle d'un accident, il est signalé seulement au kilomètre 165, je vous en dirai plus très vite, bien sûr. Et puis, je vous propose de quitter Mougins pour prendre la direction de la Farlède, la 57, donc vous roulez en direction de Nice, dans la bretelle de sortie pour la Farlède, il y a une voiture qui est en panne. Voilà pour l'essentiel, pas d'autres événements en cours, surtout pas d'autres bouchons, et ça c'est une très bonne chose. En ce mardi midi, le trafic s'écoule bien partout et sous un très beau soleil. Continuez de maintenir de bonnes distances de sécurité. Je termine quand même par cette information qui vous concerne, je vous emmène du côté de Monaco. Vous roulez depuis Monaco en direction de Nice, d'Aix et de Marseille, et bien toujours peut-être ces grosses plaque sur les voies autour du kilomètre 201. Je vous en ai déjà parlé plusieurs fois. Et surtout, surtout, nous avons Gaël, le patrouilleur autoroutier, qui arrive sur place pour ramasser ces obstacles, si effectivement il se trouve là. On poursuit en musique et je vous donne rendez-vous à midi très précisément pour faire un point complet sur l'actualité de ce mardi. Nous sommes le 9 juin 2026. Nous reparlerons bien sûr de vos conditions de circulation, mais d'ici là, vous aurez le plaisir de retrouver côté musique Johnny, DC's et Théodora ou encore les Prefab Sprout. Ça, c'est pour tout de suite.

Quel succès pour ce duo This Is et Théodora avec Mélodrama sur l'antenne de Radio Vinci Autoroute. J'attire votre attention sur cette voiture qui est arrêtée, c'est un camion d'ailleurs, un poids lourd arrêté du côté de Mandelieu dans la bretelle d'accès à l'autoroute A8. Ne vous laissez pas surprendre si vous prenez la direction d'Aix et de Marseille depuis Mandelieu. Et puis sur l'A500 entre Monaco et l'A8, voiture en panne cette fois, non toujours un camion, pardon, autour du kilomètre... il est sur le parking, pardon, au niveau de la barrière de péage de Monaco. Voilà, vous savez tout. Oh là là, je vais y arriver. Bon, allez, je vais boire un petit coup d'eau et je reviens vers vous dès midi pour l'actu. Entendez surtout, si vous êtes dans le bouchon du côté d'Antibes, eh bien que ça y est, le patrouilleur autoroutier qui était mobilisé à hauteur du poids lourd en panne, Nicolas, est en train d'enlever les cônes oranges, est en train de débaliser la voie de droite. Vous allez récupérer donc cette troisième voie de circulation et le bouchon entre Antibes et Villeneuve-Loubet va donc pouvoir s'étendre et surtout se fluidifier. Je vous laisse en compagnie de Johnny Hallyday et je vous donne donc rendez-vous dès midi pour l'info suivi d'un nouveau point trafic. Bon courage à vous, notamment du côté d'Antibes.

0: 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Johnny Hallyday et David Hallyday, bien sûr, pour ce titre 100% que le fils a composé pour le père. Il est midi, bienvenue et merci d'être à l'écoute. Radio Vinci Autoroute, on fait un point maintenant sur l'actu. Je vous retrouve après pour le trafic. Bonne route.
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2: Bonjour à tous, Sébastien Lecornu va tenter d'apporter des réponses à l'émotion et à la colère. Le Premier ministre réunit depuis une demi-heure plusieurs ministres et doit décider de nouvelles mesures pour la protection des enfants et contre les violences sexuelles après la mort de Liana, 11 ans, dans le Gers. Le principal suspect, Jérôme Barella, avait par le passé été visé par plusieurs accusations, dont l'une pour viol sur mineur et une plainte déposée en août 2025. Nous avions tous les éléments, a dit le ministre de la Justice. Gérald Darmanin, auditionné par le Sénat ce matin, il juge incompréhensible que Jérôme Barella n'ait pas été placé en garde à vue avant. L'avocat des parents de Liana prendra la parole à 17h tout à l'heure lors d'une conférence de presse. À noter qu'hier soir, plus de 60 000 personnes ont manifesté un peu partout en France, dont près de 3 000 à Paris, pour dénoncer l'inaction de la justice contre les violences faites aux femmes et aux enfants. La garde à vue de Patrick Bruel, elle est prolongée de 24 heures. Le chanteur accusé de viol et d'agression sexuelle par plusieurs femmes est auditionné depuis hier matin sur des faits qui concernent à ce stade 13 victimes, a indiqué le parquet de Nanterre. En parallèle de sa garde à vue, on a appris que plusieurs nouvelles plaintes pour viol et tentatives de viol vont être déposées contre lui. Au Moyen-Orient, la ville de Tyr, dans le sud du Liban, a été visée par un bombardement israélien après un appel à évacuer, indique les autorités libanaises, tandis que la télévision d'État iranienne annonce que deux militaires iraniens ont été tués hier par des frappes israéliennes en Iran. Donald Trump a assuré la nuit dernière que la diplomatie américaine était dans les derniers efforts en vue d'un accord avec l'Iran pour mettre fin à la guerre. Un mot de foot, les Bleus terminent leur match de préparation sur une bonne note. Victoire 3 hier soir face à l'Irlande du Nord. La France qui jouera son premier match à la Coupe du Monde mardi prochain contre le Sénégal. Le mondial, lui, débutera jeudi avec l'un des pays hôtes, le Mexique, contre l'Afrique du Sud. C'est la fin de ce Flash Info. Le retour à vos conditions de circulation dans un instant après votre météo.
0: Merci beaucoup Charles, on vous retrouve effectivement dans une heure. La météo, eh bien c'est du soleil pour cet après-midi sur l'ensemble de nos régions du sud, puisque eh bien il y a eu quelques nuages ce matin, mais ils vont vite se dissiper et laisser place à un grand ciel bleu. Les températures, eh bien elles oscilleront au maximum à l'ombre une nouvelle fois autour des 25 degrés. Ce sera le cas cet après-midi du côté d'Antibes, de Cannes, de Brignoles, d'Auriol, de Marseille ou encore d'Aix. Provence.
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0: Le 12-14 sur la route de votre pause déjeuner, peut-être, avec ce bouchon du côté d'Antibes. Je vous en parle bien sûr tout de suite.
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0: Et peut-être êtes-vous encore au bureau et vous vous êtes branché sur l'application Radio Vinci Autoroute pour savoir comment ça roule en cette mi-journée. Pas très bien du côté d'Antibes, il faut bien le dire, sur la 8 en direction de Nice et de l'Italie. Mais ça va aller bien mieux puisque le bouchon qui est en place et qui remonte au niveau de la barrière de péage avant même de passer cette barrière de péage, eh bien, il va pouvoir se résorber par l'avant puisqu'il y avait un camion en panne, il a été dépanné, la voie de droite qui était neutralisée ne l'est plus. Ça passe donc maintenant de nouveau sur trois voies, mais le bouchon qui est long de 6 km, eh bien, va s'étirer surtout par l'avant. Autrement dit, pour vous qui êtes au niveau de la barrière de péage d'Antibes, il va falloir patienter encore quelque peu avant de retrouver un trafic fluide sur cette autoroute A8 en direction de Nice, en direction de l'Italie. C'est la principale difficulté du moment puisque partout ailleurs, tout va bien. Si l'on reste sur l'A8 direction l'Italie toujours, je vous emmène dans le secteur de Villeneuve-Loubet, donc juste après le bouchon. Entendez qu'il y a sur la voie de droite un nouveau poids lourd arrêté en panne, c'est confirmé. Hein. Il est au kilomètre 180. Avant d'arriver à hauteur de Cagnes-sur-Mer, vous serrez à gauche, s'il vous plaît, vous qui quittez le bouchon. Vous allez très vite vous retrouver au niveau de ce camion arrêté, donc sur la voie de droite. Nicolas, le patrouilleur autoroutier qui était mobilisé sur le premier poids lourd en panne, eh bien, est en train de se diriger vers ce deuxième camion, vous l'aurez compris. Succession de véhicules en panne sur cette A8 en direction de l'Italie en cette mi-journée. Dans l'autre sens de l'A8, du côté de Saint-Laurent-du-Var, Nous avons un camion qui est en panne. Il est également sur la voie de droite et le dépanneur est arrivé sur place. Nous sommes au-delà de Saint-Laurent-du-Var en direction d'Aix et de Marseille, en direction de Cagnes-sur-Mer à hauteur du kilomètre 183. Et puis au niveau d'Antibes, on reste dans ce même secteur, hein, mais vraiment dans l'autre sens de circulation. Il y a toujours aussi un accident au niveau de Mougins, la sortie numéro 42. Il est signalé, pas plus d'informations pour le moment à vous communiquer sur cet accident. Et en dehors de l'ensemble de ces événements qui se concentrent dans le même secteur de l'autoroute A8, eh bien je peux vous dire que tout se passe pour le mieux, que vous soyez sur l'A51, l'A52 ou encore l'A57. Bonne route.
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1: Bref, retour à l'information trafic. Vous m'écoutez du côté de Sophia Antipolis. Vous cherchez à rejoindre l'autoroute A8 en direction de l'Italie. Méfiez-vous, une voiture est en panne dans la bretelle d'accès à l'autoroute.

La bosse Marguerite sur l'antenne de Radio Vinci Autoroute révélée par la Star Academy. 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Bienvenue à vous si vous venez de nous rejoindre en cette mi-journée, toujours très compliquée dans le secteur d'Antibes, pour rouler sur la 8 en direction de Nice et de l'Italie. Pourquoi ? Eh bien, le bouchon qui s'est formé fait suite à un poids lourd qui était en panne et qui neutralisait la voie de droite. Il n'y a plus ce poids lourd, mais le bouchon a du mal à se résorber et surtout, en fait, il est remonté derrière la barrière de péage et vous êtes nombreux donc à attendre de pouvoir passer cette barrière et à poursuivre votre route. Je vous donne pas de temps d'attente hein, puisqu'il y a la barrière de péage au milieu, mais entendez que devant, eh bien ça va nettement mieux et que le bouchon lui s'étire et sur trois voies de circulation. Je vous en reparle bien sûr dans le détail parce qu'il reste deux trois petites infos quand même à vous communiquer dans le secteur et ailleurs, mais ce sera juste après. Tiens, une autre bosse, Adèle.

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1: Midi et quart, bonne route à vous et bon courage. Vous avez peut-être des centaines de kilomètres à parcourir aujourd'hui, notamment vous les conducteurs routiers. Le trafic s'écoule bien partout, sauf dans le secteur d'Antibes où un bouchon perdure. Il était dû à un véhicule en panne. Le véhicule a été évacué, mais pour autant, ce bouchon s'est pris au niveau d'une barrière de péage à Antibes. Donc, pour vous qui roulez en direction de l'Italie, il y a un petit peu d'attente. Une fois passé le péage, il faut que tout le monde retrouve sa place dans le trafic et vous retrouverez un trafic dense, mais beaucoup plus fluide. Patience à vous. Notez qu'au-delà de la sortie 48 pour Cagnes-sur-Mer, il y a un camion qui nous est signalé en panne au niveau du kilomètre 182. Est-il en panne sur voie de droite ou non? Pour le moment, pas plus de détails, mais bien sûr, vous faites très attention, vous qui arrivez dans le secteur. Vous êtes nombreux entre Antibes et Saint-Laurent-du-Var et dans les deux sens de circulation sur l'autoroute A8. C'est la seule grosse difficulté du moment. J'attire votre attention quand même sur l'A8, toujours dans l'autre sens de circulation et non loin de là. Pour vous qui roulez au-delà d'Antibes et en direction d'Aix, à hauteur de Mougins, la bretelle de sortie numéro 42, un accident nous est signalé. Alors, est-ce que c'est dans la bretelle de sortie? C'est possible, un coup de frein en tout cas, est toujours possible pour vous qui roulez dans ce secteur de Mougins, bretelle de sortie 42 de l'autoroute A8. Si l'on regarde ce qui se passe ailleurs, sur les autoroutes, pardon, A52, A50, du côté également de l'A51, eh bien, je n'ai pas d'autres informations, difficultés à vous communiquer. Ça, c'est une très bonne chose. Par endroit, vous êtes un petit peu nombreux, donc vous conservez de bonnes distances de sécurité. L'idée, bien sûr, c'est de ne pas coller le véhicule qui est juste devant vous. Prenez vos aises. Pour faire évoluer les mentalités et les habitudes, pourquoi ne pas passer par le jeu, et notamment en matière de mobilité? C'est en tout cas l'idée d'une association de Saumur, qui est une ville, pardon, dans le Maine-et-Loire. Cette association, elle a imaginé un jeu de cartes pour encourager les mobilités douces. C'est tout le sujet de votre rendez-vous Décarbonons la route qui est à retrouver après Mentissa et son nouveau single La Chanson d'amour.

0: Mentissa et sa jolie chanson d'amour sur Radio Vinci Autoroute. Cette priorité à votre sécurité puisqu'on me parle de bandes de roulement, de morceaux de pneus, peut-être sur les voies de l'autoroute A8, non loin de Traite, la sortie numéro 33 à hauteur du kilomètre 41 pour être très précise. Morceaux de pneus peut-être au beau milieu des voies. Ne vous laissez pas surprendre. Allez, place à votre rendez-vous Décarbonons la route. Cette semaine, Loïc Alsac, vous nous présentez une association basée à Saumur, dans le Maine-et-Loire. Elle a créé un jeu de cartes pour sensibiliser le public au déplacement durable. Dites-nous tout.
1: Baptisé Saumur en chaussures, ce jeu de cartes s'inspire du Milboard avec un système d'objectifs qui allie pédagogie et stratégie. Mélissa Duval, directrice d'action auprès de la Jeune Chambre économique du Saumurois, à l'origine du projet.
2: C'est un jeu de société qui promouvoit de manière originale un mode de transport durable, bénéfique tant pour la santé que pour l'environnement. C'est un mélange entre le Milborne et Colomb de Catane. Les joueurs, du coup, vont pouvoir se déplacer à pied, à vélo ou en voiture, pour arriver à réaliser des objectifs. Et pour pouvoir réaliser ces objectifs, ils vont devoir soit répondre à des questions, soit piocher des cartes et accumuler un certain nombre de ressources.
1: Comme de nombreuses villes moyennes, Saumur, troisième commune du Maine-et-Loire en nombre d'habitants, derrière Angers et Cholet, est confrontée à la problématique des déplacements du quotidien où la voiture est omniprésente. Mélissa Duval.
2: On a remarqué que les Saumurois utilisaient beaucoup leur voiture, même pour des petits trajets de moins de 5 minutes en voiture, alors que à pied ou même en vélo, en fait, le Saumurois est relativement accessible à vélo. Donc en fait, on est parti de ce constat-là que les Saumurois en fait avaient quand même l'envie de se déplacer un peu plus à pied ou à vélo, mais utilisaient quand même beaucoup leur voiture. Donc on voulait faire un jeu qui les sensibilise.
1: Imaginé avec le soutien de la ville, le jeu est accessible aux petits comme aux grands. Il est diffusé lors d'événements organisés par la mairie, mais également diffusé au sein du réseau Au Galop, le réseau de transport de l'agglomération. Imaginé par les bénévoles de la Chambre économique du Saumurois, il s'inscrit dans le cadre des initiatives menées chaque année par l'association. Anaïs Mottet, sa présidente.
3: Les projets qu'on mène dans le cadre de la Jeune Chambre, ils ont tous pour but de rentrer dans les objectifs de développement durable de l'ONU. D'où le côté décarbonation qui revient régulièrement, le côté accentuation sur le transport doux, en tout cas prise de conscience écologique, fait partie des projets récurrents.
1: Sensibilisé par le jeu, une approche plus ludique et plus accessible qui permet de toucher un large public. Récemment, l'ADEME, l'Agence de l'environnement et de la maîtrise de l'énergie, a soutenu deux jeux coopératifs, baptisés Mobilimix et Playmobil. Leurs objectifs, inviter petits et grands à repenser la place des mobilités dans l'espace public en imaginant des déplacements plus adaptés et plus durables.
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0: Merci beaucoup Loïc, j'aime beaucoup le jeu de mots, hein. Playmobil, Playmobilité. Bon voilà, c'est tout à fait dans le thème en tout cas. Merci encore, et donc vous retrouvez cette interview et ce sujet sur notre site internet radiovinciautoroute.com, qui est un site qu'il est bon de consulter avant même de prendre la route, histoire d'être au fait des quelques bouchons qui perdurent. C'est le cas actuellement dans le secteur d'Antibes. Et puis j'attire votre attention sur un obstacle. Je vous emmène du côté d'Aubagne cette fois. Un obstacle sur l'A50 en direction d'Aubagne et de Toulon au kilomètre... en direction de Toulon. Donc pas du tout, c'est pour vous qui arrivez d'Aubagne, kilomètre 28. Sur voie de droite, des morceaux de pneus nous sont signalés. Je vous en reparle dans notre prochain point trafic à midi et demi.
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1: Et il est midi et demi, j'attire votre attention si vous roulez sur la 50, non loin d'Aubagne, en direction de Toulon, sur ces morceaux de pneus qui pourraient se trouver entre la bande d'arrêt d'urgence et la voie de droite de cette autoroute à 50 à hauteur du kilomètre 28. Nous sommes entre les sorties 6 et 7 de la 50. Vous apercevez ces obstacles, vous mettez vos feux de détresse pour prévenir tous ceux qui arrivent derrière vous. Autre obstacle, des morceaux de pneus là aussi, cette fois sur l'autoroute A8. Vous roulez depuis Brignoles en direction d'Aix-en-Provence, en direction pourquoi pas de Marseille au kilomètre 41. C'est là qu'on nous parle de morceaux de pneus. Ils ne sont que signalés, mais peut-être au beau milieu des voies. Il faut bien sûr là aussi activer vos feux de détresse si vous les apercevez. Et dans les deux cas, que ce soit sur la 8 comme sur la 50, un patrouilleur autoroutier a été missionné pour ramasser ces obstacles. Où en est-on du bouchon d'Antibes? Ça va de mieux en mieux sur l'autoroute A8 en direction de l'Italie. Bouchon qui s'était pris dans le péage d'Antibes avec des voies surchargées. Elles le sont beaucoup moins. Si vous empruntez les voies de droite, vous passerez un petit peu plus vite d'ailleurs hein, au niveau de cette barrière de péage d'Antibes. Mais surtout, de l'autre côté de la barrière de péage, eh bien le bouchon ne fait que s'étirer, se fluidifier. Et donc, il y a de moins en moins d'attentes pour vous qui arrivez dans le secteur d'Antibes. C'est une très bonne chose. Direction Cagnes-sur-Mer, Nice ou encore plus largement, donc, la frontière italienne. Vous êtes peut-être du côté de Toulon, d'Aix-en-Provence, de Gap. Je n'ai pas parlé de vous, mais pourquoi? Eh bien, parce que tout se passe pour le mieux, comme d'ailleurs non loin de Marseille. Eh bien, parce que tout se passe pour le mieux, comme d'ailleurs non loin de Marseille.

0: Magnifique, Alain Bachung, Osez Joséphine, en ce mardi midi. Le trafic se fluidifie nettement dans le secteur d'Antibes. Très bonne nouvelle pour vous qui êtes sur la 8 et qui roulez en direction de l'Italie. C'est là où se concentrait la principale difficulté du moment.
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0: Allez, quelques infos pour vous qui peut-être circulerez ce soir et cette nuit dans les Bouches-du-Rhône, puisque dès 21h et jusqu'à 5h demain matin, la sortie, la Destrousse numéro 33.1 de l'A52 sera fermée et dans les deux sens de circulation pour réaliser des travaux sur la chaussée. Fermeture également d'une bifurcation dans la région d'Aix-en-Provence dès 21h. La bifurcation qui permet de passer de l'A8 direction Lyon-Marignane à l'A51 direction Gap, elle sera fermée pour permettre des travaux d'entretien et autres bifurcations fermées dans le Var cette fois. L'autoroute A57 sera fermée en direction d'Aix et de Nice entre le Canet des Morts numéro 13 et la bifurcation avec l'A8 pour effectuer des travaux d'entretien. Dans le même temps, la bifurcation qui permet de passer de l'A8 direction Aix à l'A57 sera également fermée.
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0: Et on vous en parle souvent effectivement de ce site internet radiovinciautoroute.com, mais effectivement vous y retrouvez l'ensemble de toutes les infos travaux qui vous concernent tout au long de la semaine sur l'ensemble du réseau Vinci Autoroute.
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Bref, retour à l'information. Trafic, vous êtes sur l'autoroute A8 et vous roulez depuis l'Italie en direction d'Aix et de Marseille au-delà de la sortie 37 pour Puget-sur-Argens au kilomètre 125. Sur la voie de droite, peut-être un obstacle, une poubelle qui pourrait se trouver là. Méfiez-vous donc entre les sorties 37 et 36 de l'A8 direction Aix et Marseille.

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1: 1 heure moins le quart et le bouchon d'Antibes sur la 8 direction l'Italie n'est plus qu'un mauvais souvenir. Allez, encore quelques petites minutes de patience pour vous qui franchissez la barrière de péage à l'heure où je parle, mais très sincèrement, ça y est, c'est fini. Plus que 5 toutes petites minutes, un petit kilomètre où vous serez les uns derrière les autres pour mieux rouler ensuite en direction de Cagnes-sur-Mer, de Nice ou encore de Monaco. Restons sur la 8 dans l'autre sens puisque je me dois de vous parler de ce camion qui est en panne et arrêté sur la voie de droite de la 8 direction Aix et Marseille au-delà de Saint-Laurent-du-Var. Il est à hauteur du kilomètre 183 et puis un petit peu plus loin du côté de Puget-sur-Argence au-delà de cette sortie 37. Eh bien là, c'est une poubelle qui pourrait se trouver sur la voie de droite de la 8 à hauteur du kilomètre 125. Je vous donne bien sûr ce point de repère pour que vous puissiez contourner cet obstacle, activer vos feux de détresse si effectivement il est là. Mohamed, le patrouilleur autoroutier, est en route. Il va venir ramasser cette poubelle si elle se trouve effectivement là. Mais je me devais bien sûr de vous alerter. Vous n'êtes peut-être pas sur la 8, vous êtes peut-être sur la 57 ou bien encore sur la 51, la 50 ou la 52. Je n'ai pas d'autres informations, difficultés pour le moment à vous communiquer, tant mieux. Partout, le trafic s'écoule parfaitement. Mais vous restez bien sûr à l'écoute du 107.7 puisque dans un instant, place à votre rendez-vous cinéma. C'est à voir en compagnie de Thierry Chaise du magazine Première. Nous allons parler notamment d'un documentaire réalisé par l'acteur Jérémy Régnier. Un film très personnel autour du deuil de son ami, l'acteur Gaspard Ulliel. Tous les détails sont à retrouver après cette nouveauté. Nouveauté et nouvelle chanteuse d'ailleurs arrivée sur l'antenne du 107.7. Elle s'appelle Manon Lisa. Qu'est-ce que vous en dites ?

0: sur l'antenne de Radio Vinci Autoroute, celle qui a beaucoup écrit pour les autres, Céline Dion, Grand Corps Malade ou encore The Avener, elle se lance et elle a cartonné avec cette chanson notamment sur les réseaux sociaux. Elle cumule plus de 40 millions de vues avec son petit pêcheur bien agréable. Il est pratiquement 13h, j'espère que vous passez un bon moment à l'écoute du 107.7. J'attire votre attention sur cette poubelle, peut-être sur la voie de droite de la 8 en direction d'Aix et de Marseille, au-delà de la sortie 37 pour Puget-sur-Argens, au niveau du kilomètre 125. Elle nous est toujours signalée là et pour le moment, bien sûr, je me dois de vous en parler, de vous alerter à son sujet. Et j'ai aussi envie de vous parler cinéma. Bon, en l'occurrence, pas moi, mais Yvan Mouton de la rédaction de Radio Vinci Autoroute en compagnie de Thierry Chaise, qui lui est rédacteur en chef du magazine Ciné Première. Thierry Chaise qui nous délivre sa sélection de la semaine.
1: Deux films d'action sélectionnés par Thierry cette semaine. On commence par un documentaire. Il est signé Jérémy Régnier. Il se déroule en Arctique et il s'intitule D'un monde à l'autre, Thierry.
2: Ouais, je vois, j'ai été bouleversé par ce documentaire qui naît d'une tragédie. Jérémy Régnier était un ami très proche, même s'il l'exposait pas au grand public, parce que c'est quelqu'un de plutôt taiseux et discret, de Gaspard Huliel. Et la mort soudaine de Gaspard Huliel, cet accident de ski, a fait que ça l'a plongé vraiment dans une dépression. Il est parti vivre en Espagne, isolé de sa famille, et un jour, il a vu sur Instagram des vidéos d'un explorateur qui s'appelle Loury Lag. Ils ont commencé à échanger. Jérémy Régnier lui a confié ce qu'il vivait. Loury Lag lui a dit, écoute, moi je pense que pour t'en sortir, tu devrais m'accompagner dans une de mes expéditions. Et pourquoi pas venir filmer, ça te changerait l'esprit. C'est le récit de ce documentaire qui est à la fois le récit de ce voyage épique, parce que lui n'est pas préparé à aller dans des conditions inhumaines au sens premier du terme. Et tout ça, avec en voix off, eh bien, des textes qu'il a écrits où il évoque Gaspard Huliel, son amitié, la difficulté de faire son deuil.
3: Un matin, mon téléphone a sonné. J'ai décroché. Et le monde s'est écroulé. Tu étais parti. Toi, mon meilleur ami.
2: Et ce mélange des gens-là se fait absolument merveilleusement. Ça dure 1h15, il n'y a pas une minute à couper. Moi, j'ai été vraiment très ému, inquiet pour lui. Ce qu'on m'aurait dit, c'est qu'on a retrouvé une vidéo de Jérémy Régnier qui est mort sur place. J'aurais pas été surpris. Non, c'est assez troublant, ce film, mais c'est très beau.
1: De l'action toujours, mais boosté cette fois par les arts martiaux. Votre deuxième choix se porte sur un film asiatique intitulé The Furious.
2: Ah oui, alors l'action tient sur... Allez, je peux le résumer, c'est un ticket de métro, quoi. Il y a un journaliste et puis il y a un homme muet dont la petite fille vient d'être enlevée qui enquête sur un réseau de trafiquants d'enfants. Ce qui se passe est vraiment ultra spectaculaire parce que si vous aimez les combats, les arts martiaux, toutes les stars du genre se sont donné rendez-vous. Il y a 1h53, on est scotché à son fauteuil. On comprend pourquoi ça s'appelle un art martial. Et ce film rend hommage aux arts martiaux.
1: Un justicier donc à la recherche de sa fille dans The Furious et l'aventure à moins 50 degrés dans D'un monde à l'autre. Les deux films sont en salle cette semaine, à retrouver également dans le magazine Première et sur première.fr.
0: Merci beaucoup Yvan, merci Thierry Chaise. Vous retrouvez les bandes annonces de ces deux films sur le site internet radiovinciautoroute.com. Voici Alex et Burn pour vous accompagner en musique et puis le prochain rendez-vous ce sera avec l'actualité des 13h présentée par Charles Dodon. Lady Gaga arrive aussi dans un très court instant.

0: Let's Dance de Lady Gaga pour terminer cette heure en musique. Bienvenue, vous écoutez Radio Vinci Autoroute, il est 13h et nous nous intéressons à l'actualité de ce mardi.
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2: Bonjour à tous, une minute de silence sera observée cet après-midi à l'Assemblée nationale en ouverture des questions au gouvernement en hommage à Liana ainsi qu'à deux autres personnes. Liana, collégienne de 11 ans, retrouvée morte jeudi dernier dans le Gers. Le principal suspect, Jérôme Barella, avait fait l'objet de plusieurs plaintes et signalements auprès de la justice, dont une pour viol sur mineur déposée en août 2025. Le ministre de la Justice, Gérald Darmanin, auditionné ce matin par le Sénat, a jugé incompréhensible que Jérôme Barella n'ait pas été entendu ni placé en garde à vue. Sébastien Lecornu, lui, réunit plusieurs ministres à Matignon. Le chef du gouvernement doit décider de nouvelles mesures pour la protection des enfants et contre les violences sexuelles. Marine Le Pen annonce qu'elle soutiendra ces mesures, mais appelle à une vraie introspection dans le fonctionnement de la justice. La garde à vue de Patrick Bruel a été prolongée de 24 heures. Le chanteur accusé de viol et d'agression sexuelle par plusieurs femmes est auditionné depuis hier matin sur des faits qui concernent à ce stade 13 victimes, a indiqué le parquet de Nanterre. En parallèle de sa garde à vue, 3 nouvelles plaintes pour viol et tentative de viol vont être déposées contre lui. Donald Trump assure que la diplomatie américaine est dans les derniers efforts en vue d'un très bon accord avec l'Iran pour mettre fin à la guerre au Moyen-Orient. Le président américain évoque un délai de 2 à 3 jours. Un mot de sport et de football avec l'équipe de France qui s'envolera demain pour les États-Unis. Les Bleus qui ont terminé leur match de préparation à la Coupe du Monde par une victoire hier soir face à l'Irlande du Nord, 3-1. Triplé de Michael Olise. Le début du mondial, ce sera ce jeudi avec l'un des pays hôtes, le Mexique, qui recevra l'Afrique du Sud. Coup d'envoi heure française à 21h. C'est la fin de ce Flash Info. Le retour de l'infotrafic, c'est dans un instant après la météo.
0: Merci beaucoup Charles, à tout à l'heure 14h, la météo pour cet après-midi, du beau et rien que du beau sur l'ensemble de nos régions du sud, avec des températures oui, on peut dire presque estivale. En tout cas, à l'ombre, elles atteindront très facilement les 25 degrés, que vous soyez du côté de Marseille, de Vitrolles, de Nice, d'Aix-en-Provence, que du beau et du chaud pour aujourd'hui.
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0: Et je suis ravie de vous accompagner en cette mi-journée, l'heure de la pause déjeuner, peut-être pour vous. Nous aurons l'occasion, de retrouver une autrice qui viendra nous parler de son roman, une idée de lecture dans marque-page à retrouver d'ici une vingtaine de minutes. Et puis le trafic, bien sûr. Comment ça se passe actuellement? La réponse est tout de suite.
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0: Et ça se passe très bien, bien mieux. En tout cas, ça y est, à 13h passé de 3 minutes, je peux vous dire que vous roulez bien partout sur les axes autoroutiers du Sud, puisque j'avais encore et toujours un bouchon du côté d'Antibes, mais qui ne fait que se résorber. Alors s'il reste, une petite minute difficile, 2 petites minutes pour vous, entendez que vous allez les rencontrer au-delà du péage d'Antibes sur la 8, en direction de Cagnes-sur-Mer, de Nice et de l'Italie, mais plus d'événements gênants, en tout cas. Ça fait un petit moment maintenant, mais le bouchon a eu du mal à se résorber puisqu'il était pris dans la barrière de péage, mais ça y est, là vous passez vraiment tout à fait normalement au niveau de cette barrière et c'est au-delà que vous allez donner un petit coup de frein. Seul et unique bouchon du moment, puisque partout ailleurs, vous êtes du côté de Fréjus, de Hyères, de Toulon, de Marseille, d'Aix-en-Provence, le trafic s'écoule parfaitement bien. J'attire votre attention quand même sur un camion en panne. On va revenir sur la 8, non pas en direction de l'Italie, mais dans l'autre sens, direction Aix et Marseille, au-delà de Saint-Laurent-du-Var, au kilomètre 183. Il y a un camion qui est en panne, il est arrêté sur la voie de droite. Vous ne passez donc que sur les 3 voies de gauche. Le dépanneur est arrivé sur place.
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un peu beaucoup même d'oxygène grâce à Amanda Bourneuf, nouveauté sur l'antenne de Radio Vinci Autoroute. J'espère que tout se passe bien pour vous, que vous n'oubliez pas de vous arrêter. Bon, à 13h, j'imagine que vous commencez à avoir un petit creux peut-être. Ça va vous obliger à marquer la pause. Et c'est tant mieux puisque cette pause, eh bien, elle est réparatrice et elle doit s'effectuer au minimum toutes les 2 heures. Voici, tiens, Police pour la suite du trajet en musique suivi de Vanessa Paradis. Je vous retrouve juste après pour le trafic. Pour l'heure, tout va bien.

priorité à votre sécurité. Un véhicule est arrêté au-delà de Nice, si vous roulez en direction de l'Italie, au-delà de Nice Saint-Isidore, très précisément, donc dans le contournement de Nice, autour du kilomètre 192, direction l'Italie. Voiture en panne sur voie de droite. Il faut donc serrer à gauche, s'il vous plaît, il reste deux voies pour passer.

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1: Il est 1h15, comment ça se passe sur la route? Très bien pour vous qui m'écoutez actuellement. Alors j'attire quand même votre attention sur la présence de ce camion. Il est en panne au bord des voies de l'autoroute A8. Vous roulez en direction d'Aix et de Marseille, au-delà de Saint-Laurent-du-Var. C'est un camion, il est arrêté sur la voie de droite de l'A8. Il reste trois voies pour passer le dépanneur. Et sur place actuellement. Et puis autre véhicule en panne, toujours sur l'A8, mais dans l'autre sens de circulation. Il s'agit d'une voiture, elle est sur la voie de droite, au-delà de Nice-Saint-Isidore. Vous roulez en direction de Nice-Est de l'Italie, au kilomètre 192. Il faut serrer à gauche, s'il vous plaît, ne passez pas trop près de ce véhicule. Observez ce que l'on appelle le corridor de sécurité autant que possible. En tout cas, la voie de droite a été neutralisée. Partout ailleurs, vous n'êtes pas dans les Bouches-du-Rhône, vous êtes peut-être dans les Bouches-du-Rhône ou bien encore du côté du Var, eh bien tout se passe pour le mieux puisque je n'ai pas d'autres informations, difficultés à vous communiquer. Bon, et puis restez à l'écoute puisque nous allons parler d'un roman très singulier dans quelques minutes dans votre rendez-vous littéraire marque-page. Un conte sur la place des femmes, le présage des oiseaux, c'est le nom de ce livre. Il se déroule dans un royaume imaginaire et son autrice Myriam Chirous va venir nous le présenter. Vous allez l'entendre, elle a une imagination débordante. Ce sera juste après Zaoui et Stéphane.

0: Le duo Zaoui et Stéphane avec Love Noir. Nouveauté playlist sur l'antenne de Radio Vinci Autoroute. Bienvenue à vous qui venez de nous rejoindre en cette mi-journée. C'est la pause déjeuner, ça y est. Bon, en tout cas, je suis ravie de vous accompagner. Surtout que le trafic s'écoule parfaitement bien partout. Quelques véhicules en panne par endroit avec une gêne directe au trafic. Je vous en reparle, bien sûr. Mais pour le moment, présentation d'un joli livre. Place à Marque-Page, votre rendez-vous littéraire. Nous recevons une autrice à l'imagination débordante. Je vous le disais, elle s'appelle Myriam Chirous et elle est au micro 107.7 de Francine Thomas.
1: Bonjour Myriam Chirous.
2: Bonjour.
1: Au début du présage des oiseaux, page 26, la narratrice Eliria, qui est une reine, déclare « La paix n'est pas seulement le vœu de mes 15 ans, mais aussi la raison de chaque geste de ma vie ». Qu'est-ce que ça veut dire ? Qui est Eliria ?
2: Eliria, c'est une femme en fait qui s'est très tôt vouée à une cause, la cause de la paix, parce qu'elle vivait dans un royaume, alors ça se passe dans un monde imaginaire, dans un royaume qui était constamment attaqué, donc elle s'est engagée très tôt à défendre la paix. Et elle y est arrivée. Et au début du livre, tout est remis en question.
1: Oui, et dans ce livre, vous nous baladez entre plusieurs époques. Vous nous racontez la façon dont la paix a pu être scellée à un moment donné. Et puis ce qui va permettre petit à petit de comprendre pourquoi ça déraille. Et vous inventez totalement un monde à part entière. Vous avez une imagination débridée, Myriam Chirous.
2: Oui, je crois que l'imagination est souvent au pouvoir chez moi. Et dans ce livre-là, je me suis permis d'inventer complètement le monde dans lequel l'histoire se passe. Parce qu'au début, j'avais en tête une histoire. J'ai essayé de voir si elle pouvait coller à une période de notre histoire, au Moyen-Âge par exemple, mais je me suis très vite aperçue que ça allait être très compliqué. Alors j'ai inventé ce qui allait autour.
1: Alors au centre du livre, il y a la place des femmes, celle qu'on leur accorde, celle qu'elles prennent, le crédit qu'on veut bien leur donner. Qu'est-ce que vous vouliez raconter en débutant ce conte ?
2: Je voulais raconter l'histoire d'une femme qui, à un moment de sa vie, alors qu'elle croit avoir tout réussi, voit tout s'effondrer. Et comment elle va reprendre les rênes de sa vie et peut-être aller même au-delà de ce qu'elle avait réussi et atteindre sa véritable souveraineté.
1: Le présage des oiseaux, c'est surtout une incroyable histoire d'amour, mais qui se révèle seulement au tout dernier moment du livre. Vous avez planqué, si je peux dire, votre histoire d'amour. Pourquoi ce choix ?
2: J'ai planqué cette histoire d'amour parce qu'en fait, l'histoire m'est venue comme ça. Au tout début, j'ai vu cette femme dans sa tour, dans ce moment de grande alerte, parce que la guerre est redéclarée au bout de 18 ans de paix. Et je sentais qu'elle nous cachait quelque chose. Et à partir de là, j'ai eu envie d'amener le lecteur à vivre un vrai retournement de situation. C'est-à-dire, lorsque vous entrez dans le livre au chapitre 1, vous allez vous faire une certaine idée des choses et de ce qui se passe. Et lorsque vous en ressortez au dernier chapitre, vous aurez compris que ce que vous avez eu sous les yeux depuis le début n'était pas ce que vous croyez.
1: Myriam Chirous, vous signez Le Présage des Oiseaux aux éditions Le Soir Venu. C'est un conte sur la place des femmes, une histoire d'amour qui ne dit pas son nom et sans doute le roman le plus singulier que vous pourrez lire en ce moment. Merci beaucoup.
2: Merci.
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0: Loparks avec Softly sur l'antenne de Radio Vinci Autoroute. Je vous souhaite une très belle route ensoleillée. Merci d'avoir choisi la fréquence 107.7 pour vous accompagner, pour vous informer également. Mais justement, l'infotrafic arrive dans 30 secondes. Tout d'abord, le programme de votre soirée.
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0: Bienvenue à vous, 13h30, un nouveau point complet sur vos conditions de circulation. C'est très calme et c'est tant mieux. J'ai quand même deux véhicules qui sont arrêtés au bord des voies de l'autoroute A8. Alors l'un en direction de l'Italie, l'autre en direction d'Aix-Marseille, et qui vous gêne. On va donc aller du côté de Nice-Saint-Isidore pour vous qui roulez sur l'A8 en direction de Nice-Est ou bien encore de Monaco et de l'Italie. Il s'agit d'une voiture au kilomètre 192 qui est arrêtée sur la voie de droite. Vous ne passez que sur les de voies de gauche, s'il vous plaît, faites très attention à ne passer pas trop près de cette voiture, du fourgon de Christophe le patrouilleur qui est venu sécuriser la zone. Je compte sur vous pour observer le corridor de sécurité dans ce secteur de Nice. Et puis dans l'autre sens, toujours sur la 8, mais cette fois au-delà de Saint-Laurent-du-Var, la sortie numéro 49, là aussi, il s'agit d'un camion, mais là aussi, il est sur la voie de droite et vous passez sur les trois voies de gauche. Le dépanneur est sur place, le patrouilleur autoroutier également, au kilomètre 183 de la 8, direction Aix et Marseille. Vous êtes peut-être sur une autre autoroute, vous, peut-être sur la 57, la 51, la 52, ou encore, la 51. Ou la 50, pardon, eh bien tout se passe pour le mieux puisque je regardais un petit peu, je faisais le tour de mes outils de remontée d'informations trafic et tout continue de parfaitement bien se passer. Je vous souhaite donc une excellente route.
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0: Et je reviens vers vous dans un très court instant pour vous délivrer quelques infos pratiques. Merci.

Et bref, retour à l'information trafic. Je vous emmène du côté de Cagnes-sur-Mer. Vous souhaitez rejoindre l'A8 en direction de l'Italie. Dans la bretelle d'accès à cette autoroute A8, il y a une voiture signalée en panne.

0: L'effet papillon de Benabar. La musique dans un instant, ce sera Aswad avec un petit souvenir, tiens, des années 90. Je ne vous en dis pas plus.
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0: Et cette info, en plus, elle concerne des travaux à venir dans la soirée dès 21h dans la région de Cannes et au plus tard jusqu'à demain 5h du matin, bretelle de sortie, Mandelieu Est de la 8 fermée dans les deux sens de circulation, c'est la bretelle de sortie numéro 41. Autre bretelle de la 8 qui sera fermée ce soir et la nuit prochaine, la bretelle 59 pour Menton, elle sera fermée mais seulement en direction d'Aix-en-Provence pour des travaux d'entretien. Et puis sur la 51, bretelle de sortie fermée dans les deux sens de circulation entre Manosque et Sisteron, c'est la bretelle de sortie numéro 19 pour Fort-Calquier.
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0: Et d'autres infos, travaux à venir sur l'antenne du 107.7. Bien sûr, nous vous délivrons cette information en temps réel, hein, tous les soirs, toutes les nuits sur l'antenne de Radio Vinci Autoroute. Et vous avez donc également l'ensemble des travaux du réseau Vinci Autoroute sur notre site. N'hésitez pas à y faire un petit tour. Je vous annonçais Aswad pour la musique, c'est dans 30 secondes.
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0: sur l'antenne de Radio Vinci Autoroute. Nous retrouverons dans quelques instants M. Pokora, mais il est grand temps à 2h moins le quart de faire un point complet sur vos conditions de circulation.
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0: Et merci de votre fidélité. Nous regardons ensemble ce qui se passe sur les autoroutes des Bouches-du-Rhône, du Var, des Alpes-Maritimes. Et je peux vous dire que le soleil brille et que le trafic est parfaitement fluide partout. Alors il y a effectivement à quelques endroits un peu de circulation. Donc je vous demande vraiment de conserver de bonnes distances de sécurité où que vous soyez. Ça ne sert à rien de coller le véhicule qui se trouve juste devant vous. Mais je n'ai pas de bouchons avérés, pas de ralentissement non plus. Deux véhicules tout de même qui peuvent vous gêner. Alors le premier, je vous emmène sur l'autoroute A8, secteur de Saint-Laurent-du-Var. Vous roulez depuis Saint-Laurent-du-Var en direction d'Aix, de Marseille. Eh bien, c'est un camion qui est là au kilomètre 183 de l'A8 après cette sortie 49. Et il y a le dépanneur qui est sur place. Vous passez sur 3 voies au lieu des 4 habituellement dans ce secteur. Et puis, dans l'autre sens, autre véhicule en panne, mais dans une bretelle d'entrée, une bretelle d'accès à l'autoroute A8. Si depuis Cagnes-sur-Mer, vous cherchez à rejoindre l'A8 en direction de l'Italie, cette information vous concerne. Nous allons donc repartir en musique, mais avant cela, je vous annonce que nous allons évoquer, vous savez, ces grands panneaux lumineux qui diffusent des informations sur autoroute, informations sur les dangers, les travaux. Savez-vous qui rédige ces messages ? Derrière leur apparente simplicité se cachent des contraintes bien particulières, et vous saurez tout dans votre question d'autoroute après M. Pokora.

0: Pokora avec quand même son tout dernier titre, tout dernier single sur Radio Vinci Autoroute, la route qui se poursuit en musique dans un très court instant avec les Fine Young Cannibals, tout autre registre. Mais d'abord, place à votre question d'autoroute.
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0: Ils sont plus courts qu'un SMS, mais doivent aller à l'essentiel. Gros plan sur les messages affichés sur les panneaux lumineux au-dessus de vos têtes lorsque vous roulez sur autoroute, avec Quentin Lachaise.
2: Qui écrit les messages sur les panneaux lumineux de l'autoroute ? Ils s'appellent PMV, pour panneaux à messages variables. Ils sont un moyen efficace pour vous communiquer une info, mais attention, il faut être concis, la place y est limitée. Maud Bonnel de Vinci Autoroute.
3: C'est des panneaux qui sont essentiellement sur des trois lignes et on peut en voir à quatre lignes en amont de bifurcation pour une ligne qui est dédiée à la direction prise pour l'autoroute et chaque ligne compose 15 caractères.
2: Pour écrire le message, cela se fait très souvent automatiquement.
3: C'est dans un PC sécurité, vous avez des opérateurs qui vont consigner des faits dans un logiciel dédié et ce logiciel est paramétré pour pouvoir afficher donc des messages prédéfinis hein, et donc c'est vraiment bien charté et donc dès lors qu'on va consigner un objet par exemple sur les voies, le PMV qui est proche de cet événement eh bien, va afficher le message nécessaire.
2: Et oubliez le traitement de texte qui permettrait d'écrire tout ce que l'on a envie sur ces panneaux.
3: Non, nous ne pouvons pas avoir cette latitude et cette liberté d'écrire n'importe quoi. Toutefois, vous pouvez voir parfois apparaître des campagnes de sécurité. Des fois, malheureusement, on a une campagne d'affichage pendant 24 heures pour annoncer le nombre, malheureusement, de heurts de fourgons réalisés.
2: Notez également que si le panneau lumineux a ses feux flash activés, c'est que vous êtes très près du danger affiché.
0: Merci beaucoup, Quentin, pour tous ces éléments. On en sait toujours plus grâce à vous autour des coulisses de l'autoroute. Rendez-vous à 14 heures pour l'essentiel de la actualité de ce mardi. Nous sommes le 9 juin 2026. D'ici là, de la musique, bien sûr, arrive Sonic. Et comme je vous l'annonçais, les Fine Young Cannibals.

0: à l'écoute du 107.7 Radio Vinci Autoroute. Il est 14h et je vous propose de retrouver l'actu de ce mardi. Nous sommes le 9 juin 2026.
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2: Bonjour à tous. Rien n'a été fait. La justice n'a pas fait son travail, déplore la mère de Rosa, qui avait déposé une plainte en août 2025 pour le viol répété de sa fille par Jérôme Barella, le principal suspect du meurtre de Liana, 11 ans, retrouvée morte la semaine dernière dans le Gers. Les avocats de la mère de Rosa annoncent le dépôt de 3 plaintes contre les enquêteurs qui étaient sur cette affaire, les procureurs de Toulouse et d'Auch, ainsi que contre le ministre de la Justice, Gérald Darmanin, pour mise en danger de la vie d'autrui et non-assistance à personne en danger. Sébastien Lecornu lui a réuni ce matin plusieurs ministres à Matignon pour décider de nouvelles mesures pour la protection des enfants et contre les violences sexuelles. Le chef du gouvernement qui pourrait proposer de renforcer les peines pour les violeurs en série. Quant aux procureurs et aux enquêteurs, ils auraient 3 mois maximum pour effectuer les actes d'enquête en cas de crime contre les enfants lorsqu'un mis en cause est identifié. Le Premier ministre devrait être interrogé à l'Assemblée nationale cet après-midi midi sur ces mesures à l'occasion des questions au gouvernement où une minute de silence sera observée. La garde à vue de Patrick Bruel prolongée de 24 heures. Le chanteur accusé de viol et d'agression sexuelle par plusieurs femmes est auditionné depuis hier matin sur des faits qui concernent 13 victimes à ce stade, a indiqué le parquet de Nanterre. Et en parallèle de sa garde à vue, on a appris que plusieurs nouvelles plaintes pour viol et tentative de viol vont être déposées à son encontre. Dans le reste de l'actualité, le pape Léon XIV est arrivé à Barcelone en provenance de Madrid. Il doit célébrer demain une messe à la Sagrada Familia. Enfin, Donald Trump a assuré la nuit dernière que la diplomatie américaine était dans les derniers efforts en vue d'un accord avec l'Iran pour mettre fin à la guerre au Moyen-Orient. À noter que dans le même temps, au Liban, au moins 8 personnes ont été tuées aujourd'hui dans une frappe israélienne sur un quartier de Tir dans le sud du pays, indiquent les autorités libanaises. C'est la fin de ce flash info. Le retour de l'infotrafic dans un instant, c'est juste après votre météo.
0: Merci beaucoup Charles, on se retrouve à 15h effectivement, et en ce qui concerne la météo, c'est à peu près comme hier finalement, puisqu'au niveau du mercure, les températures avoisinent les 25-27 degrés actuellement dans les Bouches-du-Rhône, dans le Var, dans les Alpes-Maritimes, par endroits encore quelques petits nuages, un soleil voilé, enfin du soleil quand même, une journée bien agréable au programme.
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0: Et je suis ravie de vous accompagner sous le soleil, justement, sur les autoroutes A51, A8, A52, A57. Tout continue de parfaitement bien se passer. Je vais commencer par vous féliciter, puisqu'il n'y a aucun accident en cours actuellement. Le trafic s'écoule bien partout. Alors, vous le constatez, hein, autour des grandes agglomérations, notamment, il y a du monde et il est bon de conserver toujours de bonnes distances de sécurité, de ne pas vous coller les uns les autres, mais donc pas d'accident en cours, et ça c'est une très bonne chose. Il ne me reste, si je puis dire, qu'une seule information à vous communiquer, c'est la présence d'un véhicule dans une bretelle d'accès à l'autoroute A8, c'est du côté de Cagnes-sur-Mer. Pour vous qui cherchez à rejoindre l'Italie, eh bien vous allez voir cette voiture, en tout cas elle nous est signalée en panne, les équipes de sécurité vont se rendre sur place. Mais au-delà de ça, donc, trafic fluide que vous soyez autour de Cannes, autour de Nice, de Monaco ou bien dans le Var du côté de Toulon, voire Aix-en-Provence, Marseille, Aubagne, tout va bien.
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On aura le plaisir de la recevoir très prochainement, Joyce Jonathan, sur l'antenne du 107.7 pour nous parler de ses différents projets, d'un nouvel album à venir, comme d'hab, étant le tout nouveau single en date. Bienvenue à vous si vous venez de vous brancher sur le 107.7. Trafic parfaitement fluide sur les autoroutes sur lesquelles vous m'entendez. Je n'ai pas de ralentissement, pas de bouchons à vous signaler et surtout pas non plus de gros événements, tant mieux. Nous poursuivons avec Refugee All Stars, Praz et Wycliffe. Voici Avenues.

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1: 14h15, bonne route à vous. Une information, un obstacle, en l'occurrence dans le secteur de la Valette, non loin de Toulon. Si vous êtes sur l'A57 et que vous roulez en direction de Toulon et de Marseille, kilomètre 4 de cette autoroute A57, on nous parle de morceaux divers. Ils sont signalés là. Les équipes de sécurité vont bien sûr se rendre sur place pour les ramasser le cas échéant. Calvin Harris, ça c'est pour la suite du trajet en musique.

0: Calvin Harris sur Radio Vinci Autoroute. Jack et Carla arrivent dans un instant.
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0: Avec quelques infos travaux qui vous concernent si vous vous apprêtez à prendre la route ce soir et la nuit prochaine dans le Var à partir de 22h en direction de Marseille. L'autoroute A50 sera fermée entre Toulon Centre, sortie numéro 17, et Chiffour-les-Plages, sortie numéro 13, ce qui inclut le tunnel de Toulon en direction de Nice. L'autoroute A50 sera fermée entre la sortie Chiffour-les-Plages numéro 13 et Brégaillon numéro 15B. Puis entre Toulon-le-Port numéro 16 et Toulon-Centre numéro 17, le tunnel, là aussi, sera fermé pour réaliser des travaux d'entretien, des informations que nous vous délivrerons bien sûr en temps réel sur l'antenne du 107.7.
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0: Et oui, toutes les prévisions, travaux qui sont regroupés donc sur une page spécifique sur notre site internet. N'hésitez pas à y jeter un petit coup d'œil. On est vraiment en plein dans la saison des travaux. Après l'hiver, avant l'été, des travaux d'entretien des autoroutes sur lesquelles vous circulez. N'hésitez pas à retrouver toutes les informations pratiques donc sur le site radiovinciautoroute.com. Je vous annonçais Jack et Carla. Il y aura également Taylor Swift dans le prochain quart d'heure. Quant à moi, je vous donne rendez-vous à 14h30. À tout à l'heure.
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Les Doobie Brothers pour vous accompagner en musique. Bonne route à vous et bon courage. Nous nous retrouvons dans 2 minutes, allez, 3, pour un nouveau point sur vos conditions de circulation, le temps d'écouter Taylor Swift.

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1: Il est 14h32, je vous emmène du côté du Muy sur l'autoroute A8, si vous roulez actuellement en direction d'Aix et de Marseille, pour des obstacles qui nous sont signalés sur la chaussée au-delà de cette sortie 36 pour le Muy. Des obstacles peut-être au beau milieu des voies, autour du kilomètre 116. C'est le point de repère pour vous qui roulez dans ce secteur. On se rapproche, si vous le voulez bien, d'Aix-en-Provence, puisque du côté de Fuveau, bretelle de sortie 32, là ce sont des morceaux de pneus qui nous sont signalés en direction d'Aix, à hauteur du kilomètre 25. Dans les deux cas sur cette autoroute A8, un patrouilleur autoroutier, ou une patrouilleuse d'ailleurs, a été missionné pour venir ramasser ces obstacles. Mais si vous, vous les apercevez, eh bien vous devez, s'il vous plaît, activer vos feux de détresse pour prévenir du danger tous ceux qui arrivent derrière vous. Sur les autres autoroutes sur lesquelles vous m'entendez, je pense à vous sur l'A51, sur l'A52 ou encore l'A57, tout va bien, je n'ai pas d'autres informations, difficultés à vous communiquer.
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1: Votre rendez-vous conso est à ne pas manquer dans un instant. 1 milliard d'euros, c'est la somme des paris sportifs qui pourraient être dépassés en France pendant la Coupe du Monde de foot. Et ce, selon l'Autorité Nationale des Jeux. Un événement sportif qui sera accompagné d'une très forte pression publicitaire, selon notre partenaire, l'association Que Choisir Ensemble. Nous en parlons ensemble, justement, après Thomas Dutronc. Ensemble, après Thomas Dutronc.

0: Bonne route à vous en tout cas et belle après-midi sur la route, trafic parfaitement fluide où que vous soyez. Je vous rappelle juste cette règle d'or. Sur autoroute, on roule à droite s'il vous plaît, le plus possible en tout cas, mais ne restez pas au milieu ou tout à gauche. Si devant vous, à droite, il n'y a personne, merci de vous rabattre. Allez, place à votre rendez-vous consommation. Charles Dodon est en compagnie d'un journaliste du magazine Que Choisir.
1: Bonjour Boris Cassel.
2: Bonjour.
1: Il y a quelques jours, le numéro 1 mondial des paris sportifs en ligne a débarqué en France et ça n'a rien d'un hasard avec le début de la Coupe du Monde de football.
2: Effectivement, il s'appelle Bet365 et c'est l'un des principaux acteurs mondiaux du pari sportif. Il vient s'ajouter à déjà une longue liste d'opérateurs sportifs présents en France. Le plus connu certainement, c'est Winamax puisque c'est celui qui fait le plus de publicité. Les opérateurs de jeux ont prévu de dépenser plus de 700 millions d'euros en publicité, à tel point que l'Arcom a fait un petit décompte et elle s'est rendue compte que par match lors de cette Coupe du Monde 2026, on pouvait avoir jusqu'à 18 publicités pour les opérateurs de paris sportifs par match.
1: Et avec en plus pour cette édition, plus de matchs au programme, on imagine donc aussi bien plus de paris.
2: Bien plus de matchs, il y aura jusqu'à 104 matchs, bien plus de prises de paris, puisqu'on sait que pendant les Coupes du Monde, les joueurs qui ont déjà l'habitude de jouer jouent encore plus. Mais la Coupe du Monde amène aux paris sportifs des gens néophytes dans ce secteur. En 2022, par exemple, il y avait eu jusqu'à 597 millions d'euros qui avaient été mis sur la table par les parieurs. Et là, on s'attend, l'Autorité nationale des jeux a fait des projections. Elle estime que le milliard d'euros de prise de paris pendant une compétition sportive pourrait être dépassé. C'est colossal.
1: En France.
2: En France.
1: Et si on ne parle que de 2022, beaucoup ont perdu d'ailleurs de l'argent durant la compétition.
2: Ben oui, même si l'équipe de France va très loin dans la compétition, les parieurs, eux, perdent de l'argent. En 2022, effectivement, 70% des parieurs avaient perdu de l'argent. Ce qu'il faut bien comprendre, c'est que structurellement, les parieurs perdent et les sites internet de paris sportifs gagnent. C'est même une obligation légale. Le problème des paris sportifs, c'est que c'est associé

0: à la fête, mais ça peut rendre accro. Vous allez vous amuser pendant la Coupe du Monde, mais le risque, c'est que vous continuez à parier ensuite et que vous n'arriviez plus à vous arrêter et que vous dépassiez le simple fait de parier sur un match de l'équipe de France pour aller parier sur un petit peu n'importe quoi, du hockey sur glace américain à 3h du matin. Enfin voilà, que vous n'arriviez plus à vous arrêter. Et d'ailleurs, selon Santé Publique France, sur 100 parieurs, il y en a une quinzaine qui pourraient avoir des pratiques de jeu problématiques, c'est-à-dire qui pourraient ne plus arriver à s'arrêter.
1: La déferlante des paris sportifs avec la Coupe du Monde de foot, on vous lit dans le magazine Que Choisir de ce mois de juin. Merci Boris Cassel.
0: Merci.
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3: Un chiffre qui fait réfléchir quand même, hein, c'est 15% de parieurs fous, si vous me permettez l'expression. Il est 3h20 en tout cas, bel après-midi sur la route, que vous soyez actuellement sur la 8, la 51, la 52 ou la 57, tout va bien. Je vous retrouve dans 5 minutes, quoi qu'il arrive, pour vous délivrer l'essentiel de l'infotrafic. C'est comme cela tous les quarts d'heure sur l'antenne de Radio Vinci Autoroute.
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1: Et voilà, un petit American boy qui fait bien plaisir sur l'antenne du 107.7. Je regardais pour vous, il a 18 ans ce titre et il n'a pas pris une ride, n'est-ce pas?
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1: À 14h47, un nouveau point sur vos conditions de circulation. Tout continue de parfaitement bien se passer. Aucun accident en cours, pas de bouchon, pas de ralentissement, que des bonnes nouvelles. Donc tant mieux, j'attire quand même votre attention sur la présence d'un obstacle sur l'une des voies de l'autoroute A8. Vous roulez non loin du Muy sur cette autoroute A8 en direction d'Aix, de Marseille. C'est un cône de signalisation qui pourrait être renversé, décalé sur la chaussée. En tout cas, il risque de vous gêner à hauteur du kilomètre 116. C'est le point de repère au-delà de la sortie 36. Donc, de cette autoroute A8. Bon courage en tout cas si vous avez encore plusieurs heures de conduite, plusieurs centaines de kilomètres à parcourir pour cette fin de journée. Moi je reste à vos côtés encore une dizaine de minutes. Les prochains rendez-vous, eh bien dès 15h, un rendez-vous tout particulier avec l'actualité de ce mardi 9 juin 2026. Et puis, c'est Nadine Mistre qui prendra l'antenne dès 15h pour vous accompagner, nouvelle copilote. Et elle sera à vos côtés jusqu'à 20h.

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1: Et bref, retour à l'information trafic. Vous êtes sur l'autoroute A8, je vous emmène du côté de Nice, au-delà de la sortie Nice-Nord, sortie numéro 54. Pour vous qui roulez en direction de l'Italie, au kilomètre 198, un obstacle nous est signalé sur la chaussée

soirée mondaine Doria sur Radio Vinci Autoroute. Bonne route à vous et plein de courage. Le trafic s'écoule parfaitement où que vous soyez, où que vous m'entendiez, dans les deux sens de circulation. Je n'ai pas de ralentissement, pas de bouchon à vous signaler. Quelques obstacles, et notamment peut-être cet obstacle sur les voies de l'autoroute A8 en direction d'Aix et de Marseille, au-delà du Muy, la sortie 36. On nous parle d'un cône peut-être renversé dans une zone de travaux. Nous vous en reparlons, du moins Nadine vous en reparle. Nadine Mistre, votre nouvelle copilote dès 15h après l'actu.

0: Et très belle fin de journée, du moins très belle après-midi, parce qu'il n'est que 15h, la journée est loin d'être terminée. En tout cas, j'ai été ravie de vous accompagner tout au long de cet après-midi. Je cède la place et surtout, je vous annonce qu'il est 15h sur l'antenne de Radio Vinci Autoroute. Place maintenant à l'actualité.
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2: Bonjour à tous. Une minute de silence va être observée à l'Assemblée nationale à l'ouverture des questions au gouvernement en hommage notamment à Liana, collégienne de 11 ans et dont le corps a été retrouvé jeudi dernier. Le Premier ministre Sébastien Lecornu a tenu une réunion ce matin avec plusieurs ministres. Le chef du gouvernement propose de renforcer les peines pour les violeurs et passer d'une peine encourue de 20 ans à une peine de perpétuité. Il propose également d'accélérer les délais d'enquête dans un cas de crime contre les enfants lorsqu'un mis en cause est identifié. D'autres mesures sont en cours de finalisation, indique Matignon. Plus de 60 000 personnes ont manifesté hier soir en France pour exprimer leur colère après le meurtre de Liana. Le principal suspect, Jérôme Barella, avait fait l'objet de plusieurs plaintes et signalements auprès de la justice, dont une pour multiples viols sur mineurs déposés en août 2025 sur une jeune fille prénommée Rosa. Sa mère s'est exprimée en début d'après-midi et son avocat a annoncé le dépôt de plainte contre les enquêteurs qui étaient sur l'affaire, les procureurs de Toulouse et d'Auch, ainsi que contre le ministre de la Justice, Gérald Darmanin, pour mise en danger de la vie d'autrui et non-assistance à personne en danger. Dans le reste de l'actu, la garde à vue de Patrick Bruel, prolongée de 24 heures, le chanteur accusé de viol et d'agression sexuelle par plusieurs femmes, est auditionné depuis hier matin sur des faits qui concernent 13 victimes à ce stade, a indiqué le parquet de Nanterre. Mais en parallèle, on a appris que plusieurs nouvelles plaintes pour viol et tentative de viol vont être déposées contre lui. Enfin, Donald Trump a assuré la nuit dernière que la diplomatie américaine était dans les derniers efforts en vue d'un très bon accord avec l'Iran pour mettre fin à la guerre au Moyen-Orient. Le président américain a évoqué un délai de 2 à 3 jours. C'est la fin de ce Flash Info. Le retour à vos conditions de circulation dans un instant, juste après votre météo.
0: La météo, oui Charles, le ciel est parfois nuageux mais nous avons du beau temps aujourd'hui, du Mistral à 60 km/h, une nuit belle et selon Météo France pour demain, mercredi, nous serons déjà le 9 juin, on reprend les mêmes, recommence au menu quelques petits nuages, de belles éclaircies et puis du vent d'ouest à 70 km/h. Côté température, on aura pour demain matin entre 17 et 22 degrés, il va faire chaud encore pour demain après-midi à Gap 21 degrés, 24 du côté d'Aix-en-Provence, à Toulon 27 degrés, 28 à Draguignan et à Cannes et 29 au maximum à Nice.
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0: Ravie de vous retrouver pour ce mardi après-midi à 15h02. Je vous accompagne en Provence, sur la Côte d'Azur, dans la vallée de la Durance. Ça va bien, hein, côté trafic, rassurez-vous, pas de bouchons, pas de ralentissement, où que vous soyez pour le moment. Votre voyage ne peut que bien se dérouler. En revanche, quelques événements pourraient vous gêner. Nouvel événement pour commencer, c'est dangereux. Des piétons ont été aperçus entre la France et l'Italie. Au cas où ils traversent les voies de circulation, ils peuvent à tout moment surgir devant vous. Vous levez le pied, hein, d'autant plus qu'il y a de nombreux tunnels dans ce secteur. Ils ont été vus entre Vintimille et Menton, c'est au niveau du kilomètre 223. Et puis on va rester dans les Alpes-Maritimes puisque sur l'autoroute A8 en direction de l'Italie et de Vintimille, 1 km après Nice Nord dans le cantonnement de Nice, après la sortie 54, un obstacle a été repéré. Il serait au niveau du kilomètre 198 des tunnels là aussi. Vous réduisez votre vitesse. Allez, on se décale dans le Var sur l'autoroute A8 avec un cône de chantier percuté par un véhicule sur l'autoroute A8 en direction d'Aix-en-Provence de Marseille, 2 km après le Muy Saint-Tropez, la sortie 36 au niveau du kilomètre 116. Et puis si vous partez aux portes de Toulon, à l'est ou à l'ouest de Toulon, pour le moment ça se passe bien. C'est calme également dans les Bouches-du-Rhône, les Alpes d'Haute-Provence ou bien les Hautes-Alpes. Pour le moment, aucun incident et aucune difficulté à vous mentionner.
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Priorité à votre sécurité dans le massif de l'Estérel sur l'autoroute A8 en direction d'Aix-en-Provence de Marseille. Il y a actuellement un fourgon arrêté 11 km après les Adrets, la sortie 39. Voie de droite neutralisée au niveau du kilomètre 135. Et puis autre nouvel événement en direction de Nice de l'Italie. Un obstacle a été repéré. Il y aurait un morceau de bois sur la voie de gauche, 1 km après le Muy. La sortie 36 au niveau du kilomètre 118. 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

tout dernier single de Flo de la Vega, Aimer les gens. Comment ça se passe sur l'autoroute? Vous roulez vraiment bien? Je vous demande beaucoup d'attention si vous êtes sur l'autoroute A8 entre Menton et la barrière de péage de la Turbie. Pour tout vous dire, vous êtes en direction de l'Italie ou bien en direction de Nice. Vous pensez ralentir car il y a des piétons qui ont été aperçus au cas où ils traversent les voies de circulation des tunnels dans ce secteur. C'est dangereux. N'hésitez pas à lever le pied. On y revient en détail. On refera un point. Trafic complet. Il y a du vent actuellement, des obstacles depuis ce matin sur la chaussée. Je vous dis tout. Juste après, Rihanna sur le 107.7. Bienvenue chez nous.

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1: 15h14 avec un peu d'avance. Regardons comment vous roulez en Provence, sur la Côte d'Azur, dans la vallée de la Durance. Il y a du Mistral actuellement, des vents forts à 60 km/h, donc des obstacles depuis ce matin. Côté bouchon, aucun ralentissement à vous signaler, même aux abords des grandes villes. Et puis, il y a des piétons qui ont été aperçus sur l'autoroute A8, entre Menton et la barrière de péage de la Turbie. Au cas où ils traversent l'autoroute, vous levez le pied, c'est dangereux, ils peuvent à tout moment surgir devant vous. C'est entre Menton, donc la sortie 59, et la barrière de péage de la Turbie qu'ils ont été vu au niveau du kilomètre 223. Nous partons entrant Tibénis dans les deux sens de circulation où vous roulez bien. Ensuite, vous empruntez le réseau, donc le massif de l'Estérel sur l'autoroute A8 en direction de Cannes, en direction d'Aix-en-Provence. Eh bien, il y a 11 km après les Adrets. La sortie 39, un fourgon en difficulté. Il est arrêté sur la voie de droite. Vous avez le dépanneur sur place. Pensez à bien vous décaler sur les deux voies ellipses à gauche au niveau du kilomètre 135. Et puis, on reste dans le Var avec des obstacles sur la chaussée sur le secteur du Muy-Saint-Tropez. Il y a en direction de l'Italie tout d'abord un obstacle 1 km après le Muy, la sortie 36. Ce serait un morceau de bois sur la voie de gauche. Donc vous pensez à bien vous décaler sur les deux voies ellipses à droite. C'est au niveau du kilomètre 118 et dans l'autre sens de circulation, au niveau du kilomètre 116, un cône de chantier a été percuté par un véhicule 2 km après le Muy. La sortie 36, c'est donc en direction d'Aix-en-Provence de Marseille. Du côté du Var, du côté de Toulon, à l'est ou à l'ouest de Toulon, rassurez-vous, vous roulez vraiment bien. Dans les Bouches-du-Rhône, je pense à vous qui partez vers Aubagne, Marseille, Aix-en-Provence, le trafic est fluide, ainsi que dans la vallée de la Durance, l'axe Aix-en-Provence-Gap. Vous partez peut-être vers Cadarache, Manosque, Sisteron ou bien La Solse, ça reste calme. Des travaux à vous signaler également pour votre sécurité, pour cette nuit peut-être près de chez vous. Je vous en parle juste après la reprise des Bee Gees sur le 107.7 avec Portrait.

0: Joli moment de douceur, hein. Ça fait plaisir, la reprise des Bee Gees, Hope, This, Your Love, par Portrait. Vous restez avec nous, voyagerez dans un instant aux côtés d'Omi. Il y aura également les Motors en souvenir avant de revenir sur le trafic. Ça reste fluide, ça fait plaisir. Actuellement, il y a un piéton ou des piétons qui ont été aperçus sur les hauteurs de Nice entre Menton et la barrière de péage de la Turbie. Au cas où ils traversent les voies de circulation, que vous rouliez en direction de Vintimille ou bien en direction de Nice, vous levez le pied, hein. D'autant plus qu'il y a de nombreux tunnels. Dans ce secteur, ils ont été repérés au niveau du kilomètre 223. Attention également au Mistral, gardez bien les deux mains sur le volant.
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0: Des travaux à vous signaler pour cette nuit. On commence dans le Var à partir de 21h ce soir et au plus tard jusqu'à 5h du matin. L'autoroute A57 sera fermée en direction d'Aix-en-Provence et Nice entre le Canet des Morts numéro 13 et la bifurcation avec la 8 pour effectuer des travaux d'entretien. Dans le même temps, la bifurcation qui permet de passer de l'autoroute A8 direction Aix-en-Provence à l'autoroute A57 sera également fermée. On reste dans le Var à partir de 22h ce soir et au plus tard jusqu'à 6h du matin en direction de Marseille. L'autoroute A50 sera fermée entre Toulon Centre, numéro 17, et Sifour-les-Plages, numéro 13, ce qui inclut le tunnel de Toulon. En direction de Nice, l'autoroute A50 sera fermée entre la sortie Sifour-les-Plages, numéro 13, et Brégaillon, numéro 15B, puis entre Toulon-le-Port, numéro 16, et Toulon Centre, numéro 17. Le tunnel sera donc fermé pour réaliser des travaux d'entretien. Dans les Bouches-du-Rhône, cette fois-ci à partir de 21h ce soir et au plus tard jusqu'à 5h du matin, la sortie La Destrousse, numéro 33.1 de l'autoroute A52 sera fermée dans les deux sens de circulation pour réaliser des travaux sur la chaussée. Et puis, on va terminer dans la région d'Aix-en-Provence à partir de 21h ce soir et au plus tard jusqu'à 5h du matin. La bifurcation qui permet de passer de l'autoroute A8 direction Lyon-Marignane à l'autoroute A51 direction Gap sera aussi fermée pour effectuer des travaux d'entretien.
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1: Je reste à vos côtés, je suis votre copilote, c'est un plaisir pour moi. Je pense à vous qui partez vers Marseille, vers Aix-en-Provence, vers Gap, vers Nice, vers Monaco ou bien vers Toulon. Trafic toujours fluide, hein. Pour le moment je n'ai vraiment aucun bouchon, aucun ralentissement à vous signaler. Mais laissez-moi vous le rappeler, des piétons ont été aperçus, c'est vraiment très dangereux au cas où ils traversent l'autoroute, que vous rouliez en direction de Vintimille ou bien en direction de Nice. Sur les hauteurs de Nice, pensez à ralentir. Ils ont été vus entre Menton, la sortie 59 et la barrière de péage de la Turbie. C'est au niveau du kilomètre 223. On se décale dans le Var, des obstacles liés à du vent fort, hein, du Mistral depuis ce matin, conséquence des obstacles sur la chaussée. C'est le cas sur l'autoroute A8 en direction d'Aix-en-Provence de Marseille, 2 kilomètres après le Muy-Saint-Tropez, la sortie 36. Il y a un cône de chantier qui a été percuté par un véhicule au niveau du kilomètre 116 et dans l'autre sens de circulation en direction de Nice, 1 kilomètre après le Muy, la sortie 36. On nous signale toujours un morceau de bois sur la voie de gauche. Au niveau du kilomètre 118, pensez à bien vous décaler sur les deux voies de pied à droite. Et puis attention au patrouilleur qui va arriver, qui va peut-être traverser les voies de circulation pour récupérer ce morceau de bois. Quand vous le verrez, je compte sur vous, vous penserez à ralentir au niveau du kilomètre 118. Si vous partez ensuite vers Toulon, vous roulez bien. Il y a actuellement sur l'autoroute A52 entre Toulon et Aix-en-Provence un véhicule qui s'est arrêté à la barrière de péage de Pont de l'Étoile. Il s'agirait d'une voiture qui est tombée en panne, qui pourrait gêner votre passage. Et puis arrivé à Aix-en-Provence, ça se passe bien, c'est calme également. Si vous partez vers Marseille ou bien vers Gap, aucun incident à vous mentionner.
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1: Dans un instant, une idée de sortie en famille qui fait rêver petits et grands dans les Pyrénées-Orientales. Direction Oniria, à Canet, en Roussillon. Un lieu immersif entre imaginaire et monde aquatique à découvrir juste après avoir fredonné ensemble, si vous le voulez bien, avec les négresses vertes ou même Amie sur le 107.7. Allez, c'est parti, tous en cœur.

0: Du vent fort aujourd'hui, adaptez bien votre conduite par rapport à la météo avec des obstacles depuis ce matin sur la chaussée, puis c'est dangereux, il peut à tout moment se mettre en danger, vous mettre en danger, un piéton aperçu sur les hauteurs de Nice entre la barrière de péage de la Turbie et Menton, la sortie 59 au niveau du kilomètre 223 que vous roulez en direction de Vintimille ou bien en direction de Nice, dans les deux sens, vous levez le pied. On reparlera du trafic aux alentours de 15h45. Sortir en famille, comme promis tout de suite, comme promis, donc direction Canet en Roussillon, près de Perpignan, Mathilde Ferrière nous attend à Oniria, un lieu dédié à la découverte et à l'évasion.
1: Je me trouve aujourd'hui à Canet en Roussillon, à l'entrée d'Oniria, un aquarium qui se découvre comme un voyage de bassin en bassin. Je viens de rejoindre Jessica Cobos, directrice commerciale et marketing d'Oniria, qui va faire la visite avec moi. Une visite, croyez-moi, pas comme les autres.
2: C'est un voyage immersif au cœur du monde de l'eau, où on va suivre justement l'histoire d'une petite goutte d'eau qui part du sommet du mont Canigou, qui descend les rivières locales et qui va se jeter dans la mer Méditerranée à Canet-en-Roussillon et va partir faire un tour du monde avant de revenir sur le port de Canet.
1: À peine arrivés, nous pouvons apercevoir de nombreux petits poissons, plus jolis les uns que les autres en fonction de leur origine, méditerranéenne, tropicale aussi. D'ailleurs, sous les tropiques, nous arrivons dans l'un des espaces préférés des petits et des grands également.
2: Ici, vous avez 10 requins de 3 espèces différentes. On va pouvoir observer les plus imposants qui sont des requins taureaux.
3: La salle des requins est impressionnante.
4: Moi, je trouve que j'ai un peu peur parce que à la fois ils sont flippants et à la fois des fois ils sont mignons. Quand je vois des requins comme ça, je préfère pas casser la vitre.
2: On va pouvoir voir des requins gris là, juste sur votre gauche, et on a aussi un requin pointe noire très facile à observer. Regardez, il vient nous voir. Vous voyez le haut de son aile rond avec le petit
5: tout à
2: pointe
5: fait.
2: Noire.
5: Oui, je le vois. C'est agréable, même si oui, ça fait un peu peur de les voir de si près.
6: Et là, j'avoue que c'est exceptionnel de voir des requins à cette distance-là.
1: Nous voilà maintenant en Amazonie, dans une serre tropicale, à côté d'une très grande cascade, comme vous allez l'entendre.
2: Sébastien est un de nos soigneurs animaliers, il va accéder là au bassin des iguanes et des tortues.
1: Alors on a quoi là au repas, au menu du jour?
7: Alors pour les iguanes, il y a des végétaux, donc différents types de salades. Ils sont très sympas, le mâle est un petit peu plus belliqueux, il faut faire attention quand même quand on rentre dedans. Il peut être un peu territorial. Mais en général, ça se passe très bien.
1: Comptez une bonne partie de la journée pour découvrir les 600 espèces différentes réparties sur 83 bassins. Pour rejoindre facilement Oniria à Canet-en-Roussillon, empruntez soit la sortie Perpignan-Nord ou Perpignan-Sud de l'autoroute A9.
0: Merci beaucoup Mathilde.
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0: Et pour passer un bon moment ensemble en musique avant le prochain Point Trafic via Avner, mais également Bob Marley sur le 107.7.
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priorité à votre sécurité. Si vous êtes sur l'autoroute A8 en direction d'Aix-en-Provence de Marseille, on nous signale une voiture arrêtée à la barrière de péage de la Turbie qui pourrait gêner votre passage. 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
1: 15h46, comment vous roulez vraiment bien actuellement? Je n'ai pratiquement plus rien de particulier à vous signaler. Trafic fluide, le vent souffle fort, des obstacles depuis ce matin sur la chaussée, mais plus d'obstacles à vous signaler. Vous gardez bien les deux mains sur le volant avec les rafales à 60 km/h. Et puis j'ai un véhicule arrêté à vous rappeler dans les Bouches-du-Rhône. Vous qui êtes sur l'autoroute A52, vous arrivez d'Aix-en-Provence, vous êtes en direction de Toulon. Eh bien, il y a juste avant d'arriver à la barrière de péage de Pont de l'Étoile, une voiture qui est tombée en panne, qui pourrait gêner votre passage. Je pense à vous également qui partez ensuite vers Toulon. Ça se passe bien côté circulation. Il y a dans le Var ce nouvel événement à vous signaler en direction d'Aix-en-Provence de Marseille. Si vous empruntez la sortie Puget sur Argent, c'est la sortie numéro 37. Une voiture est tombée en panne dans cette sortie. Elle pourrait vous gêner. Et puis sur la Côte d'Azur, notez que vous roulez bien. Ça freine parfois entre Antibes et Nice. Des temps de parcours tout à fait normaux. Ne soyez pas surpris. Une fois passé Cannes, centre Mougin, il n'y a plus de carburant sur l'aire de service de la Côte d'Azur avant d'arriver à Antibes. Alors pour faire le plein, ce sera soit en amont, une fois passé Fréjus et Raphaël, vous avez l'aire de l'Estérel, ou bien soit après la barrière de péage de la Turbie, vous avez l'aire de la Riviera française. Très belle route avec nous sur le 107.7 Océanam.

priorité à votre sécurité avec un début de feu de broussailles signalé sur le secteur des Adrets dans le massif de l'Estérel. Si vous comptez emprunter la sortie les Adrets au niveau du kilomètre 145, même dans les deux sens de circulation sur l'autoroute A8, au niveau de la sortie 39, vous pensez à ralentir, la fumée pourrait vous gêner. 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
1: Maëlle sur Radio Vinci Autoroute, tic-tac, attention à un début de feu actuellement. On nous signale beaucoup de fumée, une fumée noire au niveau des adrets de l'Estérel. Si vous êtes sur l'autoroute A8 en direction de Fréjus, en direction d'Aix-en-Provence, par mesure de sécurité, vous ne pouvez pas emprunter la sortie 39, les adrets qui vient de fermer pour le moment en direction d'Aix-en-Provence. Et dans les deux sens de circulation, vous pensez ralentir hein, sur l'autoroute A8 dans le massif de l'Estérel, puisque cette fumée noire épaisse pourrait gêner votre passage. Comment ça se passe autrement, côté circulation, vous roulez toujours bien. On y revient en détail, on refera un point trafic complet après les infos de 16h. Laissez-moi vous rappeler tout de même cet accident hein, sur l'autoroute A51 en direction de Gap. Vous qui arrivez d'Aix-en-Provence, même s'il n'y a aucune gêne, 3 km après Pertuis, la sortie 14 au niveau du kilomètre 32. Belle route à tous.

Priorité à votre sécurité avec sur l'autoroute A8 en direction de l'Italie au niveau de la bretelle d'entrée de Saint-Laurent-du-Var, une voiture qui est tombée en panne qui pourrait vous gêner. Et puis j'ai un peu plus de précision pour sur cette fumée assez épaisse, il y a actuellement une voiture en feu sur l'autoroute A8 en direction d'Aix-en-Provence, en direction de Fréjus au niveau de la bretelle de sortie des Adrets, la sortie 39. Cette sortie est actuellement fermée par mesure de sécurité, le 107.7.

0: soyez pas surpris, de la fumée, beaucoup de fumée dans le massif de l'Estérel au niveau de la sortie des Adrets, puisqu'il y a une voiture qui est en feu. Vous restez bien avec nous, on refera un point complet circulation. Je reviendrai sur le trafic fluide après les infos. 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
2: Bonjour à tous, et ce n'est pas Clément Finot, Florian Bonnec. Et dans l'actualité, les suites de l'affaire Liana, cette fillette de 11 ans tuée dans le Gers il y a quasiment deux semaines. À l'Assemblée nationale, Sébastien Lecornu, le Premier ministre, a redit sa confiance en l'ensemble des métiers de la justice, alors que ceux-ci sont décriés de toutes parts pour leur négligence dans le dossier du principal suspect, Jérôme Barella. Celui-ci avait fait l'objet de plusieurs plaintes et signalements auprès de la justice, dont une l'an passé au mois d'août pour multiples viols sur mineurs sur une jeune fille prénommée Rosa. Via un avocat, la mère de cette jeune fille a annoncé le dépôt de 3 plaintes contre les enquêteurs qui étaient sur cette affaire, mais aussi les procureurs de Toulouse et d'Auch, et enfin contre le ministre de la Justice, Gérald Darmanin. Pour en revenir aux répercussions politiques de cette affaire, une minute de silence a été observée au Palais Bourbon en hommage à Liana à l'ouverture des questions au gouvernement. En amont, la présidente de l'Assemblée nationale a pris la parole. Pour Yaël Braun-Pivet, chaque mère, chaque père s'est senti révulsé par ce crime d'horreur absolue. Ce drame est le drame de trop, a-t-elle déclaré. Deuxième journée de garde à vue pour Patrick Bruel. Son audition a été prolongée ce matin de 24 heures. Le chanteur et acteur est entendu par le parquet de Nanterre concernant 13 plaintes portant sur des faits de viol et d'agression sexuelle. En parallèle de sa garde à vue, on a appris que plusieurs nouvelles plaintes pour viol et tentatives de viol vont être déposées contre lui. À l'international, Donald Trump veut croire que la diplomatie américaine mène les derniers efforts en vue d'une paix avec l'Iran, en tout cas d'un très bon accord, pour reprendre les mots de la Maison Blanche, afin de mettre fin à cette guerre interminable. Depuis plusieurs mois, le président américain évoque un délai de 2 à 3 jours. On termine par du sport et du cyclisme. 3e étape du Tour d'Auvergne-Rhône-Alpes, au menu du jour un contre-la-montre par équipe, long de 28 km dans la Loire autour de la ville de Perreux. Les équipes de favoris vont s'élancer alors que le maillot jaune est toujours sur les épaules du Français Alex Baudin. 16h, passé de 2 minutes, c'est la fin de ce flash. Belle route, belle fin d'après-midi à l'écoute du 107.7. Le trafic après la météo.
0: La météo, oui Florian, le ciel est parfois nuageux, mais nous avons du beau temps et puis du mistral aujourd'hui à 60 km/h. La nuit sera plutôt agréable. Et selon Météo France, demain, mercredi 9 juin, nous reprendrons les mêmes pour recommencer. Au menu, quelques petits passages nuageux, de belles éclaircies et puis du vent d'ouest, du mistral toujours qui va souffler à 70 km/h par rafale. Côté température, demain matin, nous aurons entre 17 et 22 degrés. Il fera pour demain après-midi à Gap 21 degrés, 24 à Aix-en-Provence, 27 du côté de Toulon. On aura 28 à Draguignan et Cannes et 29 à Nice.
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0: Le trafic en détail avec une voiture en feu dans le massif de l'Estérel, beaucoup de la fumée noire, et puis soyez vraiment très concentrés dans ce secteur, la visibilité est réduite. Par mesure de sécurité, la sortie des Adrets en direction de Fréjus d'Aix-en-Provence est actuellement fermée à la circulation. Je compte sur vous, soyez vraiment attentifs dans ce secteur, dans les deux sens de circulation, vous levez le pied. Et puis si vous partez ensuite sur l'autoroute A8 dans les Alpes-Maritimes en direction de l'Italie, il y a au niveau de la bretelle d'entrée de Saint-Laurent-du-Var une voiture qui est tombée en panne. Mais là, les temps de parcours pour le moment sont convenables, même si vous partez du côté de Monaco. On se décale dans le Var, au niveau de Puget-sur-Argens, sur l'autoroute A8 en direction d'Aix-en-Provence, de Marseille, puisque dans la sortie 37 de Puget-sur-Argens, une voiture est tombée en panne, elle pourrait gêner votre passage. Du côté de Toulon, rien à dire. Dans les Bouches-du-Rhône, je pense à vous qui roulez sur l'autoroute A52 en arrivant d'Aix-en-Provence en direction de Toulon. Il y a 5 km après Auriol, un obstacle qui a été repéré sur l'une des voies de droite avant d'arriver à la barrière de péage de Pont étoile. Pensez à bien vous décaler sur les deux voies ellipses à gauche au niveau du kilomètre 18 et vous verrez qu'en arrivant à cette barrière de Pont d'Étoile, eh bien qu'il y a une voiture en panne bien en amont qui pourrait gêner votre passage. Je pense à vous qui partez ensuite sur l'autoroute A51. J'ai un accident en direction de Gap. Vous qui arrivez d'Aix-en-Provence, à vous rappeler. 3 km après Pertuis, la sortie 14. Attention, il y a des débris sur la chaussée au niveau du kilomètre 32 au niveau de cet accident. Également un véhicule arrêté. Ne soyez pas surpris. Vous levez le pied. Et puis, je vous le rappelle également, également un animal sauvage a été repéré aux abords de l'autoroute au cas où il traverse les voies de circulation, au cas où il arrive sur les voies. Vous levez le pied, hein. Il peut à tout moment être apeuré. Que vous rouliez en direction de Gap ou bien en direction du sud d'Aix-en-Provence, il a été vu entre Cadarache, la sortie 17, et Manosque, la sortie 18. C'est au niveau du kilomètre 62.
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Emma de la Star Academy, pitié, vous restez avec nous, Tina Turner, puis 16h15, retour au trafic. C'est pas facile dans le massif d'Estérel, beaucoup de fumée. Ne soyez pas surpris dans les deux sens de circulation, puisque la fumée pourrait gêner votre visibilité au niveau de la sortie des Adrets. Pour tout vous dire, il y a une voiture en feu sur l'autoroute A8 en direction d'Aix-en-Provence de Marseille. Au niveau de la sortie 39, les Adrets, par mesure de sécurité, cette sortie d'autoroute est actuellement fermée à la circulation. Vous pouvez sortir en amont, hein, si vous le voulez, à Mandelieu. C'est la sortie numéro 40. Les patrouilleurs sont sur place. Ils sont en train de neutraliser la voie de droite. Vous ne circulez que sur les deux voies ellipses à gauche. Laissez-vous passer les uns les autres. Au niveau du kilomètre 145, ça commence à ralentir. Je compte sur vous dans l'autre sens également. Vous levez le pied. Vous restez avec nous. Autrement, ça se passe plutôt bien, malgré le vent fort aujourd'hui. Tina Turner est avec nous. Puis retour au trafic.

0: Tina Turner sur Radio Vinci Autoroute, bienvenue à vous qui venez d'arriver. En ce qui concerne le trafic, ça va plutôt bien, mais le vent souffle fort et j'ai plusieurs événements à vous rappeler. On en parle dans moins d'une minute.
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0: 16h15, je n'ai pas de bouchon à vous signaler aux abords des grandes villes. Je vous accompagne toujours en Provence, sur la Côte d'Azur, dans la vallée de la Durance, avec du vent fort, hein, du Mistral. Depuis ce matin, conséquence des obstacles sur la chaussée et un début d'incendie. Pour tout vous dire, il y a une voiture en feu et il y a un début de feu de broussailles au niveau des Adrets. Nous sommes dans le massif de l'Estérel. Que vous rouliez en direction de Fréjus ou en direction de Nice, pensez à ralentir car il y a beaucoup de fumée. Cela gêne votre passage. Alors, les pompiers sont sur place, en train de maîtriser cet incendie. Rassurez-vous, le patron également. Par mesure de sécurité, la voie de droite est actuellement neutralisée. Vous ne circulez que sur les deux voies les plus à gauche en direction de Fréjus d'Aix-en-Provence. C'est au niveau du kilomètre 145. Un petit ralentissement s'est formé, mais ne soyez pas surpris par cette fumée, même dans l'autre sens de circulation. Vous qui êtes en direction de Nice, en direction de l'Italie. On se décale du côté de Puget-sur-Argens, puisque dans la sortie 37, Puget-sur-Argens, une voiture est tombée en panne en direction d'Aix-en-Provence de Marseille. Elle pourrait gêner votre passage. Et puis on va rester dans le Var en quittant Toulon sur l'autoroute A57. Direction Nice-Draguignan. Bon, ça commence à freiner, les temps de parcours sont convenables, mais il y a dans la sortie, la Valette Centre, à sortie numéro 3, une voiture qui est tombée en panne. Là aussi, elle pourrait vous gêner. On se décale à l'ouest de Toulon, vous quittez Toulon, direction Marseille. Un véhicule est arrêté au niveau de la sortie Saint-Cyr, la sortie numéro 10. Et puis dans les Bouches-du-Rhône, du côté d'Auriol, sur l'autoroute A52, en arrivant d'Aix-en-Provence, en direction d'Aubagne de Toulon, un obstacle a été repéré sur l'une des voies du milieu. Pensez à vous décaler sur les deux voies les plus à gauche, 5 km après Auriol, au niveau du kilomètre 18. Comment ça se passe aux portes de Marseille ou bien aux portes d'Aix-en-Provence? Vous roulez bien. On termine par l'autoroute A51. Vous savez, c'est la vallée de la Durance, l'axe Aix-en-Provence-Gap, en direction de Gap, puisque j'ai un accident à vous rappeler. 3 km après Pertuis, la sortie 14, au niveau du kilomètre 32, des véhicules arrêtés, mais a priori, il n'y a aucune gêne. Des travaux aussi à vous signaler pour cette nuit, peut-être près de chez vous. Je vous dis tout juste après. Shania Twain sur le 107.7.

0: 16h21, je pense à vous qui êtes dans le massif de l'Estérel. Vous arrivez des Alpes-Maritimes, vous êtes en direction du Var, en direction de Fréjus-Séraphel. Il y avait une voiture en feu, les pompiers en train d'intervenir, un début d'incendie, dans un début de feu de broussailles dans la forêt. Les pompiers en train d'intervenir également. Conséquence, la voie de droite est neutralisée et la sortie des Adrets reste fermée, la sortie 39, uniquement en direction d'Aix-en-Provence de Marseille. Vous pouvez emprunter la sortie en amont, celle de Mandelieu ou bien celle de Fréjus, celle d'après. Mais pour le moment, vous ne pouvez pas emprunter par mesure de sécurité cette sortie des Adrets, la sortie 39. Conséquence, vous ne circulez que sur les deux voies l'Ipsa gauche avec un bouchon qui s'est formé. Vous comptez 5 minutes pour le moment pour traverser cette difficulté de 2 km. Vous restez avec nous, on refera un point trafic complet. Ce sera aux alentours de 16h30.
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0: Des travaux à vous signaler pour cette nuit dans les Alpes-Maritimes à partir de 21h ce soir et au plus tard jusqu'à 5h du matin. La sortie Menton numéro 59 de l'autoroute A8 sera fermée en direction d'Aix-en-Provence pour des travaux d'entretien dans la région de Cannes. À partir de 21h ce soir et au plus tard jusqu'à 5h du matin, la sortie Mandelieu Est numéro 41 de l'autoroute A8 sera fermée dans les deux sens de circulation pour rénover la chaussée. Et puis entre Manosque et Sisteron, à partir de 20h ce soir et au plus tard jusqu'à 6h du matin, la sortie Fort-Calquier numéro 19 de l'autoroute A51 sera fermé dans les deux sens de circulation pour effectuer des travaux d'entretien.
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0: Priorité à votre sécurité au niveau de la bretelle d'entrée de Cannes Centre Mougins. Vous qui comptez emprunter l'autoroute A8 en direction d'Aix-en-Provence de Marseille, par cette entrée d'autoroute, il y a un fourgon arrêté qui pourrait gêner votre passage pour vous insérer sur les voies de circulation. 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
0: Priorité à votre sécurité du côté de Fréjus sur l'autoroute A8 en direction de Nice de l'Italie à la barrière de péage de Capitou. Il y a un fourgon arrêté qui pourrait vous gêner, le 107.7.

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1: Je reste à vos côtés à 16h30. Ça commence à ralentir aux abords des grandes villes et il y a un bouchon qui s'est formé dans le massif de Estérel sur l'autoroute A8. Vous quittez les Alpes-Maritimes, vous êtes en direction du Var, en direction de Fréjus d'Aix-en-Provence. Eh bien, vous allez devoir traverser un bouchon. Alors, ce bouchon démarre 10 km après Mandelieu-Centre. La sortie 40, il s'étend sur 2 km. Rassurez-vous, ça se traverse assez rapidement. Même pas 10 minutes pour traverser ce bouchon puisque la voie de droite est actuellement neutralisée et vous ne circulez que sur les deux voies les plus à gauche. Vous êtes nombreux à freiner également par curiosité. Alors, qu'est-ce qui se passe dans ce secteur? Eh bien, il y a eu un véhicule en feu, une voiture en feu, les pompiers en train d'intervenir. Un début d'incendie de broussailles. Donc, les pompiers ont maîtrisé cet incendie, mais au cas où ça reprenne, il y a beaucoup de monde sur place, par mesure de sécurité. Vous verrez notamment les pompiers, le patrouilleur, les forces de l'ordre. Je compte sur vous. Laissez-vous passer les uns les autres et restez vraiment très concentrés au volant de votre véhicule dans cette difficulté. Ensuite, vous partez sur le secteur de Puget sur Argence, sur l'autoroute A8, en direction d'Aix-en-Provence, en direction de Marseille. Il y a dans la sortie numéro 37, Puget sur Argence, une voiture qui est tombée en panne, qui pourrait gêner votre passage. On se décale aux portes de Toulon, ça commence à ralentir à l'ouest de Toulon, comme il y avait un bouchon qui remontait dans le tunnel. Vous qui arrivez de Bandol, vous empruntez le tunnel de Toulon en direction de Nice. Il y a une régulation de flux de véhicules qui a été activée. Conséquence, comme vous ne circulez que sur la voie la plus à gauche, vous comptez 5-10 minutes pour traverser le bouchon qui s'est formé. Et puis en quittant Toulon, par l'autoroute A57, direction Nice. Vous allez voir dans la sortie la Valette Centre, à sortie numéro 3, une voiture en panne, le dépanneur sur place. Cela pourrait gêner votre passage. Il y a dans l'autre sens des circulations, direction Toulon. Ça freine un petit peu, mais ça se passe bien en temps de parcours. En revanche, 4 km après la barrière de péage de Pugéville, un obstacle, une palette est tombée sur la voie de droite. Obstacle imposant. Pensez à bien vous décaler sur la voie la plus à gauche au niveau du kilomètre 18. Je pense à vous également qui partez dans les Bouches-du-Rhône. Quelques coups de frein, notamment aux portes de Marseille. Il y a sur l'autoroute A50 direction Marseille, sur l'autoroute en arrivant de Toulon, toujours dans la sortie Saint-Cyr, la sortie numéro 10, une voiture qui est tombée en panne, qui pourrait vous gêner. Et puis je pense à vous qui êtes du côté d'Aix-en-Provence ou bien vers Gap en empruntant la vallée de la Durance. Pour le moment, vous roulez vraiment bien.
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1: Faire évoluer les mentalités et les habitudes par le jeu, notamment en matière de mobilité, c'est l'idée d'une association de Saumur dans le Maine-et-Loire qui a imaginé un jeu de cartes pour encourager les mobilités douces. C'est le sujet de votre rendez-vous Décarbonons la route, à retrouver d'ici 4 minutes.
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1: Priorité à votre sécurité, si vous êtes dans les Alpes-Maritimes, vous comptez emprunter l'autoroute A8 en direction de Cannes, d'Aix-en-Provence, par la bretelle d'entrée de Nice-Est. Ne soyez pas surpris, du produit s'est répandu sur la chaussée, une chaussée peut-être glissante, le 107.7.
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0: Nouveauté sur le 107.7 avec Chaton, c'est le nom de ce groupe qui chantait Poésie. 16h37, je pense à vous qui êtes dans ce bouchon, vous comptez 10 bonnes minutes, voire un quart d'heure désormais, pour traverser ce bouchon suite à un début d'incendie, car il y avait une voiture en feu, un début de feu de broussailles. Ça y est, les pompiers ont maîtrisé l'incendie, par mesure de sécurité, la voie de droite est neutralisée. Vous qui arrivez des Alpes-Maritimes, vous êtes dans le massif de l'Estérel, en direction de Fréjus, en direction d'Aix-en-Provence. Comme vous ne circulez que sur les deux voies les plus à gauche, eh bien il y a ce bouchon qui s'est formé, qui s'étend désormais sur 4 km. Vous restez avec nous, on y revient en détail, on reviendra sur le trafic vraiment développé, ce sera aux alentours de 16h45. 16h38, place à votre rendez-vous des carbones dans la route. Cette semaine, Loïc Alsac, vous nous présentez une association basée à Saumur, dans le Maine-et-Loire. Elle a créé un jeu de cartes pour sensibiliser le public aux déplacements durables.
1: Baptisé Saumur en chaussures, ce jeu de cartes s'inspire du Milboard avec un système d'objectifs qui allie pédagogie et stratégie. Mélissa Duval, directrice d'action auprès de la Jeune Chambre économique du Saumurois, à l'origine du projet.
2: C'est un jeu de société qui promouvoit de manière originale un mode de transport durable, bénéfique tant pour la santé que pour l'environnement. C'est un mélange entre le Milborne et Colomb de Catane. Les joueurs, du coup, vont pouvoir se déplacer à pied, à vélo ou en voiture pour arriver à réaliser des objectifs. Et pour pouvoir réaliser ces objectifs, ils vont devoir soit répondre à des questions, soit piocher des cartes et accumuler un certain nombre de ressources.
1: Comme de nombreuses villes moyennes, Saumur, troisième commune du Maine-et-Loire en nombre d'habitants, derrière Angers et Cholet, est confrontée à la problématique des déplacements du quotidien où la voiture est omniprésente. Mélissa Duval.
2: On a remarqué que les Saumurois utilisaient beaucoup leur voiture, même pour des petits trajets de moins de 5 minutes en voiture, alors que à pied ou même en vélo, en fait, le Saumurois est relativement accessible à vélo. Donc en fait, on est parti de ce constat-là que les Saumurois en fait avaient quand même l'envie de se déplacer un peu plus à pied ou à vélo, mais utilisaient quand même beaucoup leur voiture. Donc on voulait faire un jeu qui les sensibilise.
1: Imaginé avec le soutien de la ville, le jeu est accessible aux petits comme aux grands. Il est diffusé lors d'événements organisés par la mairie, mais également diffusé au sein du réseau Ogallo, le réseau de transport de l'agglomération. Imaginé par les bénévoles de la Chambre économique du Saumurois, il s'inscrit dans le cadre des initiatives menées chaque année par l'association. Anaïs Mottet, sa présidente.
3: Les projets qu'on mène dans le cadre de la Jeune Chambre, ils ont tous pour but de rentrer dans les objectifs de développement durable de l'ONU. D'où le côté décarbonation qui revient régulièrement, le côté accentuation sur le transport doux, en tout cas prise de conscience écologique, fait partie des projets récurrents.
1: Sensibilisé par le jeu, une approche plus ludique et plus accessible qui permet de toucher un large public. Récemment, l'ADEME, l'Agence de l'Environnement et de la Maîtrise

0: de l'énergie a soutenu deux jeux coopératifs baptisés Mobilimix et Playmobil. Leurs objectifs, inviter petits et grands à repenser la place des mobilités dans l'espace public en imaginant des déplacements plus adaptés et plus durables.
1: Merci beaucoup Loïc.
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1: Priorité à votre sécurité entre Le Canet des Morts et Brignoles. J'ai un accident à vous signaler sur l'autoroute A8 en direction d'Aix-en-Provence de Marseille, 20 km après la jonction A8 à 57, donc avant d'arriver à Brignoles. Une voiture accidentée au niveau du kilomètre 76. Courage à vous dans le bouchon qui arrivait de Mandelieu en direction de Fréjus-Aix-en-Provence. Dans le massif de l'Estérel, un bouchon de 4 km à traverser suite à un début d'incendie. Circulation sur les deux voies à l'hepsa gauche. Vous comptez un bon quart d'heure pour traverser ce bouchon. La sortie des Adrets en direction de Fréjus uniquement reste fermée. Par mesure de sécurité, on y revient comme promis aux alentours de 16h45 dans le prochain point trafic. Pour y arriver, dans un instant, Barbie Girl avec Aqua sur le 107.7.
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Priorité à votre sécurité si vous êtes dans les Alpes-Maritimes sur l'autoroute A8 en direction de Cannes, d'Aix-en-Provence, dans le contournement de Nice, 3 km après Nice Nord, la sortie 54. Il y a une voiture arrêtée sur la voie de droite. Pensez à vous décaler sur les deux voies ellipse à gauche au niveau du kilomètre 195. 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
3: 16h45, ça commence à se charger aux portes de Toulon. Il y a ce bouchon dans le massif de l'Estérel. Mais avant, je vous accompagne sur la Côte d'Azur. Assurez-vous, vous roulez plutôt bien. Il y a sur les hauteurs de Nice, en direction de Cannes d'Aix-en-Provence, au niveau de la bretelle d'entrée de Nice Est, du produit répandu sur la chaussée. Une chaussée peut-être glissante, ne soyez pas surpris. Et puis, dans le contournement de Nice, une voiture est tombée en panne de 3 km après Nice Nord, la sortie 54, au niveau du kilomètre 195. Elle est sur la voie de droite, ne soyez pas surpris. Il y a de nombreux tunnels dans ce secteur. Pensez à bien vous décaler sur les deux voies les plus à gauche. Ensuite, si vous comptez emprunter l'autoroute A8 en direction d'Aix-en-Provence par la bretelle d'entrée de Mougins, Cannes-Centre, une voiture, pour tout vous dire, c'est un fourgon qui est arrêté dans cette entrée de l'autoroute avec le dépanneur sur place. Là également, cela pourrait vous gêner pour vous insérer sur les voies de circulation. Vous pensez ralentir. Vous quittez les Alpes-Maritimes en direction du Var. Il y a ce bouchon qui s'est formé, un bouchon de 4 km, 8 km après Mandelieu-Centre. Vous comptez un bon quart d'heure pour traverser ce bouchon. Il y avait tout à l'heure une voiture en feu. Le feu a été maîtrisé. Les pompiers toujours sur place en train d'intervenir. Par mesure de sécurité, ça se passe au niveau de la sortie des Adrets en direction d'Aix-en-Provence de Marseille. Cette sortie numéro 39 est actuellement fermée. Alors, il est conseillé d'emprunter en amont la sortie numéro 40 Mandelieu ou bien celle d'après, celle de Fréjus et Raphaël. Mais les conséquences, comme il y a ce bouchon qui s'est formé, eh bien, vous comptez un bon quart d'heure pour traverser cette difficulté de 4 km. Je compte sur vous. Laissez-vous passer les uns les autres, d'autant plus que la voie de droite reste actuellement neutralisée. Par mesure de sécurité, il y a beaucoup de monde sur place, le patrouilleur en plus des pompiers, les forces de l'ordre. Faites attention à ces hommes qui travaillent sur l'autoroute pour votre sécurité. Vous continuez votre route dans le Var, au niveau de la sortie Puget-sur-Argens, sa sortie 37, une voiture est arrêtée. Et puis il y a entre le Canet des Morts et Brignoles sur l'autoroute A8 en direction d'Aix-en-Provence de Marseille, un accident impliquant deux voitures sur la voie de droite. N'hésitez pas à bien vous décaler sur les deux voies les plus à gauche. C'est 20 km après la jonction A8 à 57, juste avant d'arriver à Brignoles. L'accident s'est produit au niveau du kilomètre 76. Je pense à vous qui êtes aux portes de Toulon. Ça commence à ralentir. Vous êtes nombreux à quitter Toulon, direction Nice, avec un bouchon qui s'est formé qui remonte dans le tunnel de Toulon. Par mesure de sécurité, à nouveau la voie de droite neutralisée. Vous qui arrivez par l'ouest de Château-Vallon. Conséquence, vous comptez 10 minutes environ pour traverser cette difficulté. Notez qu'il y a toujours en direction de Toulon, 4 km après la barrière de péage de Pugéville, une palette qui serait tombée sur la voie de droite. N'hésitez pas à bien vous décaler sur la voie la plus à gauche au niveau du kilomètre 18. Vous partez ensuite vers Marseille, vers Aix-en-Provence ou bien vers Gap. Ça freine un petit peu aux portes de Marseille, mais les temps de parcours sont vraiment convenables. Attention au vent fort aujourd'hui, on compte sur vous. Vos mégots de cigarettes, vous ne les jetez pas par la fenêtre de votre véhicule, laissez-les bien dans votre cendrier. Et pour passer un bon moment ensemble sur le 107.7, nous avons avec nous Lenny Kravitz, sans souvenir.

Le chêne Liège de Francis Cabrel sur Radio Vence et Autoroute. Il est 16h55. Pas facile, les difficultés qui sont en train de se dessiner, notamment dans le contournement de Nice, hein, si vous êtes sur l'autoroute A8, en direction de Cannes, en direction d'Aix-en-Provence. Il y a une voiture arrêtée 3 km après Nice Nord, la sortie 54. Elle est arrêtée sur la voie de droite. Conséquence, il y a un bouchon qui s'est formé. Vous comptez, 5 minutes, ça va pour traverser cette difficulté. Ne soyez pas surpris, il y a de nombreux tunnels dans ce secteur. Ensuite, vous passez Mandelieu-Centre. Vous êtes en direction du Var, en direction de Fréjus, en direction d'Aix-en-Provence. Il y a, suite à un véhicule qui était en feu, le feu a été maîtrisé, mais il y a beaucoup de monde sur place, hein, toujours les pompiers en train d'intervenir. Eh bien, il y a ce bouchon qui s'est formé, une fois passé Mandelieu-Centre, un bouchon de 5 km. Comptez au moins 20 minutes désormais pour traverser ce bouchon. Vous ne circulez que sur les deux voies, l'Epsa gauche, et par mesure de sécurité, vous ne pouvez toujours pas emprunter la sortie des Adrets, la sortie 39, en direction de Fréjus uniquement. Elle est actuellement fermée, il est conseillé d'emprunter celle en amont, celle de Mandelieu, ou bien si vous êtes déjà dans le bouchon, celle d'après, celle de Fréjus-Séraphel. Vous partez vers Toulon, c'est chargé, hein, ça se charge à l'ouest de Toulon, en empruntant le tunnel de Toulon, direction Nice, et puis en quittant le tunnel de Toulon, direction Nice également, il y a du monde, vous comptez au moins 10 minutes pour traverser les difficultés. Dans le tunnel de Toulon, circulation uniquement sur la voie l'Epsa gauche, vous restez bien avec nous, on refera un point complet circulation d'ici 5 minutes. Pour arriver aux infos de 17h, souvenir sur le 107.7, Eagle, Aïe Chérie, Save Tonight, je vous souhaite un bel après-midi avec nous.

0: Je pense à vous qui êtes dans ce bouchon, notamment dans le massif de l'Estérel, en arrivant de Mandelieu, direction Fréjus. Des difficultés également aux abords des Grandes-Villes. Vous restez avec nous. On refera un point trafic complet après les infos Radio Vence Autoroute. Il est 17h.
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2: Bonsoir à tous. Cette annonce fait froid dans le dos. La ville de Paris a suspendu 132 animateurs travaillant dans le périscolaire depuis le 1er janvier, dont 52 pour suspicion de violences sexuelles ou sexistes. C'est ce qu'a déclaré le nouveau maire Emmanuel Grégoire après des mois de scandales d'agressions dans le périscolaire de la capitale. L'élu avait promis en avril un plan d'action à 20 millions d'euros et annoncé le lancement d'une commission d'enquête indépendante sur ce sujet. Cette affaire fait écho à une autre sur le devant de l'actualité depuis près de deux semaines, celle autour de Liana, cette fillette de 11 ans tuée dans le Gers. Sébastien Lecornu annonce qu'il recevra les députés partisans d'un texte sur les violences sexistes et sexuelles dès la fin de cette semaine. À l'Assemblée nationale, le Premier ministre, après une minute de silence, a redit sa confiance en l'ensemble des métiers de la justice, décriés pour leur négligence dans le dossier du principal suspect, Jérôme Barella. Âgé de 43 ans, il avait fait l'objet de plusieurs plaintes et signalements auprès de la justice, dont une pour multiples viols sur mineurs déposés en août 2025 sur une jeune fille prénommée Rosa. Via un avocat, la mère de cette jeune fille a annoncé le dépôt de 3 plaintes contre les enquêteurs qui étaient sur cette affaire, mais aussi les procureurs de Toulouse et d'Auch, ou encore le ministre de la Justice, Gérald Darmanin. Justice toujours, avec la garde à vue de Patrick Bruel prolongée de 24 heures ce matin. Le chanteur et acteur est accusé de viol et d'agression sexuelle par plusieurs femmes. Il est auditionné par le parquet de Nanterre sur des faits portant sur 13 victimes. En parallèle de sa garde à vue, on a appris que plusieurs nouvelles plaintes pour viol et tentatives de viol vont être déposées contre lui. On termine avec un petit mot de sport et de cyclisme. On dispute aujourd'hui la 3e étape du Tour Auvergne-Rhône-Alpes, anciennement Critérium du Dauphiné. C'est un contre-la-montre par équipe long de 28 km dans la Loire autour de la ville de Perreux qui va bientôt s'achever. Pour le moment, l'équipe Visma Lease a Bike est en tête avec 9 secondes d'avance sur Net Company Ineos. Il est 17h02, c'est la fin de ce flash. Le retour au trafic dans un instant sur le 107.7. Ce sera juste après la météo.
0: Alors la météo, Florian, en Provence, Alpes, Côte d'Azur, c'est du soleil, quelques passages nuageux et puis du mistral. La nuit sera belle et selon Météo France, pour demain, mercredi 9 juin, comme aujourd'hui, on reprendra les mêmes, on recommence hein, au menu quelques passages nuageux, de belles éclaircies et puis du mistral, des vents d'ouest à 70 km/h. Côté température, elles varieront demain matin entre 17 et 22 degrés. Alors on aura pour demain après-midi, on aura chaud à Gap 21 degrés, 24 à Aix-en-Provence, 27 à Toulon, il fera 28 du côté de Draguignan et de Cannes et 29 à Nice.
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0: Le 17-20, première partie, soyez les bienvenus sur Radio Vinci Autoroute. Connaissez-vous le marimba? C'est un instrument de musique que nous vous ferons découvrir dans Tempo 110 d'ici un quart d'heure. Et puis nous avons rendez-vous avant 18h avec notre rendez-vous santé. Aujourd'hui, un sujet sur les produits hyperprotéinés.
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0: Ça commence à ralentir, ça commence à se charger aux abords des grandes villes. Vous rentrez à la maison, vous rentrez du travail, eh bien il y a du monde et il y a ce bouchon qui s'est formé dans le massif de l'Estérel. On va commencer tout d'abord dans les Alpes-Maritimes en direction de Nice, car ça commence à ralentir. Une fois passé la barrière de péage d'Antibes, vous comptez même pas 10 minutes, hein, 5 bonnes minutes pour traverser les difficultés. Et puis si vous êtes sur les hauteurs de Nice, en direction de Cannes, en direction d'Aix-en-Provence, il y a toujours cette voiture arrêtée sur la voie de droite, 3 km après Nice Nord, la sortie 54, au niveau du kilomètre 195, des tunnels dans ce secteur, les conséquences, ça ralentit. Rassurez-vous, ça se traverse assez rapidement. Et puis au niveau de la bretelle d'entrée de Cannes Centre Mougin, il y a également un fourgon arrêté avec le dépanneur. Cela pourrait vous gêner. Vous quittez les Alpes-Maritimes, vous êtes en direction du Var. Dès que vous passez Mandelieu Centre, 6 km plus loin, il y a ce bouchon qui s'est formé de 6 km. Vous comptez au moins 20 minutes pour traverser ce bouchon. Alors pourquoi ce bouchon? Car au niveau de la sortie des Adrets, la sortie numéro 39, eh bien il y avait une voiture voiture en feu. Les pompiers, ça y est, ont maîtrisé l'incendie. Par mesure de sécurité, pour le moment, la voie de droite est neutralisée. Et les conséquences, comme vous ne circulez que sur les deux voies les plus à droite, vous allez devoir traverser ce bouchon. Notez que la sortie des Adrets, uniquement en direction de Fréjus, la sortie numéro 39, reste actuellement fermée. Par mesure de sécurité, là également. Donc, il est conseillé d'emprunter, vous qui êtes en direction d'Aix-en-Provence, à la sortie en amont, celle de Mandelieu-Centre, à sortie 40. Autrement, si vous êtes dans le bouchon, vous avez la sortie d'après Fréjus, Séraphel. Pas facile dans ce secteur, je compte sur vous. Laissez-vous passer les uns les autres. Vous continuez votre route dans le Var. Il y a au niveau de la sortie de Puget-sur-Argens une voiture qui est tombée en panne, sa sortie 37. Et puis un accident à vous rappeler entre Le Canet des Morts et Brignoles, en direction d'Aix-en-Provence de Marseille, 20 km après la jonction à 8 à 57. Deux voitures accidentées sur la voie de droite. Le dépanneur vient d'arriver. Circulation sur les deux voies les plus à gauche au niveau du kilomètre 76. Il y a du monde aux portes de Toulon. Vous êtes tout d'abord en direction du centre-ville de Toulon, vous qui arrivez de Nice par l'autoroute A57, 4 km après la barrière de péage de Pugéville. Une palette serait tombée sur la voie de droite au niveau du kilomètre 5. Pensez à bien vous décaler hein, sur les deux voies, sur la voie la plus à gauche, car dans ce secteur, habituellement, vous circulez sur deux voies. Et puis, vous quittez Toulon, direction Nice. Il y a du monde dans ce secteur et comme il y a un bouchon qui remonte sur l'autoroute, eh bien, au niveau du tunnel de Toulon, vous qui arrivez de Bandol, vous ne circulez que sur la voie la plus à gauche, donc il y a ce bouchon qui remonte par l'ouest. Alors en arrivant de Château-Vallon, comptez 10 bonnes minutes pour traverser les difficultés. Puis une fois passé le tunnel de Toulon, vous comptez aussi 10 minutes de plus que d'habitude pour aller jusqu'à la barrière de péage de Pugéville. Ça commence à ralentir aux portes de Marseille. En arrivant d'Aubagne et en arrivant d'Aix-en-Provence, des temps de parcours convenables, 5 minutes pas plus pour traverser ces quelques difficultés. Et vous roulez bien dans la vallée de la Durance, l'axe Aix-en-Provence Gap. Attention au Mistral.
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0: Je suis Morgane.
1: Priorité à votre sécurité sur l'autoroute A8 en direction de l'Italie. On nous signale une moto arrêtée 6 km après la barrière de péage de Nice-Saint-Isidore. Le motard devenu piéton pensait ralentir au niveau du kilomètre 196. 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

0: Renault sur Radio Vinci Autoroute dans votre 17-20. J'ai une bonne nouvelle. Faites attention à ces hommes, hein. Il y a toujours le patrouilleur en train de libérer la voie de droite qui était neutralisée dans le massif de l'Estérel avec un début de véhicule en feu, un début de feu de broussailles. Ça y est, les pompiers viennent de repartir. Et la bonne nouvelle, c'est que vous pouvez à nouveau emprunter la sortie des Adrets qui vient de rouvrir en direction d'Aix-en-Provence. Mais il y a ce bouchon qui s'est formé. Pas facile, hein, puisque vous comptez au moins 20 minutes pour traverser ce bouchon. Vous qui arrivez dans les Alpes-Maritimes en direction du Var, ça reste chargé, ça va se résorber, mais il va falloir du temps. Il y a du monde également, notamment sur le contournement de Nice, entre Antibes-Nice, ça freine également. Aux portes de Toulon, c'est très chargé. À l'ouest de Toulon, pour emprunter le tunnel de Toulon en direction de Nice, vous comptez 20 minutes supplémentaires. Et puis un petit peu de monde aux portes de Marseille. On refera un point trafic complet aux alentours de 17h15. Courage à vous dans les difficultés. On pense à vous.
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priorité à votre sécurité sur l'autoroute A8 en direction de l'Italie. Il y a 2 km après Carros, la sortie 51.1, une voiture arrêtée sur la voie de droite au niveau du kilomètre 190. Pensez à bien vous décaler sur les deux voies les plus à gauche. 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
1: 17h15, c'est l'heure de pointe, ça y est, hein, vous êtes nombreux à rentrer à la maison, faites attention, les bouchons aux deux abords des grandes villes, et puis en plus il y a du vent, vous gardez bien les deux mains sur le volant. On va commencer sur la Côte d'Azur, sur l'autoroute A8 en direction de Nice, de l'Italie, ça ralentit, hein, une fois passé la barrière de péage d'Antibes, vous comptez même pas 10 minutes pour traverser les difficultés, une circulation dite un accordéon, ne soyez pas surpris, et puis un peu plus loin, 2 km après Carros, la sortie 51.1, avant d'arriver à la barrière de péage de Nice-Saint-Isidore, une voiture est arrêtée sur la voie de droite au niveau du kilomètre 90. Dans l'autre sens de circulation, une voiture est tombée en panne dans le contournement de Nice, en direction de Cannes, en direction d'Aix-en-Provence. 3 km après Nice Nord, la sortie 54. Conséquence, il y a un petit bouchon qui s'est formé. Pour tout vous dire, vous comptez 5 minutes pour traverser la difficulté. Mais là aussi, laissez-vous passer les uns les autres. Faites attention, des tunnels dans ce secteur. Et puis, arrivé dans le Var, en quittant les Alpes-Maritimes, en direction d'Aix-en-Provence de Marseille, il y avait tout à l'heure un feu, une voiture en feu. Le feu a été maîtrisé, les pompiers sont repartis. Toutes les équipes sont reparties. La voie de droite a été libérée. Désormais, vous circulez sur toutes les voies de circulation au niveau des adrets, avec la sortie qui est à nouveau autorisée. Mais les conséquences, il y avait un bouchon long à traverser, vous l'avez compris. Il va falloir du temps pour que ce bouchon se résorbe. Il s'étend sur 6 km, donc restez vraiment très concentrés au volant de votre véhicule. Vous partez peut-être vers Toulon, sur l'autoroute A57, direction Toulon. Vous ralentissez, ça se passe bien en temps de parcours, mais il y a toujours 4 km après la barrière de péage de Pugéville, une palette signalée sur la voie de droite. Au niveau du kilomètre 18, n'hésitez pas à bien vous décaler sur la voie à l'abside gauche. Dans l'autre sens de circulation, vous êtes nombreux. En quittant Toulon en direction de Nice, vous comptez 10 bonnes minutes pour traverser le bouchon, comme il remonte dans le tunnel de Toulon. Eh bien, la voie de droite est neutralisée. Vous qui arrivez de Bandol, en plus, il y a une voiture qui est tombée en panne. Elle est arrêtée sur la voie de gauche, 7 km après Château-Vallon, la sortie 14 dans le bouchon. Et les conséquences, vous comptez au moins 20, voire 25 minutes de plus que d'habitude pour aller de Bandol jusqu'au tunnel de Toulon. Et ça ralentit ensuite 10 minutes de plus pour aller jusqu'à Pugéville. Je pense à vous qui partez vers Marseille, ça freine un petit peu, ça va en temps de parcours. 5 minutes pas plus pour traverser les difficultés en arrivant d'Aubagne ou bien en arrivant d'Aix-en-Provence. Et puis dans la vallée de la Durance, l'axe Aix-en-Provence-Gap, ça reste calme. Dans un instant, sur Radio Vinci Autoroute, dans votre 17-20, nous vous ferons découvrir un instrument et spectaculaire, le marimba, avec des œuvres de Debussy, de Vivaldi. Rendez-vous dans Tempo 110, juste après le duo Pascal Obispo, aux côtés d'Icar, avec Viens.

0: Pascal Obispo et Écart sur le 107.7, 17h21. Des morceaux de pneus ont été repérés en quittant Aix-en-Provence en direction de Lyon sur l'autoroute A8 avant d'arriver à l'ensemble de Provence. Ne soyez pas surpris. Et puis, je vous le rappelle, il y a les bouchons du soir, notamment, c'est très chargé. À l'ouest de Toulon, en arrivant de Bandol, comptez 20-25 minutes supplémentaires au niveau de l'autoroute A50. Les sorties La Seyne-sur-Mer, Château-Vallon sont très saturées. Il y a en plus un véhicule arrêté juste avant le tunnel sur la voie de gauche, circulation sur la voie de droite. Et ensuite, dans le tunnel de Toulon, vous ne circulez que sur la voie la plus à gauche, donc c'est très compliqué dans ce secteur, ça prend de l'ampleur. Du monde également dans le massif de l'Estérel, suite à un véhicule en feu, le feu a été maîtrisé, le véhicule évacué, mais ça reste très chargé en arrivant des Alpes-Maritimes, en direction de Fréjus, en direction d'Aix-en-Provence. Vous l'avez compris, il va falloir du temps que ce bouchon se résorbe. On en reparlera en détail, on refera un point complet circulation aux alentours de 17h30. Courage à vous dans les difficultés. Voici une musicienne qui met à l'honneur le marimba, un instrument impressionnant, près de 3 mètres de long, avec des lames en bois et des tubes résonateurs, ce qui lui donne un son à mi-chemin entre le xylophone et l'orgue. L'une de ses grandes interprètes aujourd'hui est l'invitée de Tempo 110. Elle est à vos côtés, Charlotte Latour.
1: Pour des mélodies en bouteille. C'est ainsi qu'on peut traduire le titre du nouvel album de Vassilena Serafimova. La percussionniste est née il y a 40 ans, en Bulgarie. Installée en France depuis 20 ans, elle fait connaître le marimba dans le monde entier grâce à des collaborations notoires en jazz, électro ou classique. Sur ce nouvel album, elle s'associe au quatuor Ardeo pour réinterpréter des œuvres de Jean Krah, de Debussy, de Satie ou de Vivaldi. Dénominateur commun entre les pièces, le voyage. Un voyage dansant dans la chaleur de l'été.
2: Jean Krah, le compositeur, on va dire principal autour de quel on a vraiment construit le programme, était compositeur de début du XXe siècle, très impressionniste. Il avait une musique qui était très poétique, mais en même temps rythmée, qui pouvait parfois nous faire penser à Debussy. Et comme il est marin, officier de marine, on avait tout de suite l'image du bateau, de l'eau, ses voyages, où il a pu aller, qu'est-ce qu'il a pu entendre. Il paraît qu'il adorait le balafon, qu'il a entendu quand il allait jusqu'à les rives africaines. Peut-être qu'il a été influencé par la musique des balafons. Donc avec le marimba, qui est le grand frère du balafon, c'était assez évident en fait de faire ce choix-là. Et les voyages, est-ce qu'ils nous ont amenés jusqu'à l'Amérique? Mais en tous les cas, le voyage du marimba lui-même, oui, et le balafon, oui. Avec l'esclavage, on a transporté le balafon de l'autre côté de l'océan. Et de là est venue l'idée de Gershwin.
1: Melodies in a Bottle, nouvel album de Vassilena Serafimova avec le quatuor Ardeo.
0: Merci beaucoup, Charlotte Latour.
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0: Priorité à votre sécurité, si vous comptez aller dans les Alpes-Maritimes sur l'autoroute A8 en direction de l'Italie, juste après la barrière de péage d'Antibes, une voiture est tombée en panne, elle pourrait vous gêner. Et puis si vous quittez Aix-en-Provence, vous comptez aller vers Nîmes, vers Montpellier, restez bien à l'écoute du 107.7. Il y a actuellement l'autoroute A54, une fois passé l'ensemble de Provence, qui est fermée, qui est coupée à la circulation suite à un accident. Restez bien à notre écoute, car vous serez accompagné dans ce secteur par Cyril Lapointe. Quant à moi, je reste à vos côtés. Dans votre 17-20, on refera un point trafic complet aux alentours de 17h30. On reviendra justement sur les difficultés de ce début de soirée.
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3: Les bouchons de ce début de soirée pour rentrer à la maison, vous qui rentrez du travail, c'est chargé aux abords des grandes villes. On va commencer tout d'abord si vous quittez Aix-en-Provence par l'autoroute A8, puis l'autoroute A7 en direction de Lyon. Et ensuite, vous comptez emprunter l'autoroute A54 en direction de Nîmes, en direction de Montpellier. Notez qu'une fois passé l'ensemble de Provence, l'autoroute A54 est actuellement coupée à la circulation suite à un accident qui s'est produit dans ce secteur. Vous restez bien à l'écoute du 107.7 si vous allez justement sur l'autoroute A54. C'est Cyril Lapointe qui vous accompagne notamment. Si vous restez en Provence, à la Côte d'Azur, quant à moi, je reste avec vous du côté d'Aix-en-Provence, du côté de Marseille. Vers Marseille, ça se passe plutôt bien. On arrive en Aix-en-Provence, en arrivant en Daubagne. C'est surtout chargé d'après la direction des routes méditerranéennes en quittant Marseille en direction d'Aubagne. Et puis justement, nous avons les bouchons du soir aux portes de Toulon. Si vous êtes sur l'autoroute A50 en arrivant de Marseille, vous êtes en direction de Toulon. Il y a en plus une voiture arrêtée sur la voie de gauche, 1 km après Château-Vallon, la sortie 14. Vous ne circulez que sur les deux voies ellipses à droite. Et dans le tunnel de Toulon, il y a souvent des bouchons qui se forment. Alors actuellement, vous circulez sur toutes les voies de circulation, mais ça freine un petit peu. Alors j'ai des temps de parcours à vous donner. Hein. Vous comptez au moins 25 minutes de plus que d'habitude pour aller de Bandol à Toulon. Les sorties Sifour-les-Plages et Château-Vallon sont saturées. Et puis en quittant le tunnel de Toulon en direction de Nice, vous verrez que ça ralentit. Vous êtes nombreux là également à rentrer à la maison. Vous comptez 10 minutes supplémentaires pour traverser ces quelques difficultés. On se décale dans le Var, du côté de Puget-sur-Argens, en direction de Toulon. Ça se passe bien, puisque il y avait une voiture arrêtée qui a été dépannée. En revanche, une fois passé la barrière de péage de Pugéville, en direction de Toulon, sur l'autoroute A57, il y a toujours une palette qui a été repérée sur la voie de droite. N'hésitez pas à bien vous décaler sur la voie laps à gauche au niveau du kilomètre 18. Il y avait tout à l'heure un véhicule en feu. Le feu a été maîtrisé. La carcasse du véhicule a été évacuée. Donc désormais, vous circulez sur toutes les voies de circulation dans le massif de l'Estérel, en direction de Fréjus. Vous qui arrivez des Alpes-Maritimes, en direction du Var. Notez qu'il y a un bouchon toujours qui s'est formé une fois passé Mandelieu-Centre. Alors c'est en train de se résorber, il faut un petit peu de temps, je compte sur vous, restez vraiment très concentrés, désormais vous circulez sur toutes les voies de circulation et ça va de mieux en mieux dans ce secteur. Si vous partez ensuite dans les Alpes-Maritimes, ça se passe bien du côté de Cannes, entre Antibes et Nice ça freine un petit peu, les temps de parcours sont raisonnables et vous verrez que ça ralentit également si vous êtes dans le contournement de Nice en direction de Cannes, en direction d'Aix-en-Provence comme tous les soirs, le passage de 3 à 2 voies de circulation une fois passé Nice-Nord, comptez même pas 10 minutes, 5 bonnes minutes pour traverser ces quelques coups de frein.
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3: Les produits hyper protéinés sont-ils bons pour la santé? Pas forcément. On en parle dans notre rendez-vous santé. Un rendez-vous d'ici un quart d'heure. Et puis j'aurai également dans un instant quelques travaux à vous signaler pour votre sécurité. Pour cette nuit, ce sera juste après Daron et les chaises dormir dehors. Bienvenue à vous qui venez d'arriver dans votre 17-20.

0: Doran et les chaises sur Radio Vence et Autoroute dans votre 17-20. Il y a du monde dans le contournement de Nice en direction de Cannes d'Aix-en-Provence. Une fois passé Nice Nord, ne soyez pas surpris, il y a de nombreux tunnels. Vous comptez 10 minutes pour traverser les difficultés. Du monde toujours dans le massif de l'Estérel, quoique ça va beaucoup mieux. C'est chargé à l'ouest de Toulon. Si vous comptez emprunter le tunnel de Toulon en direction de Nice et en quittant le tunnel de Toulon, dans ce tunnel, vous circulez sur toutes les voies de circulation. Et puis si vous quittez du côté d'Aix-en-Provence, vous partez ensuite sur l'autoroute A54 vers Nîmes, vers Montpellier. Soyez prévoyants si vous pouvez différer votre voyage, puisque l'autoroute A54, une fois passée Lançon de Provence et Salon de Provence, est fermée et coupée à la circulation suite à un accident. Vous êtes accompagné par un second copilote dans ce secteur. Vous restez avec nous. Retour au trafic en détail aux alentours de 17h45.
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0: J'ai des travaux à vous signaler pour cette nuit. On va commencer dans le Var, puisque à partir de 21h ce soir et au plus tard jusqu'à 5h du matin, l'autoroute A57 sera fermée en direction d'Aix-en-Provence et de Nice, entre le Canet des Morts, numéro 13, et la bifurcation avec la 8, pour effectuer des travaux d'entretien. Dans le même temps, la bifurcation qui permet de passer de l'autoroute A8, direction Aix-en-Provence, à l'autoroute A57, sera également fermée. Dans le Var, toujours à partir de 22h ce soir et au plus tard jusqu'à 6h du matin, l'autoroute A50 sera fermée en direction de Marseille, entre Toulon Centre, numéro 17, et Sivour-les-Plages, numéro 13, ce qui inclut le tunnel de Toulon pour réaliser des travaux d'entretien. En direction de Nice, la 50 sera fermée entre Sivour-les-Plages, numéro 13, et Brégaillon, numéro 15B, et entre Toulon-le-Port, numéro 16, et Toulon Centre, numéro 17. Allez, on termine dans les Bouches-du-Rhône, puisqu'à partir de ce soir 21h, et au plus tard jusqu'à 5h du matin, la sortie, la Destrousse, numéro 33.1 de l'autoroute A52, sera fermée dans les deux sens de circulation pour réaliser des travaux sur la chaussée.
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priorité à votre sécurité. Si vous comptez emprunter l'autoroute A8 en direction de l'Italie par la bretelle d'entrée de Mandelieu-Centre, une voiture est tombée en panne, elle pourrait vous gêner, le 107.7.

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1: 17h46, les bouchons de ce mardi soir pour rentrer à la maison, c'est pas facile, hein, ça freine aux abords des grandes villes, en quittant les grandes villes. Et puis il y avait tout à l'heure un accident, l'accident est terminé. Alors où que vous soyez, je n'ai plus que des difficultés à vous signaler. Vous restez vraiment très concentrés, il y a également des véhicules en panne, c'est le cas notamment dans les Alpes-Maritimes, en direction de l'Italie, au niveau de la bretelle d'entrée de Mandelieu-Centre. Une voiture est tombée en panne, elle pourrait vous gêner pour vous insérer sur les voies de circulation. Ensuite, entre Antibes et Nice, alors à la barrière de péage d'Antibes, vous roulez bien, mais une fois passé Antibes, vous freinez. Vous comptez 10 minutes, même pas, hein, pour traverser les quelques difficultés. Vous verrez que la sortie 50 Nice-Ouest est actuellement saturée avec une voiture qui est tombée en panne dans ce secteur. Vous continuez votre route en direction de Monaco, ça se passe bien. Et puis dans le contournement de Nice, ça freine un peu comme tous les jours. En arrivant notamment de la Turbie, vous passez Nice-Nord, il y a le passage de 3 à 2 voies de circulation. Vous comptez 5 minutes, pas plus, pour traverser les quelques difficultés. Je pense à vous qui êtes aux portes de Toulon. Vous quittez Toulon, direction Nice, vous êtes nombreux dans ce secteur. 10 minutes pour aller jusqu'à QR. C'est comme il y a un bouchon qui remonte dans le tunnel de Toulon. À nouveau, la voie de droite est neutralisée et ça remonte par l'ouest en arrivant de Bandol. Conséquence, vous comptez au moins un quart d'heure supplémentaire pour aller de Bandol jusqu'au tunnel de Toulon. Vers Marseille, en arrivant d'Aubagne ou bien d'Aix-en-Provence, ça freine, mais les temps de parcours sont tout à fait normaux. Et puis, vous restez bien à l'écoute du 107.7. Hein, si vous comptez aller vers Nîmes, vers Montpellier, suite à un accident qui s'est produit une fois passé l'Anson de Provence sur l'autoroute A54, l'autoroute A54 est coupée à la circulation. C'est Cyril Lapointe qui vous accompagne dans ce secteur. Vous faites attention également au vent fort du Mistral depuis ce matin, des rafales à 60 km/h. Vous gardez bien les deux mains sur le volant. À suivre votre rendez-vous santé au programme aujourd'hui, les produits hyper protéinés, yaourts, biscuits, boissons, ils envahissent les rayons portés par la promesse de mieux manger, mais sont-ils vraiment utiles? Pas vraiment, et leur consommation appelle même à la prudence, comme vous l'entendrez d'ici 3 minutes dans votre 17-20. Belle route à tous.

Priorité à votre sécurité si vous êtes sur l'autoroute A8 en direction de Fréjus-d'Aix-en-Provence, 8 km après Mandelieu-Centre. La sortie 40, une voiture est tombée en panne au niveau du kilomètre 150. Et puis un peu plus loin, 9 km après les Adrets, la sortie 39, on nous signale un obstacle sur la chaussée au niveau du kilomètre 136. 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

0: Il fait partie du jury de The Voice, Taïk. C'est une nouveauté pour vous sur le 107.7 avec Girlfriend, comment vous roulez. Ça reste chargé, hein, notamment si vous arrivez de Bandol pour emprunter le tunnel de Toulon. Vous comptez au moins 20 minutes pour traverser les difficultés, puis dans le tunnel de Toulon en direction de Nice. La voie de gauche, c'est la seule voie où vous circulez puisque la voie de droite est neutralisée. Et ensuite, c'est chargé pour aller jusqu'à la barrière de péage de Pugéville. Vous comptez aussi un quart d'heure supplémentaire. Il y a du monde, surtout à Toulon. Ensuite, ça freine, hein, si vous êtes sur la Côte d'Azur ou bien si vous partez vers Marseille ou bien du côté d'Aix-en-Provence, mais ça se traverse assez rapidement. On en reparle aux alentours de 18h après les infos. 17h52, dans votre 17-20, place à votre rendez-vous avec le magazine Bien-être et Santé. Les aliments enrichis en protéines se multiplient, mais leurs bénéfices sont discutés. Lisa Mériou, la rédactrice en chef adjointe du magazine, nous en parle. Elle est à vos côtés, Charlotte Latour.
1: Lisa Mériou, vous proposez ce mois-ci dans Bien-être et Santé un article intitulé « Produits hyperprotéinés, des bienfaits pas si musclés ». Ce sont des produits qui marchent très bien, mais sur lesquels vous appelez quand même à la prudence.
2: Oui, parce que l'engouement est spectaculaire entre 2020 et 2024, le chiffre d'affaires du secteur a été multiplié par 5. On trouve désormais des protéines ajoutées partout, dans les boissons, les yaourts, les biscuits, les pâtes, voire même certains saucissons.
1: Alors à l'origine, ce sont surtout les sportifs qui les consommaient, ces produits.
2: Exactement, chez les sportifs, les besoins en protéines augmentent pour favoriser à la fois la récupération, la prise de muscles et la perte de masse grasse, mais ça ne concerne pas la majorité de la population. En France, les carences en protéines sont assez rares. Pour une personne en bonne santé qui veut simplement perdre du poids ou manger mieux, ces produits ne sont pas forcément indispensables.
1: Alors le chiffre intéressant que vous donnez dans l'article, c'est que chez un grand sportif, il faut entre 1,4 et 2,2 grammes de protéines par kilo du poids de la personne concernée. Mais chez un sujet lambda, on est plutôt autour de 0,8 à 1 gramme. Ça veut dire qu'une personne de 50 kilos a besoin chaque jour d'à peine 50 grammes de protéines. C'est pas si énorme finalement.
2: C'est exactement ça. Dans la majorité des cas, les apports sont très faciles à couvrir avec une alimentation classique, de la viande, du poisson, des œufs, des produits laitiers, mais aussi des lentilles ou des céréales.
1: Et tous ces produits hyperprotéinés en supermarché, donc on les oublie? C'est juste du marketing à vos yeux?
2: Il y a clairement un effet de mode, d'autant plus que beaucoup de ces aliments sont transformés, voire ultra-transformés. La composition de ces produits soulève aussi des questions, notamment sur la qualité des protéines employées, sans compter que leur goût particulier, je parle des protéines, est souvent compensé par l'ajout de sucre, d'arômes ou d'additifs.
1: Et,
2: ouais.
1: Et puis en cas d'excès, de surconsommation de ces produits, il peut y avoir quand même des effets indésirables.
2: C'est ça, l'ANSES a déjà signalé plusieurs effets indésirables liés à une consommation excessive de compléments ou de produits hyperprotéinés. L'idée, ce n'est donc pas de diaboliser ces produits, mais de rappeler qu'une alimentation équilibrée suffit largement dans la plupart des cas. Et puis, pour sa santé, mais aussi pour son portefeuille, il est souvent plus judicieux de prendre quelques secondes pour comparer les étiquettes en supermarché. Un yaourt présenté comme hyperprotéiné n'est pas forcément beaucoup plus riche en protéines qu'un yaourt classique. Les différences sont parfois minimes, malgré un prix qui, lui, est bien plus élevé.
1: Merci Lisa Mériou, Bien-être et Santé, magazine à retrouver dans toutes les pharmacies partenaires.
0: Priorité à votre sécurité, si vous êtes dans le massif d'Astérel sur l'autoroute A8 en direction d'Aix-en-Provence de Fréjus, au niveau de la sortie des Adrets, on nous signale à nouveau un début de feu de broussailles. La fumée pourrait vous gêner dans les deux sens de circulation. Vous pensez ralentir au niveau du kilomètre 145, Radio Vinci Autoroute.

0: La Camisa Negra Elliott sur Radio Vancée Autoroute. Vous nous écoutez sur le 107.7. Merci de nous faire confiance. Il est 18h.
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2: Bonsoir à tous. Dans l'actualité, les mots touchants de la mère de Liana dans un post sur Facebook. Elle remercie toutes les personnes présentes depuis le début de l'enfer. Pour reprendre ses mots, que ce soit lors de la marche blanche organisée dimanche à Florence ou grâce à des messages de soutien. Et plus de 10 jours après la mort de cette fillette de 11 ans dans le Gers à l'Assemblée nationale, Sébastien Lecornu a redit sa confiance en l'ensemble des métiers de la justice attaqués de toutes parts pour leur négligence dans ce dossier lié au principal suspect Jérôme Barella. Celui-ci avait fait l'objet de plusieurs plaintes et signalements auprès de la justice, dont une l'été dernier au mois d'août pour multiples viols sur mineurs. Sur une jeune fille prénommée Rosa. Pour en revenir aux répercussions politiques, une minute de silence a été observée au Palais Bourbon en hommage à Liana en l'ouverture des questions au gouvernement. En amont, la présidente de l'Assemblée nationale s'est exprimée pour Yaël Braun-Pivet. Ce drame est le drame de trop. Chaque mère, chaque père s'est senti révulsé par ce crime d'horreur absolu. Autre drame, à Saint-Denis aujourd'hui, un collégien de 13 ans est décédé ce matin dans un feu d'appartement au dernier étage d'une barre d'immeuble HLM. Un autre enfant a été très grièvement blessé. Son pronostic vital est engagé. Pour l'instant, l'origine du sinistre n'est pas connue, a précisé le procureur de Bobigny qui annonce l'ouverture d'une enquête. Journée de galère en prévision sur les rails. Demain, à l'appel unitaire des syndicats, il y aura des perturbations sur la plupart des lignes et a priori, il n'y aura que 2 TGV sur 3 dans tout le pays. Le TER seront aussi touchés avec un seul TER sur 5 en circulation, par exemple dans la région Hauts-de-France. On termine avec un mot de cyclisme. L'équipe Visma Lisebike a remporté la 3e étape du Tour Auvergne-Rhône-Alpes, disputée sous la forme d'un contre-la-montre par équipe de 28 km dans le département de la Loire, autour de la ville du Perreux. Le tricolore Alex Baudin a sauvé son maillot jaune de peu, alors que le team Décathlon CMA-CGM de la jeune pépite française Paul Sexas a fini à 45 secondes. Merci d'avoir fait le choix du 107.7. Il est 18h02, c'est la fin de ce flash. On reparle rapidement de vos conditions de circulation en région après la météo.
0: Et la météo, Florian, en Provence, Alpes, Côte d'Azur, c'est du beau temps, quelques nuages traînent, mais nous avons de belles éclaircies et du mistral à 60 km/h. La nuit sera belle et selon Météo France, pour demain, mercredi 9 juin, on reprendra les mêmes, on recommencera avec quelques passages nuageux, de belles éclaircies et puis du mistral, des rafales à 70 km/h. Côté température, elle varie actuellement entre 17 et 22 degrés. Alors on aura pour demain après-midi à Gap 21 degrés, 24 du côté d'Aix-en-Provence, il fera 27 à Toulon, 28 à Draguignan et Cannes et au maximum à Nice, 29 degrés.
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0: Le 17-20, on reste à vos côtés, deuxième partie, toute la rédaction réunie pour vous accompagner avec plus d'infos et bien sûr pour votre sécurité. Vous notez que ce week-end aura le départ des 24 heures du Mans sur le circuit de la Sarthe. On vous en parlera en détail d'ici un quart d'heure. Et puis, si vous le voulez bien, avant 19h, nous partirons ensemble au cinéma.
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0: J'ai le plaisir de faire la route avec vous, malgré les bouchons. Hein, vous êtes nombreux à rentrer à la maison, ce sont les bouchons du soir pour rentrer en arrivant de Toulon, pour aller sur Nice, également sur les hauteurs de Nice. Mais rassurez-vous, ça traverse assez rapidement. Les plus grosses difficultés sont concentrées au niveau de Toulon. Alors on va commencer justement de ce côté-là. Si vous êtes à l'ouest de la ville, vous êtes sur le route A50, vous arrivez de Marseille, direction Toulon. Il y a cette difficulté qui s'est formée au niveau de Sifour-les-Plages, la sortie 13, la sortie Sifour-les-Plages. Plages et la sortie Château-Vallon sont actuellement saturées et ça ralentit jusqu'au tunnel de Toulon sur 4 km. Alors vous comptez 10 minutes, ça va hein, pour traverser les difficultés. Dans le tunnel de Toulon, comme il y avait un bouchon qui remontait dans ce tunnel, vous ne circulez que sur la voie l'abs à gauche. Et puis une fois passé le tunnel, pour aller jusqu'à la barrière de péage de Pugéville, c'est là que c'est le plus chargé. Vous comptez au moins un quart d'heure, voire 20 minutes supplémentaires pour traverser ces difficultés. Je compte sur vous. Restez vraiment très concentrés. Laissez-vous passer les uns les autres. Ensuite, si vous partez vers Nice, Antibénis, vous êtes dans les Alpes-Maritimes sur l'autoroute A8. Entre Antibénis, ça ralentit un petit peu, mais en temps de parcours, même pas 10 minutes pour traverser les difficultés. Vous verrez qu'il y a toujours dans la sortie 50 Nice-Ouest une voiture en panne qui pourrait vous gêner. Et également dans la sortie Mandelieu-Est, Canaboca, une voiture était en panne, elle a été dépannée, donc fin d'événement dans ce secteur. Sur les hauteurs de Nice, on nous signale qu'il y a du produit répandu sur la chaussée au niveau de la bretelle d'entrée de Nice-Est avec un petit ralentissement qui s'est formé. Et puis, dans le contournement de Nice, ça freine toujours entre Nice-Nord et Nice-Saint-Isidore puisqu'il y a le passage de 3 à 2 voies de circulation. Mais là également, ça se traverse assez rapidement. Vous êtes attentif si vous partez ensuite dans le massif de l'Estérel. Il y avait tout à l'heure un début de feu de broussailles suite à un véhicule en feu. Donc, tout avait été maîtrisé. Mais à l'instant, on nous signale à nouveau un début d'incendie. Donc, au cas où il y ait de la fumée, vous pensez ralentir dans les deux sens de circulation au niveau de la sortie des Sadrés, la sortie de 39. Vous partez ensuite vers Aix-en-Provence, vous roulez bien. En quittant Aix-en-Provence, je pense à vous qui comptez aller vers Montpellier, vers Nîmes. Restez bien à l'écoute du 107.7. C'est Cyril Lapointe qui vous accompagne dans ce secteur, car il y a un accident qui s'est produit une fois passé l'Anson de Provence sur la 54, qui est actuellement coupée à la circulation. Pour terminer, vers Marseille ou bien vers Gap, vous roulez vraiment bien.
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0: Calogero en apesanteur, vernis rouge dans un instant avec la fille. Et il y aura également Vanessa Paradis. Et puis à 18h15, je reviendrai sur les difficultés, notamment aux portes de Toulon. À l'ouest et à l'est de Toulon, ça freine sur la Côte d'Azur. Mais rassurez-vous, ça se traverse assez rapidement.
1: 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Le café, pas de café. 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

priorité à votre sécurité du côté de Fréjus sur l'autoroute A8 en direction de Nice. 8 km après la barrière de péage de Fréjus, de Capitou, une voiture s'est arrêtée au niveau du kilomètre 140. 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

0: Vanessa Paradis avec les épines du cœur, vous restez avec nous. Comment vous roulez? Ça reste un petit peu difficile, mais ça va de mieux en mieux. On en parle dans un court instant.
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0: 18h16, vous êtes nombreux, mais ça va de mieux en mieux. En revanche, attention, le vent souffle fort. Vous faites vraiment attention au risque d'incendie très élevé. Surtout, vous ne jetez aucun mégot de cigarette par la fenêtre de votre véhicule. Justement, nous avons 2 débuts de feux de broussailles à vous signaler, notamment un nouvel événement. Si vous êtes actuellement à l'est de Toulon sur l'autoroute A57, que vous roulez en direction de Toulon ou bien en direction de Nice, pensez à ralentir entre Solestouca, la sortie numéro 7, et Sainte-Christine, la sortie numéro 8, au niveau du kilomètre 14. Début de feux de broussailles. La fumée pourrait vous gêner dans les 2 sens. Vous levez le pied et puis vous verrez que ça reste un petit peu chargé, quoique ça va beaucoup mieux. Si vous quittez le tunnel de Toulon, vous arrivez de Toulon, vous finissez votre travail, vous rentrez à la maison, direction Nice. Vous êtes ralenti 2 km après Valgora Université sur 4 km. Ça ralentit dans le tunnel de Toulon. Par mesure de sécurité, vous qui arrivez par l'ouest, vous ne circulez que sur la voie la plus à gauche. Et donc, il y a ce bouchon qui remonte également en arrivant de Bandol sur l'autoroute A50. Pour tout vous dire, dès que vous passez le Château Vallon, vous êtes ralenti, vous verrez que ça freine, notamment sur l'autoroute A50. Donc au niveau de Sifour-les-Plages, vous comptez des 10 minutes voire un quart d'heure supplémentaire pour traverser les difficultés. Et puis une fois passé le tunnel de Toulon, comptez aussi 10 minutes de plus pour traverser ces retenues. On se décale dans le massif de l'Estérel. Tout à l'heure, il y avait une voiture en feu, un début de feu de broussailles. Le feu a été maîtrisé, mais à l'instant où je vous parle, on nous signale à nouveau de la fumée qui se dégage. Donc je compte sur vous, pensez à ralentir au niveau de la sortie des Adrets, la sortie 39, que vous roulez en direction de Nice ou bien en direction de Fréjus dans les 2 sens. C'est au niveau du kilomètre 145 à l'instant où je vous parle. Je vois les pompiers en train d'arriver ainsi que le patrouilleur. Vous levez le pied. Vous partez ensuite sur la Côte d'Azur dans les Alpes-Maritimes, entre Cannes et Nice. Vous freinez une fois passé la barrière de péage d'Antibes. Vous comptez une dizaine de minutes pour traverser les difficultés. Je compte sur vous. Laissez-vous passer les uns les autres. Ça ralentit au niveau de la plateforme une fois passé le péage où il y a plusieurs voies de circulation puis ensuite 3 voies de circulation. Vous comptez une fois passer la plateforme du péage, 10 minutes supplémentaires pour aller jusqu'à Nice-Ouest. Dans la sortie 50 Nice-Ouest, en direction de l'Italie, une voiture est tombée en panne, elle pourrait gêner votre passage. Si vous partez ensuite dans les Bouches-du-Rhône, vers Aix-en-Provence, c'est dense, mais pas de bouchons à vous signaler. Vers Marseille, en arrivant d'Aix-en-Provence ou en arrivant d'Aubagne, vous comptez 5 minutes, pas plus, supplémentaires. Et puis si vous empruntez ensuite la vallée de la Durance, l'axe Aix-en-Provence-Gap, pour le moment, ça reste calme. Ce samedi sera donné le départ des 24 heures du Mans sur le circuit de la Sarthe. Une semaine de fête et une course qui s'annonce palpitante. Ferrari visera une 4e victoire consécutive, mais la concurrence s'annonce rude. Toyota, Cadillac, BMW, sans oublier les constructeurs français Peugeot et Alpine. Vous serez tout dans votre 17-20, dans votre rendez-vous le Magoto. Un rendez-vous d'ici 3 minutes.

0: écoutez sur Radio Vancé Autoroute dans votre 17-20 Manon Lisa qui chantait Le Petit Pêcheur 18h22. Je pense à vous qui êtes notamment dans les difficultés ce soir. Ça se traverse assez rapidement dans les Alpes-Maritimes. Ne soyez pas surpris. Une fois passé la barrière de péage d'Antibes, vous êtes ralenti. Vous comptez même pas 10 minutes pour aller jusqu'à Nice-Ouest. Si vous êtes dans le massif de l'Estérel, donc on vous a annoncé un début de feu de broussailles, donc fin d'événement. En revanche, il y a bien un début de feu de broussailles avec les pompiers qui sont sur place. Ça se passe dans le Var, à l'est de Toulon, entre Soulès-Toucas, la sortie 7, et Sainte-Christine, la sortie numéro 8, au niveau du kilomètre 14. Je compte sur vous. Pensez à ralentir, à bien vous décaler sur la voie la plus à gauche. Vous qui êtes sur l'autoroute A57, donc direction Nice, en quittant Toulon. Vous restez avec nous, on refera un point complet circulation aux alentours de 18h30. 18h23, l'heure de votre magoto sur le 107.7. Nous retrouvons tout de suite Sébastien Date. Sébastien, vous êtes accompagné d'un journaliste de l'Automobile Magazine.
1: Christophe Congrega, bonjour.
2: Bonjour.
1: On va s'intéresser cette semaine aux 24 heures du Mans. Ça démarre ce samedi sur le circuit Bugatti. Et la question que tout le monde se pose, Christophe, c'est est-ce que Ferrari va réussir la passe de 4?
2: Et oui, on se pose tous la question, même eux, parce qu'on n'est jamais sûr. Au Mans, c'est la course qui choisit son vainqueur. C'est ce que disent tous ceux qui y ont participé. Oui, Ferrari a un sacré palmarès là, puisqu'ils sont revenus il y a 3 ans. Ils ont gagné la première édition à laquelle ils ont participé il y a 3 ans et les 2 suivantes, avec même l'année dernière 2 voitures sur le podium. Donc oui, ils sont théoriquement favoris. La voiture va vite, mais il y a des concurrents évidemment sérieux, dont Toyota, qui a gagné pas mal de fois au Mans, qui a beaucoup d'expérience, qui a entièrement revu sa voiture pour cette année, pour être plus efficace. Et puis derrière, il y en a encore d'autres qui...
1: Il y en a d'autres, mais il n'y aura pas Porsche qui était sur le podium l'année dernière.
2: Porsche a décidé de se consacrer aux courses d'endurance aux États-Unis. Donc, on perd un concurrent là aussi très sérieux, mais il y en a d'autres.
1: On en récupère.
2: Oui, il y en a d'autres. Il y a Cadillac. Les Cadillac vont très vite, elles sont fiables. Puis on a un pilote français, Sébastien
1: Bourdais.
2: Exactement. Donc ça marche bien. Et puis après, BMW, qui va mieux qu'avant. Aston Martin, on ne sait pas encore trop, parce que la voiture est belle, elle fait un super bruit, un moteur V12, mais ils n'ont pas d'hybridation.
1: Ça peut ne pas suffire.
2: Puis on a aussi 2 constructeurs français. Ouais. On a Peugeot et Alpine. Alors Alpine, c'est la dernière année en engagement officiel.
1: Le dernier barou.
2: Et Peugeot va mieux aussi que les autres années. Donc la bataille sera magnifique, c'est sûr. Et puis, comme d'habitude, y a la semaine du Mans où on voit les voitures rouler dans le centre-ville. Enfin, c'est une fête de tous ceux qui aiment l'automobile.
1: À la Sarthe, en fait.
2: Exactement. Il y a des concerts sur place, il y a des animations. Voilà, c'est la fête pour le circuit le plus mythique pour l'endurance et la course la plus mythique au monde en endurance sur ce grand circuit. Donc si vous pouvez y aller, n'hésitez pas, ça va être fabuleux comme tous les ans.
1: 2026, le choc des titans, c'est le titre de l'article que vous consacrez à cette nouvelle édition des 24 heures du Mans, à vivre dès ce samedi. C'est dans le dernier numéro de l'Automobile Magazine. À très bientôt, Christophe Congrega.
2: À bientôt.
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1: 18h32 à vos côtés pour vous accompagner en Provence, Alpes-Côte d'Azur, sous le soleil à nouveau, encore, hein, il fait chaud aujourd'hui, mais le vent souffle fort, donc je compte sur vous, hein, il y a eu des départs de feu, donc surtout, vous ne jetez aucun mégot de cigarette par la fenêtre de votre véhicule. Attention notamment, il y a un début de feu de broussailles, les pompiers en train d'intervenir, ça se passe si vous êtes à l'est de Toulon, sur l'autoroute A57, que vous rouliez en direction de Toulon ou bien en direction de Nice, pensez ralentir au cas où la fumée arrive sur les voies de circulation. Les pompiers en train d'intervenir, vous ne circulez que sur la voie, l'abside à gauche, c'est en direction de Nice, 1 km après Soulès-Touca, la sortie numéro 7, au niveau du kilomètre 14, et vous êtes toujours ralenti dans ce secteur. En quittant Toulon, direction Nice, vous comptez même pas 10 minutes pour traverser les quelques difficultés. Il y avait un bouchon qui remontait dans le tunnel, plus de bouchons, donc dans ce tunnel, vous circulez désormais sur toutes les voies de circulation, mais ça freine toujours à l'ouest de Toulon en arrivant de Bandol. Une fois passé Soulès-Touca, pour tout vous dire, une fois passé Sifour-les-Plages, la sortie numéro 13, vous êtes ralenti sur 3 km, vous comptez un bon quart d'heure pour accéder au tunnel de Toulon. On se décale dans le Var si vous êtes sur l'autoroute A8 dans le massif de l'Estérel avec un nouvel événement. Il y a une palette qui est tombée sur la chaussée en direction d'Aix-en-Provence, de Marseille, 8 km après les Adrets, la sortie 39 avant d'arriver à Fréjus. La palette serait sur la voie de gauche, il y a de nombreux virages dans ce secteur, ne soyez pas surpris. Dès que vous passez les Adrets, pensez à bien vous décaler hein, sur les deux voies les plus à droite, c'est au niveau du kilomètre 137. Vous partez ensuite vers Nice. Ça ralentit un petit peu entre Antibes et Nice, mais vous comptez 5 minutes pas plus pour traverser les difficultés. Dans l'autre sens de circulation en direction d'Aix-en-Provence, il y avait une voiture arrêtée au niveau de Mandelieu-Centre. Elle a été dépannée, ça freine un petit peu, mais les temps de parcours sont vraiment convenables. Dans les Bouches-du-Rhône, je pense à vous qui êtes sur l'autoroute A50 en arrivant de Toulon. Il y a un accident qui s'est produit dans la continuité du réseau Vinci Autoroute avant d'arriver à Marseille sur l'autoroute A50 au niveau du kilomètre 10, donc avec un bouchon qui s'est formé. Vous comptez un quart d'heure pour traverser les difficultés. Et puis si vous quittez Aix-en-Provence, par l'autoroute A7 puis l'autoroute A54 direction Nîmes-Montpellier. Restez bien à l'écoute du 107.7. Actuellement, l'autoroute A54, une fois passé Salon de Provence, est coupée à la circulation suite à un accident et vous êtes accompagné dans ce secteur par Cyril qui est à vos côtés.
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1: Dans votre 17-20, nous partirons au cinéma d'ici un quart d'heure et puis j'aurai également des travaux à vous signaler près de chez vous. Ce sera juste après Coups et blessures des bébés brunes sur le 107.7. Bienvenue à vous qui venez d'arriver.

0: Les bébés brunes sur Radio Vence et Autoroute à 18h37. Vous comptez 10 minutes, un quart d'heure supplémentaire en arrivant de Bandol pour accéder au tunnel de Toulon. Vous circulez sur toutes les voies dans le tunnel et ensuite ça freine un petit peu en quittant le tunnel de Toulon d'Aix-en-Denis. S'il y avait un début de feu de broussailles, ça il a été maîtrisé, les pompiers sont repartis. Et puis c'est très compliqué si vous comptez aller vers Nîmes, vers Montpellier. Vous serez accompagné par un second pilote. Une fois passé Salon de Provence sur la 54, l'autoroute A54 suite à un accident, reste actuellement coupée à la circulation. Bienvenue, belle route à tous. Je pense à vous qui êtes dans les quelques coups de frein, les quelques ralentissements sur la Côte d'Azur, mais rassurez-vous, ça se traverse assez rapidement.
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0: Et puis on va rester sur la Côte d'Azur car j'ai des travaux à vous signaler pour cette nuit. Pour commencer, dans la région de Cannes, à partir de 21h ce soir et au plus tard jusqu'à 5h du matin, l'assortiment de lieu Est numéro 41 de l'autoroute A8 sera fermé dans les deux sens de circulation pour rénover la chaussée. Dans la région d'Aix-en-Provence, à partir de 21h ce soir et au plus tard jusqu'à 5h du matin, la bifurcation qui permet de passer de l'autoroute A8 direction Lyon, Marignane, à l'autoroute A51 direction Gap sera fermée pour effectuer des travaux d'entretien. Et puis on va terminer entre Manosque et Sisteron, puisque ce soir à partir de 20h et au plus tard jusqu'à 6h du matin, la sortie Fort-Calquier numéro 19 de l'autoroute A51 sera fermée dans les deux sens de circulation pour effectuer des travaux d'entretien.
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1: Je reste à vos côtés en Provence, Alpes-Côte d'Azur. Si vous quittez Aix-en-Provence par l'autoroute A7 direction Lyon, puis vous comptiez emprunter l'autoroute A54 direction Nîmes-Montpellier, notez que l'autoroute A54 est coupée à la circulation une fois passé Salon de Provence suite à un accident. Restez bien à l'écoute du 107.7. Vous êtes accompagné par un second copilote dans ce secteur. Quant à moi, je reste avec vous, notamment si vous roulez sur le secteur d'Aix-en-Provence où vous roulez bien, ça freine, mais les temps de parcours sont tout à fait normaux. Pour aller vers Marseille, d'après la direction des routes Méditerranée, un accident s'est produit sur l'autoroute A50 en arrivant d'Aubagne, direction la cité phocéenne au niveau du kilomètre 10. Les conséquences, vous comptez 10 minutes supplémentaires pour traverser les bouchons. Vous partez ensuite vers Toulon, ça va beaucoup mieux. Bon, ça ralentit toujours. Une fois passé Siffre-les-Plages, pour emprunter le tunnel de Toulon, mais les temps de parcours redeviennent normaux. En quittant Toulon, ça freine un petit peu. Une fois passé la jonction A57 A570 qui va vers Hyères. Mais rassurez-vous, là aussi, vous comptez 5 minutes, pas plus, pour traverser ces quelques coups de frein. On se décale sur le secteur de Saint-Maximin, sur l'autoroute A8 en direction de l'Italie. On reste dans le Var, 4 km après la sortie 34 Saint-Maximin, puisqu'il y a actuellement un fourgon arrêté sur la voie de droite. N'hésitez pas à bien vous décaler sur les deux voies ellipses à gauche au niveau du kilomètre 61. Et puis si vous partez sur la Côte d'Azur, vous roulez bien, vous passez la barrière de péage d'Antibes, ça freine un petit peu pour aller jusqu'à Nice, mais comptez 5 minutes supplémentaires, pas plus, pour traverser ces quelques difficultés. Vous faites attention au vent fort côté météo du Mistral depuis ce matin. N'hésitez pas à bien réduire votre vitesse, adapter votre conduite par rapport à la météo, en gardant bien vos deux mains sur le volant. Et puis surtout, attention au risque d'incendie, des départs de feu depuis tout à l'heure. Ne jetez aucun mégot de cigarette par la fenêtre de votre véhicule. Dans un instant, dans votre 17-20, votre rendez-vous cinéma, c'est à voir. Thierry Chaise du magazine Première nous parlera notamment d'un documentaire réalisé par l'acteur Jérémy Régnier. Ce sera juste après le tout dernier Mylène Farmer.

priorité à votre sécurité dans les Alpes-Maritimes sur l'autoroute A8 en direction d'Aix-en-Provence entre Nice et Antibes, 5 km après Villeneuve-Loubet. La sortie 47, une voiture s'est arrêtée sur la voie de droite au niveau du kilomètre 175, Radio Vence Autoroute.

0: 5-10 minutes pour traverser les difficultés aux portes de Marseille sur la Côte d'Azur. À Toulon, ça va beaucoup mieux. On reparlera du trafic après les infos de 19h. 18h51, l'heure de C'est à voir, votre rendez-vous cinéma. Yvan Mouton, vous êtes avec Thierry Chaise, rédacteur en chef du magazine Première, pour sa sélection de la semaine.
1: Deux films d'action sélectionnés par Thierry cette semaine. On commence par un documentaire. Il est signé Jérémy Régnier. Il se déroule en Arctique et il s'intitule D'un monde à l'autre, Thierry.
2: Oui, je vois, j'ai été bouleversé par ce documentaire qui naît d'une tragédie. Jérémy Régnier était un ami très proche, même s'il l'exposait pas au grand public, parce que c'est quelqu'un de plutôt taiseux et discret, de Gaspard Huliel. Et la mort soudaine de Gaspard Huliel, cet accident de ski, a fait que ça l'a plongé vraiment dans une dépression. Il est parti vivre en Espagne, isolé de sa famille, et un jour, il a vu sur Instagram des vidéos d'un explorateur qui s'appelle Loury Lag. Ils ont commencé à échanger, Jérémy Régnier lui a confié ce qu'il vivait, Loury Lag lui a dit « Écoute, moi, je pense que pour t'en sortir, tu devrais m'accompagner dans une de mes expéditions. Et pourquoi pas venir filmer ? Ça te changerait l'esprit. » C'est le récit de ce documentaire qui est à la fois le récit de ce voyage épique, parce que lui n'est pas préparé à aller dans des conditions inhumaines au sens premier du terme. Et tout ça, avec en voix off, eh bien, des textes qu'il a écrits où il évoque Gaspard Huliel, son amitié, la difficulté de faire son deuil.
3: Un matin, mon téléphone a sonné. J'ai décroché et le monde s'est écroulé. Tu étais parti, toi, mon meilleur ami.
2: Et ce mélange des gens-là se fait absolument merveilleusement. Ça dure 1h15, il n'y a pas une minute à couper. Moi, j'ai été vraiment très ému, inquiet pour lui. Ce qu'on m'aurait dit, c'est on a retrouvé une vidéo de Jérémy Régnier qui est mort sur place. J'aurais pas été surpris. Non, c'est assez troublant, ce film, mais c'est très beau.
1: De l'action toujours, mais boosté cette fois par les arts martiaux. Votre deuxième choix se porte sur un film asiatique intitulé The Furious.
2: Ah oui, alors l'action tient sur, allez, je peux le résumer, c'est un ticket de métro, quoi. Il y a un journaliste et puis il y a un homme muet dont la petite fille vient d'être enlevée enquête sur un réseau de trafiquants d'enfants. Ce qui se passe est vraiment ultra spectaculaire parce que si vous aimez les combats, les arts martiaux, toutes les stars du genre se sont donné rendez-vous. Il y a 1h53, on est scotché à son fauteuil. On comprend pourquoi ça s'appelle un art martial. Et ce film rend hommage aux arts martiaux.
1: Un justicier, donc, à la recherche de sa fille dans The Furious et l'aventure à moins 50 degrés dans D'un monde à l'autre. Les deux films sont en salle cette semaine, à retrouver également dans le magazine Première et sur première.fr.
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priorité à votre sécurité, deux nouveaux événements. Si vous êtes tout d'abord dans le massif d'Estérel au niveau de la bretelle d'entrée des Adrets en direction de l'Italie, une voiture est tombée en panne, elle pourrait vous gêner pour vous insérer sur les voies de circulation. Autre nouvel événement, entre Nice et Antibes, pour tout vous dire, entre Antibes et Nice, il y a 2 kilomètres après Nice aéroport, en direction de l'Italie, un accident qui s'est produit après la sortie numéro 51 au niveau du kilomètre 187, Radio Vence et Autoroute.

priorité à votre sécurité. Avec cet accident à vous signaler dans les Alpes-Maritimes en direction de l'Italie de Vintimille, 2 km après Nice Aéroport, la sortie 51. Les deux voies de gauche neutralisées, circulation uniquement sur la voie la plus à droite au niveau du kilomètre 187 avec un bouchon qui est en train de se former. Radio France Autoroute. Priorité à votre sécurité sur l'autoroute A8 en direction d'Aix-en-Provence de Marseille, 7 km après Mandelieu-Centre, à sortie 40, un fourgon s'est arrêté au niveau du kilomètre 150, Radio Vinci Autoroute.

Priorité à votre sécurité, nouvel événement sur la Côte d'Azur, sur l'autoroute A8 en direction d'Aix-en-Provence, entre Nice et Antibes, 5 km après Villeneuve-Loubet, la sortie 47. Une voiture en difficulté sur la voie de droite au niveau du kilomètre 175. 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

0: Maëva sur Radio Vence et Autoroute, priorité à votre sécurité si vous roulez sur les hauteurs de Nice, sur l'autoroute A8 en direction de l'Italie, 8 km après Nice-Est, à sortie 55, avant d'arriver à Monaco. Un poids lourd s'est arrêté sur la voie de droite. Pensez à vous décaler sur les deux voies ellipses à gauche au niveau du kilomètre 207. Il est 19h.
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2: Bonjour à tous. Un hélicoptère abattu va-t-il changer le processus de paix entre les États-Unis et l'Iran? Ce soir, depuis Washington, Donald Trump promet de répliquer après que les Iraniens ont abattu un appareil américain qui patrouillait au-dessus du détroit d'Ormuz. Le crash de cet hélicoptère a eu lieu dans la nuit. On ne sait pas s'il y a eu des survivants. Et quelques heures plus tôt, le locataire de la Maison Blanche assurait pourtant que la diplomatie américaine était dans les derniers efforts en vue d'un accord de paix avec Téhéran d'ici deux à trois jours. Les marchés voulaient y croire, puisqu'aujourd'hui les cours du pétrole sont retombés sous les 90$ le baril à la fermeture des bourses européennes. En France, l'affaire Liana, du nom de cette fillette de 11 ans tuée dans le Gers, continue de dicter le tempo politique. Sébastien Lecornu recevra les députés partisans d'un texte sur les violences sexistes et sexuelles en fin de semaine. À l'Assemblée nationale, le Premier ministre a redit sa confiance en l'ensemble des métiers de la justice, alors que ceux-ci sont décriés de toutes parts pour leur négligence dans le dossier du principal suspect, Jérôme Barella, de cette affaire Liana. À propos de violences sexuelles et sexistes, la ville de Paris a annoncé la suspension de 132 animateurs travaillant dans le périscolaire depuis le 1er janvier, dont 52 pour suspicion de violences sexuelles ou sexistes. C'est ce qu'a déclaré le nouveau maire Emmanuel Grégoire. Après des mois de scandales d'agression dans le périscolaire de la capitale, l'élu avait promis en avril un plan d'action à 20 millions d'euros et annoncé le lancement d'une commission d'enquête indépendante. La garde à vue de Patrick Bruel se poursuit devant le parquet de Nanterre. Le chanteur et acteur est accusé de viol et d'agression sexuelle par plusieurs femmes. Il est auditionné sur des faits qui portent sur 13 plaintes. Et en parallèle de cette garde à vue, on a appris que plusieurs nouvelles plaintes pour viol et tentative de viol vont être déposées contre Patrick Bruel. On termine ce flash par une note plus légère et une annonce qui pourrait réjouir les fans de musique française, puisque les AL5 ont annoncé se reformer plus de 20 ans après leur séparation. Un groupe formé dans les années 2000 par la télévision à l'occasion de l'émission Popstar qu'elles avaient remportée avant de connaître le succès avec le titre Toutes les femmes de ta vie. 19h02, c'est la fin de ce flash. Le retour à vos conditions de circulation dans un instant sur le 107.7. Restez branchés, ce sera après la météo.
0: Et la météo, Florian, en Provence, Alpes-Côte d'Azur, c'est une belle soirée ensoleillée. La nuit sera agréable et selon Météo France, pour demain, mercredi 9 juin, nous reprendrons les mêmes et on recommencera au menu quelques passages nuageux. Nous aurons du soleil, un soleil généreux. Et puis des vents d'ouest, des rafales à 70 km/h. Côté température, il fera demain matin entre 17 et 22 degrés. On aura pour demain après-midi à Gap 21 degrés, à Aix-en-Provence 24, 27 à Toulon. Il fera chaud à Draguignan et à Cannes 28 degrés jusqu'à 29 à Nice.
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0: Le 17-20, on reste à vos côtés, on vous accompagne pour votre sécurité. Nous partirons notamment d'ici un quart d'heure dans les coulisses de l'autoroute avec questions d'autoroute.
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0: Quant à moi, je vous accompagne encore une heure dans les bouchons qui se résorbent. Ça va de mieux en mieux, on s'éloigne de l'heure de pointe et vous roulez de mieux en mieux à 19h03. C'est très compliqué si vous quittez la région Provence-Alpes-Côte d'Azur, si vous partez vers Nîmes, car sur l'autoroute A50, il y a eu un accident sur l'autoroute A54 direction Montpellier. Une fois passé Salon de Provence, pour tout vous dire, vous comptez restez bien à l'écoute du 107.7 car la circulation est très difficile. Vous serez accompagné par un second copilote si vous comptez aller dans ce secteur. C'est Cyril Pointe. Quant à moi, je reste à vos côtés. Du côté d'Aix-en-Provence, vous roulez bien. Aux portes de Marseille, d'après la direction des routes méditerranéennes, un accident s'est produit une fois passé au Bagne, dans la continuité du réseau Vinci Autoroute, au niveau du kilomètre 10. Conséquence, vous comptez 10 minutes environ direction Marseille pour traverser les difficultés. Et puis, si vous êtes aux portes de Toulon, ça y est, ça va de mieux en mieux. À l'ouest et à l'est de Toulon, ça freine, mais les temps de parcours deviennent tout à fait satisfaisants. Il y a dans le Var, sur l'autoroute A8, en direction de l'Italie, 4 km après Saint-Maximin, à la sortie 34, un poids lourd. lourd en difficulté. Il est arrêté sur la voie de droite. Pensez à bien vous décaler sur les deux voies ellipses à gauche au niveau du kilomètre 61. Et puis, on nous signale dans le massif de l'Estérel, au niveau de la bretelle d'entrée des Adrets en direction de l'Italie, une voiture qui est tombée en panne avec le patrouilleur sur place. Cela pourrait gêner votre passage. On se décale maintenant dans les Alpes-Maritimes. Alors, entre Antibénis, ça va de mieux en mieux. Pour le moment, vous roulez bien. Mais ne soyez pas surpris, il y a un accident qui s'est produit juste après Nice Aéroport. Vous qui êtes sur l'autoroute A8, si vous êtes en direction de l'Italie, l'accident s'est produit, pour plus de précision, 2 km après Nice Aéroport, la sortie 51. Il implique un poids lourd et une voiture. Les deux voies de gauche sont neutralisées au niveau du kilomètre 187. Et j'ai un peu plus de précision. Comme vous ne circulez que sur la voie, l'abside à droite, il y a un bouchon qui est en train de se former. Comptez déjà 10 minutes pour traverser cette difficulté. Une fois passé Saint-Laurent-du-Var, je compte sur vous. Restez vraiment très concentrés. L'accident s'est produit au niveau du kilomètre 187. On termine sur les hauteurs de Nice en direction de l'Italie, car il y a un poids lourd arrêté 8 km après Nice-Est, à sortie 55. Poids lourd arrêté sur la voie de droite, des tunnels dans ce secteur là aussi. Hein, pensez à bien vous décaler sur les deux voies, les pieds à gauche, c'est au niveau du kilomètre 207.
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Le tout dernier, Joyce, Jonathan, comme d'hab, 19h12, on s'éloigne de l'heure de pointe, mais c'est chargé sur la Côte d'Azur suite à un accident qui s'est produit en direction de l'Italie, en direction de Vintimille. Il s'est produit 2 km après Nice aéroport. Il implique un poids lourd et une voiture. Les deux voies de gauche neutralisées. Comme vous ne circulez que sur la voie, la piste à droite, eh bien, vous allez devoir traverser un bouchon, hein. Une fois passé Antibes, une fois passé Saint-Laurent-du-Var, vous comptez au moins un quart d'heure pour traverser cette difficulté. Courage à vous. 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
1: 19h16, on reste à vos côtés, on vous accompagne, vous le savez, hein, pour votre sécurité. Avec un accident à vous rappeler dans les Alpes-Maritimes, les conséquences, un bouchon s'est formé. Vous arrivez de Saint-Laurent-du-Var, vous êtes en direction de l'Italie, en direction de Vintimille. Dans le grand virage, il y a ce bouchon qui s'est formé sur un peu plus d'un kilomètre. Hein, vous comptez à peu près 10 minutes pour traverser ce bouchon. Pourquoi ce bouchon? Car un accident impliquant un fourgon et une voiture s'est produit 2 kilomètres après Nice Aéroport. La sortie numéro 51 au niveau du kilomètre 187 et les deux voies de gauche sont actuellement neutralisés par mesure de sécurité et vous ne circulez que sur la voie, la piste à droite. Vous avez le patrouilleur qui est sur place. Je compte sur vous. Laissez-vous passer les uns les autres. Si vous continuez votre route en direction de l'Italie, un peu plus loin, 8 km après Nice Est, à sortie 55, là, il y a un poids lourd qui est tombé en panne sur la voie de droite. Circulation uniquement sur les deux voies, la piste à gauche, au niveau du kilomètre 207 des tunnels dans ce secteur. Je compte sur vous. Ne soyez pas surpris au dernier moment. Pensez à ralentir. On se décale maintenant dans le Var. Si vous êtes sur l'autoroute A8 en direction de l'Italie. Il y a 4 km après Saint-Maximin, la sortie 34, un poids lourd également en difficulté. Il est arrêté sur la voie de droite au niveau du kilomètre 61. Le dépanneur est sur place. Et puis on va rester sur l'autoroute A8, mais dans l'autre sens de circulation en direction d'Aix-en-Provence de Marseille, dans les Alpes-Maritimes, entre Nice et Antibes, puisque 5 km après Villeneuve-Loubet, la sortie 47, vous allez voir une voiture arrêtée sur la voie de droite au niveau du kilomètre 175. Circulation sur les deux voies, les pistes à gauche, mais pas de bouchon dans ce secteur. Comment ça se passe du côté de Toulon? Vous roulez de mieux en mieux. Si vous êtes dans les Bouches-du-Rhône, en arrivant d'Aubagne, direction Aix-en-Provence, 2 km après Belcoden, la sortie numéro 33, vous allez voir un véhicule qui circule à faible allure entre Belcoden et la jonction à 8 à 52 sur la voie de droite. N'hésitez pas à vous décaler sur la voie la plus à gauche. Et si vous partez ensuite vers Marseille, ça freine toujours, hein, notamment aux entrées de Marseille. Vous comptez 10 minutes supplémentaires une fois passé Aubagne pour traverser les difficultés, car d'après la direction des routes méditerranéennes, un accident s'est produit sur l'autoroute A50, donc direction la cité phocéenne, au niveau du kilomètre 10. Je vais terminer du côté d'Aix-en-Provence en quittant Aix-en-Provence en direction de Nîmes, en direction de Montpellier. Il y a actuellement, suite à un accident, une fois passé Salon de Provence, l'autoroute A54 qui est coupée à la circulation. Si vous allez dans ce secteur, vous êtes accompagné par un second copilote, il s'agit de Cyril. Restez bien à l'écoute du 107.7. Pendant votre trajet, vous voyez régulièrement ces grands panneaux lumineux qui diffusent des informations sur les dangers ou les travaux. Mais savez-vous qui rédige ces messages? Derrière leur apparente simplicité se cachent des contraintes bien particulières. Réponse à suivre dans Question d'autoroute, un rendez-vous dans votre 17-20 après le tout dernier Benabar, quoi qu'on dise.

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1: Ils sont plus courts qu'un SMS, mais doivent aller à l'essentiel. Comme prévu, gros plan tout de suite sur les messages affichés sur des panneaux lumineux. C'est avec vous, Quentin Lacheuse.
2: Qui écrit les messages sur les panneaux lumineux de l'autoroute? Il s'appelle PMV, pour panneaux à messages variables. Ils sont un moyen efficace pour vous communiquer une info. Mais attention, il faut être concis. La place y est limitée. Maud Bonnel de Vinci Autoroute.
3: C'est des panneaux qui sont essentiellement sur des trois lignes et on peut en voir à quatre lignes en amont de bifurcation pour une ligne qui est dédiée à la direction prise pour l'autoroute et chaque ligne compose 15 caractères.
2: Pour écrire le message, cela se fait très souvent automatiquement.
3: C'est dans un PC sécurité, vous avez des opérateurs qui vont consigner des faits dans un logiciel dédié et ce logiciel est paramétré pour pouvoir afficher donc des messages prédéfinis hein, et donc c'est vraiment bien charté et donc dès lors qu'on va consigner un objet par exemple sur les voies, le PMV qui est proche de cet événement eh bien va afficher le message nécessaire.
2: Et oubliez le traitement de texte qui permettrait d'écrire tout ce que l'on a envie sur ces panneaux.
3: Non, nous ne pouvons pas avoir cette latitude et cette liberté d'écrire n'importe quoi. Toutefois, vous pouvez voir parfois apparaître des campagnes de sécurité. Des fois, malheureusement, on a une campagne d'affichage pendant 24 heures pour annoncer le nombre, malheureusement, de heurts de fourgons réalisés.
2: Notez également que si le panneau lumineux a ses feux flash activés, c'est que vous êtes très près du danger affiché.
1: Merci beaucoup, Quentin.
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1: On pense à vous qui êtes dans cette difficulté qui persiste. Nous sommes loin de l'heure de pointe à 19h23, mais il y a un bouchon qui s'est formé sur la Côte d'Azur. Un accident s'est produit impliquant un fourgon et une voiture une fois passé Nice aéroport en direction de l'Italie, en direction de Vintimille. Conséquence, il y a ce bouchon qui s'est formé. Vous comptez un bon quart d'heure pour traverser cette difficulté. Vous qui arrivez d'Antibes, vous restez avec nous. Retour au trafic en détail aux alentours de 19h30.
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2: 19h32, on vous accompagne pour votre sécurité, hein. Vous le savez, c'est notre priorité. On vous accompagne actuellement en Provence, Alpes-Côte d'Azur, avec du vent fort, des départs d'incendie tout à l'heure, des départs de feu. Donc on compte sur vous, hein. Surtout ne jetez aucun mégot de cigarette par la fenêtre de votre véhicule. Et puis restez vraiment très concentrés, notamment dans les Alpes-Maritimes, car nous avons toujours un accident à vous rappeler, impliquant un fourgon et une voiture. L'accident s'est produit juste après le virage en direction de l'Italie, en direction de Vintimille, 2 km après Nice aéroport, la sortie 51. Sur les deux voies de gauche qui sont neutralisées. Il y a du monde, hein, sur place, c'est la priorité, les services de secours, les pompiers en train d'intervenir, le patrouilleur, également les forces de l'ordre. Et comme vous ne circulez que sur une seule voie, sur la voie de gauche, il y a un bouchon qui s'est formé. Une fois passé Saint-Laurent-du-Var, sur un peu plus d'un kilomètre, vous comptez environ une dizaine de minutes pour traverser cette difficulté. Je compte sur vous, laissez-vous passer les uns les autres. Vous êtes sur les hauteurs de Nice, en direction de l'Italie. Il y a 8 kilomètres après Nice-Est, à sortie 55, toujours un poids lourd arrêté sur la voie de droite des tunnels dans ce secteur. Le dépanneur est sur place. N'hésitez pas, dès que vous passez Nice-Est, à bien vous décaler sur les deux voies les plus à gauche. On va rester dans les Alpes-Maritimes, dans l'autre sens de circulation, entre Nice et Antibes, en direction de l'Aix-en-Provence, puisqu'une voiture est tombée en panne sur la voie de droite, 5 km après Villeneuve-Loubet. La sortie 47, circulation sur les deux voies les plus à droite, avec le dépanneur sur place. Dans le Var, vous roulez bien, aux portes de Toulon, à l'est ou à l'ouest de Toulon. Si vous êtes sur l'autoroute A8, en direction de l'Italie, 4 km après Saint-Maximin, à la sortie 34. Il y a actuellement un fourgon arrêté sur la voie de droite, en train d'être dépanné. Circulation sur les deux voies ellipse à gauche au niveau du kilomètre 61. Pas de bouchon dans ce secteur. Dans les Bouches-du-Rhône, je pense à vous également. Si vous partez vers Marseille, il y avait un accident d'après la direction des routes méditerranées. Ça y est, vous roulez de mieux en mieux. Tout est terminé. En revanche, il y a, en arrivant d'Aubagne, sur l'autoroute A52, direction Aix-en-Provence, toujours un véhicule qui circule à faible allure entre Belcoden, la sortie 33, et la jonction A8 à 52, au niveau du kilomètre 6. Vous pensez ralentir, pensez à bien vous décaler sur les deux voies les plus à gauche, vers Aix-en-Provence ou bien vers Gap. Pour le moment, aucun incident à vous mentionner.
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2: Le 17-20, on reste à vos côtés. On vous parlera notamment de Play Replay d'ici un quart d'heure avec Mathilde Leferrière, qui reviendra sur le monde de Jamie, avec qui nous parlerons des incendies. Et puis Raphaël est avec nous. Cela nous aurait suffi sur le 107.7. La musique est là pour passer un bon moment ensemble, pour vous souhaiter un très bon début de soirée dans votre 17-20.

0: Raphaël, sur le 107.7, ça reste ralenti, hein, 10 minutes supplémentaires dans le contournement de Nice. Pour tout vous dire, vous qui êtes sur l'autoroute A8 en direction de l'Italie, suite à un accident qui s'est produit une fois passé Nice aéroport, vous allez devoir traverser un bouchon puisque vous ne circulez que sur la voie à l'abside gauche. Autrement, ça se passe plutôt bien côté circulation. On reparle du trafic aux alentours de 19h45.
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1: 19h46 avec vous pour cette fin de journée avec un bouchon qui s'est formé sur la Côte d'Azur suite à un accident toujours en cours. L'accident s'est produit en direction de l'Italie, en direction de Vintimille, 2 km après Nice Aéroport, la sortie numéro 51. C'est au niveau du kilomètre 187, il implique une voiture et un fourgon. La voiture a été évacuée, il reste le fourgon à dépanner. Pour tout vous dire, les deux voies de gauche sont neutralisées. Vous ne circulez que sur une seule voie, sur la voie de droite. Conséquence, il y a ce bouchon qui s'est formé sur un peu plus d'un kilomètre. Rassurez-vous, vous comptez 10 minutes, pas plus, pour traverser la difficulté. Pensez à bien vous décaler sur la voie l'abside à gauche. Une fois passé Saint-Laurent-du-Var, c'est dans le grand virage, donc ne soyez pas surpris dans ce secteur. Une fois passé Nice-Saint-Isidore, vous continuez votre route en direction de l'Italie. Il y a 8 km après Nice-Est, à sortie 55, un poids lourd toujours arrêté, en train d'être dépanné sur la voie de droite, neutralisée, circulation sur les deux voies l'abside à gauche, au niveau du kilomètre 207. Et puis je vous emmène dans le Var, où vous roulez vraiment bien, même aux portes de Toulon. Il y a toujours du côté de Saint-Maximin, en direction de l'Italie, 4 km après Saint-Maximin, la sortie 34, un poids lourd arrêté, quoi qu'un instant je vous parle, ça y est, il a été dépanné au niveau du kilomètre 61. Et puis, si vous partez dans les Bouches-du-Rhône, il y a sur l'autoroute A52, en arrivant de Toulon-d'Aubagne, direction Aix-en-Provence, un véhicule qui circulerait toujours à faible allure entre Belle-Codène et Aix-en-Provence. Ne soyez pas surpris, il roulerait tout doucement sur la voie de droite. Vous quittez Aix-en-Provence, vers Gap, vers Marseille, vous roulez bien. Et si vous partez vers Nîmes, vers Montpellier, restez bien à l'écoute du 107.7 puisque l'autoroute A54, une fois passée l'Anse-Salon de Provence, est actuellement coupée à la circulation suite à un accident. C'est Cyril Pointe qui vous accompagne dans ce secteur. Vous ne bougez pas. Cette semaine, dans votre rendez-vous Pléri-Plé, retour sur un drame qui a marqué l'été dernier, près d'un an après l'incendie Ornum qui a frappé l'Aude. Le monde de Jamie s'interroge, sommes-nous prêts face au feu extrême? Un documentaire à découvrir sur France 5. Ce sera juste après Jack et Carla sur Radio Vinci Autoroute avec La Recette.

0: Jack et Carla avec la recette sur le 107.7. Ça ralentit toujours entre Antibes et Nice. Faut tout vous dire, une fois passé Nice à l'aéroport, il y a un accident qui s'est produit. A priori, ça y est, le fourgon a été évacué. La circulation se fait désormais sur toutes les voies de circulation. Ça devrait aller beaucoup mieux en ce qui concerne le petit bouchon qui s'est formé. Autrement, vous roulez bien. On y reviendra en détail. Changement de copilote après les infos de 20h. Je vous souhaite un très bon début de soirée. Mais pour le moment, comme promis, place à Play Replay, comme prévu, alors que l'été approche et que le risque d'incendie reste à surveiller de près. Retour sur celui qui a ravagé une partie de l'eau de l'an dernier, Mathilde Ferrière.
1: 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Avec son documentaire « Des feux extrêmes en France, sommes-nous prêts ?» Retour sur cet été 2025 dans le massif des Corbières qui a marqué les esprits.
2: Il a démarré ici, le 5 août 2025, au cœur du massif des Corbières, dans l'Aude.
1: Un an après, retour sur ce feu géant surnommé l'Ogre des Corbières. 8 jours de lutte, une puissance inédite et l'équivalent de la surface de Paris partie en fumée.
3: La puissance du feu était tellement importante que la plupart de nos largages s'étaient vaporisés avant d'arriver par terre.
4: C'est de la folie. La vitesse. Ça fait 3 minutes que ça a commencé.
5: Ah, moi, ça tout va flamber là-haut. Oh, des flammes de 25 mètres de haut.
4: 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On sort d'ici. Atroce.
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6: C'est quand même très angoissant. Heureusement qu'on a les Canadair.
7: J'ai pas le temps, monsieur. Faites demi-tour.
8: Moi, j'ai un gamin là-bas aussi.
7: Faites demi-tour, monsieur.
9: Là, on était dans un timing normal pour un départ de feu. Mais là, comme je vous dis, on savait de suite qu'on n'allait pas pouvoir le contenir tout seul. C'est pour ça qu'on demande immédiatement des renforts, parce qu'on savait que le premier largage qu'on ferait ne pourrait pas être décisif.
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0: Pharrell Williams, l'accident qui s'est produit du côté de Nice est terminé. Je vous souhaite une belle soirée. Il est 20h.
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2: Bonsoir à tous, un début de soirée marqué par un nouveau rassemblement en hommage à Liana. C'est à Saint-Jean-d'Angély en Charente-Maritime où vivent les grands-parents de cette collégienne tuée à l'âge de 11 ans. Le cortège doit partir de la mairie pour se rendre vers le centre-ville avec un arrêt prévu devant le collège pour une prise de parole de la famille et une minute de silence. La mort de Liana continue de dicter le tempo politique. À l'Assemblée nationale, Sébastien Lecornu a redit sa confiance en l'ensemble des métiers de la justice, alors que ceux-ci sont décriés de toutes parts pour leur négligence dans le dossier du principal suspect, Jérôme Barella. Celui-ci avait fait l'objet de plusieurs plaintes et signalements auprès de la justice, dont une l'an passé, au mois d'août, pour multiples viols sur mineurs sur une jeune fille prénommée Rosa. La ville de Paris, face au scandale du périscolaire, au total 132 animateurs ont été suspendus depuis le 1er janvier, dont 52 pour suspicion de violences sexuelles ou sexistes. C'est ce qu'a déclaré aujourd'hui le nouveau maire Emmanuel Grégoire après des mois de scandales d'agression dans ce périscolaire de la capitale. L'élu avait promis en avril un plan d'action à 20 millions d'euros et annoncé le lancement d'une commission d'enquête indépendante sur ce sujet. À l'international, on espérait un accord de paix imminent entre Washington et l'Iran, mais tout pourrait changer. Un hélicoptère abattu dans le détroit d'Ormuz provoque la fureur des États-Unis ce soir. Donald Trump promet de répliquer après que les Iraniens ont abattu cet appareil américain cette nuit. On ne sait pas s'il y a eu des survivants. Il y a quelques heures seulement, le locataire de la Maison-Blanche assurait pourtant que la diplomatie américaine était dans les derniers efforts en vue d'un accord avec Téhéran. D'ici 2 à 3 jours, les marchés voulaient y croire puisque les cours du pétrole sont retombés sous les $90 le baril à la fermeture des bourses européennes ce soir. On termine ce flash par un mot de sport et de cyclisme. L'équipe néerlandaise Visma Liseberg Bike a remporté la 3e étape du Tour Auvergne-Rhône-Alpes, disputée sous la forme d'un contre-la-montre par équipe de 28 km. Dans le département de la Loire, autour de la ville du Perreux, le tricolore Alex Baudin a sauvé son maillot jaune pour quelques secondes, alors que le team Decathlon CMA-CGM de la jeune pépite française Paul Sexas a fini à 45 secondes. 20h02, c'est la fin de ce flash. Dans une heure, vous retrouverez votre émission Les routiers sont toujours aussi sympas avec Yoko Trigallo. Et restez à l'écoute, on reparle de trafic en région très vite après la météo.
3: Merci Florian Bonnec de la rédaction du 107.7. À la météo de demain, mercredi, nous serons le 10 juin, bien du sud de Rhône-Alpes aux régions méditerranéennes. La journée sera bien ensoleillée, passagèrement voilée. En revanche, Tramontane et Mistral se renforceront un peu pour atteindre 50-70 km/h, voire 80 sur les îles varoises. Sur le reste du pays, le temps sera plus mitigé, sous une alternance d'éclaircies et de passages nuageux, parfois accompagnés d'ondées. En matinée, les averses concerneront aussi le nord de l'Auvergne Rhône-Alpes. L'après-midi, les averses resteront sur les Alpes du Nord. Au thermomètre, le matin, il fera entre 7 et 11 degrés sur la moitié nord, entre 10 et 15 au sud, localement 16, 19 degrés sur les bords de la Méditerranée. En journée, les températures maximales atteindront 22 à 26 degrés sur le Roussillon et 25 à 23 en Languedoc, en Provence-Alpes-Côte d'Azur. Elles plafonneront en revanche entre 16 et 19 degrés sur le tiers nord, jusqu'à 22 ailleurs.
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3: Avec à l'heure actuelle deux situations, la 54 coupée en direction de Nîmes-Montpellier en raison d'un accident en cours, j'y reviens dans un instant. Pour l'heure, on prend la direction également de Narbonne où c'est l'autre point difficile avec toujours un long bouchon de 7 km que vous rencontrez un peu après le 4 si vous circulez sur la 9 en direction de Montpellier-Nîmes-Lyon. C'est à la suite d'un poids lourd qui a pris feu. Alors pour l'instant, le feu a été maîtrisé, mais il y a toutes les opérations de déchargement, d'évacuation, de réparation. Au final, pour l'instant, sur place, vous ne circulez que sur la voie de gauche, donc avec un trafic important. Il en résulte à l'heure actuelle encore 7 km de bouchon à l'arrière, mais vraiment du bouchon dur. Par moment, vous êtes franchement à l'arrêt, ça avance au pas sur quelques dizaines de mètres et ça s'arrête à nouveau. Il faut compter qu'à l'heure actuelle, un peu plus d'une heure pour traverser cette difficulté. Donc armez-vous de patience. Si vous le pouvez, il y a la sortie conseillée, c'est Sigean, la sortie numéro 39. Vous pouvez encore sortir le 4, la sortie numéro 40, mais ce sera un peu plus compliqué, surtout que les difficultés débutent donc 9 kilomètres après. Voilà pour la situation donc sur ce périmètre. L'autre information du moment, eh bien, c'est que du côté des Guerres Miramas, si vous vous engagez sur la 54 en direction de Nîmes-Montpellier, sachez que vous devrez sortir, c'est obligatoire, et Guerres Miramas, la sortie numéro 13, est obligatoire pour tous les véhicules. Ensuite, vous allez poursuivre via le réseau secondaire et retrouver à nouveau la 54 sur le secteur de Saint-Martin-de-Croix. Alors, pour ceux qui nous rejoignent seulement à l'instant, que s'est-il passé? Bien 4 kilomètres après cette sortie obligatoire numéro 13, il y a eu dans l'après-midi, en fin d'après-midi, un poids lourd qui circulait alors lui dans l'autre sens en direction de Marseille, qui a traversé le terre-plein central. Il s'est immobilisé donc sur la chaussée opposée, et c'est pour cette raison que la 54 donc est fermée dans ce sens-là en direction de Nîmes-Montpellier. Voilà pour les principales informations. Pour l'instant, il y a également à vous rappeler qu'à l'ouest de Lyon, la 89 va être fermée dans les prochaines minutes en direction de Clermont-Ferrand. Entre Tarare-Est, la sortie 35 deviendra obligatoire, et Balbigny, l'échangeur numéro 33, ce qui occasionnera, je peux vous l'annoncer déjà, une petite difficulté au moment de la mise en route de cette zone de travaux. Notez aussi, parmi les zones de travaux qui vont conduire à des fermetures d'axes ou de bretelles de bifurcation dans la région lyonnaise, à partir de 21h, la 46, le contournement Est de la ville, sera fermée en direction de Marseille-Saint-Étienne, entre Manicieux et Chasse-sur-Aune. Dans la région d'Aix-en-Provence, la bifurcation qui permet de passer de l'A8 direction Lyon-Marignane à l'A51 direction Gap sera également fermée. Et puis, surtout dans le Var, au Canet des Morts, les bretelles de bifurcation qui permettent de passer de l'A57 à l'A8 direction Aix-Nice seront également fermées. Et dans le même temps, sur l'A8, la bifurcation qui permet de passer de l'A8 direction Aix-en-Provence à l'A57 direction Toulon sera également fermé. Tous ces travaux donc vont se mettre en place et débuter tout à l'heure à partir de 21h. Et puis, du courage pour toutes ceux et celles qui sont encore dans ce bouchon, notamment dans la région de Narbonne. Comme toujours, dans les difficultés, c'est toujours compliqué, bien sûr, de vivre un tel événement, mais il faut vous respecter les uns les autres. Si pour une raison ou une autre, vous devez changer de voie, surtout, utilisez, abusez du clignotant, parce que c'est le meilleur élément de communication entre automobilistes, mais un clignotant qui n'octroie aucune priorité, je le rappelle. Il faut l'engager 5-10 secondes avant, vérifier dans vos rétroviseurs que vous puissiez manœuvrer.
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Canada House, Far Out to Fit pour vous accueillir sur le 107.7. Bien le bonsoir, heureux de vous retrouver, Hervé Amirio, commande pour assurer le relais avec bien sûr nos rendez-vous fixes tous les quarts d'heure environ, un point pour parler de vos conditions de circulation qui restent compliquées dans la région de Narbonne sur l'A9 en direction de Montpellier, Nîmes, Lyon. Courage encore une fois. Si un événement devait intervenir entre ces rendez-vous fixes au quart d'heure, dans ce cas-là, je vous retrouverai immédiatement de manière localisée. Puis tout à l'heure, à 21h, votre émission Les Routiers sont toujours aussi sympas sur cette antenne, comme chaque soir de la semaine, du lundi au jeudi, entre 21h et 23h. 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
1: 20h16, retour à vos conditions de circulation qui restent difficiles dans la région de Narbonne. Si vous êtes engagé sur l'A9 en direction de Montpellier, Nîmes, Lyon, la raison de ce long bouchon, c'est un poids lourd qui a pris feu en milieu d'après-midi. Et pour l'instant, donc, au niveau de cet événement, le feu a été maîtrisé, mais vous ne circulez que sur la voie de gauche, puisque pour l'évacuation des déchets, les réparations, le nettoyage, pour l'instant, les deux voies de droite restent neutralisées, ce qui occasionne donc derrière un bouchon sur 7 km. Comptez une bonne heure. C'est vraiment très très long, je ne vous le cache pas. Par moment, vous êtes franchement à l'arrêt. Quand ça avance, ça avance au pas, c'est vous dire. Donc, patience sur ce secteur. Alors, si vous voulez éviter d'être dans ce bouchon, il y a une sortie conseillée en amont. C'est Sigean, la sortie numéro 39. Si vous sortez là, vous circuler tout à fait normalement. Vous pouvez encore sortir à Le 4, la sortie suivante, numéro 40, mais 9 km après, c'est le début donc de ce long bouchon. Vraiment très très long. Patience si vous êtes confronté à cette situation. Du côté de la Camargue, je rappelle que suite à un accident de poids lourd à l'heure actuelle, l'autoroute A54 est tout simplement coupée en direction de Nîmes, puisqu'il y a une sortie obligatoire à Aiguières-Miramas. C'est la sortie numéro 13. Vous ne pourrez pas aller au-delà pour l'instant. Donc, vous quittez l'autoroute, vous suivez le réseau secondaire et vous rejoignez à nouveau l'A54 du côté, plan de campagne. C'est pas le nom que je cherche, c'est Saint-Martin-de-Crau. Voilà, Saint-Martin-de-Crau pour récupérer la 54, donc sur ce secteur. Je vous en parlais lors de ma précédente intervention, mais ça y est, à l'ouest de Lyon, la 89 est bel et bien fermée en direction de Clermont-Ferrand, entre Tarare-Est, sortie 35 obligatoire, et c'est fermé jusqu'à Balbigny, numéro 33. Alors, une fois que vous êtes hors autoroute, eh bien, vous poursuivez via le réseau secondaire en suivant des itinéraires fléchés, en l'occurrence S20 et S18, et au volant d'un poids lourd, les autorités vous demandent d'emprunter les autoroutes A47 et A72. D'autres travaux qui sont en train de se mettre en place, cela concerne l'A51 avec l'échangeur 19 Fort Calquier qui va être totalement fermé, et par conséquent les sorties seront fermées dans les deux sens de circulation. C'est bien simple, pour l'instant la sortie est réellement fermée en direction du sud, en direction de Marseille. Ça ne saurait tarder dans l'autre sens, en direction de Gap et des Alpes. Toujours est-il que lorsque vous êtes confronté à ces sorties fermées de Fort Calquier dans les deux sens, vous pouvez sortir avant ou après. Ce sera Manosque numéro 18 ou Perruic numéro 20. Et puis, il y a d'autres zones de travaux également qui vont se mettre en place à partir de 21h et conduire à des fermetures d'axes ou des fermetures de bretelles de bifurcation. Par exemple, dans la région lyonnaise, à partir de 21h, la 46, le contournement est de la ville, sera fermée en direction de Marseille-Saint-Étienne entre Manicieux et Chasse-sur-Aune. Du côté d'Aix-en-Provence, la bifurcation qui permet de passer de l'A8 direction Lyon-Marignane à l'A51 direction Gap sera fermée. Et puis dans le Var, au Canet des Morts, les bifurcations qui permettent de passer de l'A57 à l'A8 direction Aix-en-Nice seront fermées. Dans le même temps, la bifurcation qui permet de passer cette fois-ci de l'A8 direction Aix à l'A57 direction Toulon sera également fermée. Et ces travaux donc vont se mettre en place et débuter tout à l'heure à partir de 21h. En attendant, bonne soirée, bon voyage avec nous. Vraiment encore courage pour vous qui êtes pris dans ce long bouchon dans la région de Narbonne. Mais pour l'instant, il n'y a pas d'autre possibilité. Si vous êtes engagé sur ce périmètre, encore une fois, respectez-vous les uns les autres. Et puis tiens, j'en profite également pour vous rappeler que sur autoroute, il peut y avoir alors carrément des situations de blocage plus ou moins longues. Alors pensez à toujours avoir dans votre véhicule de l'eau et un encas, parce que justement, on ne sait jamais. 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

Priorité à ce nouvel événement, si vous circulez du côté de Nice à Nord sur l'A8 en direction d'Aix-Marseille, environ 3 km après la sortie 54, un poids lourd confirmé à l'arrêt sur le bas-côté. Alors forcément, avec de la gêne sur voie de droite, soyez vigilants, la zone n'est pas sécurisée. Un patrouilleur se rend sur les lieux. 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

Love Noir, Zaoui et Stéphane en duo sur le 107.7. À l'heure actuelle, le rappel de deux événements qui vous concernent. Alors tout d'abord dans la région de Narbonne, suite à un poids lourd qui a pris feu sur l'A9 en direction de Montpellier, Nîmes, Lyon. Il y a toujours donc des voies neutralisées au niveau de ce poids lourd. Alors poids lourd dont l'incendie bien sûr a été éteint, mais vous ne circulez que sur la voie de gauche au niveau de cet événement. C'est 5 km après Sigean, l'échangeur numéro 39, et à l'arrière il y a toujours donc ce gros bouchon maintenant qui passe sous la barre des 7 km, mais quand même ça reste compliqué, toujours 1h05 pour traverser ce long bouchon qui débute 9 km après la sortie numéro 40, le 4. Alors vous pouvez déjà quitter la 9 à cet endroit, sinon en amont il y a déjà aussi une autre sortie conseillée, c'est la sortie numéro 39 à Sigean. Donc voilà pour la situation, ce secteur est vraiment patience hein. Si vous êtes dans ce long bouchon, c'est vraiment du bouchon très très dur. L'autre information intéresse un accident de poids lourd qui a conduit à la coupure de la 54 en direction d'Arles-Nîmes. C'est une sortie obligatoire qui est établie dans ce sens-là à Aiguière-Miramas, à sortie numéro 13. Vous n'irez pas au-delà, donc l'autoroute est coupée. Vous quittez l'autoroute, vous poursuivez via le réseau secondaire et vous retrouvez l'accès à l'autoroute A54 du côté de Saint-Martin-de-Crau. Voilà pour les deux principales informations. Sinon, partout ailleurs, pour l'instant, rien d'autre à signaler. Des travaux qui sont déjà en place du côté de l'A89, du côté de l'A51. On voit tout ça dans le détail après Patrice.

Priorité à ce nouvel événement du côté de Nice. Si vous circulez sur l'A8 en direction d'Aix-Marseille, 2 km après Nice-Centre, à la sortie 55, une moto confirmée en panne, arrêtée sur voie de droite. Il n'y a pas de bande d'arrêt d'urgence. Le motard qui plus est devenu piéton, donc vigilance dès que vous apercevez la moto. Pas d'hésitation, vous libérez la voie de droite, vous décalez sur la voie du milieu, voire la voie la plus à gauche, en attendant l'arrivée d'un patrouilleur et d'un dépanneur sur ce périmètre. 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
1: 20h31 pour l'instant, toujours ce long bouchon si vous circulez à l'approche de Narbonne sur la 9 en direction de Montpellier, Nîmes, Lyon, la conséquence d'un poids lourd qui avait pris feu. Mais pour l'instant, les neutralisations de voie 5 km après la sortie numéro 39 n'ont pas changé. Circulation possible que sur la voie la plus à gauche et forcément à l'arrière, un gros bouchon. Alors, bouchon qui commence à baisser. Alors, ça n'a même pas flagrant, mais on passe petit à petit sous la barre des 7 km, mais comptez encore bien 50-55 minutes pour traverser cette difficulté, ce bouchon. Parfois, vous vous retrouvez franchement à l'arrêt, donc forcément, vous êtes sur trois voies et tout au bout, au niveau du lieu de l'événement, eh bien, ça ne passe que sur la voie de gauche. Donc voilà, pour l'instant, armez-vous de patience. Je le rappelle, vous pouvez aussi quitter l'autoroute en amont. Alors, il y a déjà une sortie conseillée. C'est la sortie 6 Jean numéro 39 et si vous l'avez dépassé, il y a encore la sortie numéro 40, le 4, mais ensuite, 9 km après cette sortie, le 4 débute donc ce bouchon. Je le rappelle, encore 50-55 minutes pour le traverser. L'autre événement du moment, c'est consécutif à un accident de poids lourd, à savoir que l'A54 est pour l'instant coupée en direction de d'Arles, Nîmes, Montpellier. Pour l'instant, donc, il y a une sortie obligatoire pour tout le monde établie à Aiguière-Miramas. C'est la sortie numéro 13, donc sortie obligatoire pour tout le monde. Et ensuite, eh bien, vous retrouverez, après avoir parcouru bien sûr le réseau secondaire, vous retrouvez l'accès à l'A54 du côté de Saint-Martin de Croix. Voilà donc pour ces deux situations à l'heure actuelle. Pour l'instant, il y a à vous à rappeler également, si vous circulez à l'heure actuelle du côté de Nice, c'est une information toute récente, une moto en panne, ça veut dire que le motard est devenu piéton et surtout c'est un secteur où il n'y a pas de bande d'arrêt d'urgence. Donc, et le conducteur et son engin se retrouvent sur la voie de droite 2 km après Nice Centre, la sortie 55, la zone n'est pas encore sécurisée. On attend l'arrivée d'un dépanneur, d'un patrouilleur, donc vigilance sur ce périmètre. Il y a également des zones de travaux déjà établies, c'est le cas par exemple à l'ouest de Lyon. La 89 est fermée en direction de Clermont-Ferrand, entre Tarare-Est, sortie 35 obligatoire, et Balbinic, échangeur 33. Vous poursuivez via le réseau secondaire en suivant les itinéraires fléchés S20 et S18. Et au volant d'un poids lourd, les autorités vous demandent d'emprunter les autoroutes A47 et A72. Dans la vallée de la Durance également, entre Manosque et Sisteron, les sorties 19 Fort-Calquier de l'A51 sont fermées dans les deux sens. Alors là, c'est simple, vous pouvez sortir avant ou après Manosque numéro 18 ou Péruit numéro 20. Et puis, il y a des zones de travaux également qui vont se mettre en place alors à partir de 21h et qui vont conduire à des fermetures d'axes ou de bretelles de bifurcation, par exemple dans la région lyonnaise. À partir de 21h, la 46, le contournement est de la ville, sera fermée en direction de Marseille-Saint-Étienne, entre Manicieux et Chasse-sur-Rhône. Dans la région d'Aix-en-Provence, la bifurcation qui permet de passer de l'A8 direction Lyon-Marignane à l'A51 direction Gap sera également fermée, donc toujours à partir de 21h. Et puis surtout dans le Var, notez qu'au Canet des Morts, les bifurcations qui permettent de passer de l'A57 à l'A8 direction Aix au Nice seront fermés. Dans le même temps, la bifurcation qui permet de passer cette fois-ci de l'A8 en direction d'Aix à Toul, à l'A57 direction Toulon sera également fermée. Et là aussi, tout va se mettre en place à partir de 21h.
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1: Allez, dans un instant, votre rendez-vous conso, 1 milliard d'euros, c'est la somme des paris sportifs qui pourrait être dépassée en France durant la Coupe du Monde de football, selon l'Autorité Nationale des Jeux. Un événement sportif accompagné d'une très forte pression publicitaire, selon notre partenaire, l'association Que Choisir Ensemble. Plus de détails, bien sûr, dans quelques minutes.

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1: Avec son petit frère, lui-même rappeur, c'était Olivia Ruiz, le sol pleureur. Allez, il est l'heure de votre rendez-vous conso. Charles Dodon du 107.7 est en compagnie d'un journaliste du magazine Que Choisir.
2: Bonjour Boris Cassel.
3: Bonjour.
2: Il y a quelques jours, le numéro 1 mondial des paris sportifs en ligne a débarqué en France et ça n'a rien d'un hasard avec le début de la Coupe du Monde de football.
3: Effectivement, il s'appelle Bet365 et c'est l'un des principaux acteurs mondiaux du pari sportif. Il vient s'ajouter avec déjà une longue liste d'opérateurs sportifs présents en France. Le plus connu certainement, c'est Winamax puisque c'est celui qui fait le plus de publicité. Les opérateurs de jeux ont prévu de dépenser plus de 700 millions d'euros en publicité, à tel point que l'Arcom a fait un petit décompte et elle s'est rendue compte que par match, lors de cette Coupe du Monde 2026, on pouvait avoir jusqu'à 18 publicités pour les opérateurs de paris sportifs par match.
2: Et avec en plus, pour cette édition, plus de matchs au programme, on imagine donc aussi bien plus de paris.
3: Bien plus de matchs, il y aura jusqu'à 104 matchs, bien plus de prises de paris, puisqu'on sait que pendant les Coupes du Monde, les joueurs qui ont déjà l'habitude de jouer, jouent encore plus. Mais la Coupe du Monde amène aux paris sportifs des gens néophytes dans ce secteur. En 2022, par exemple, il y avait eu jusqu'à 597 millions d'euros qui avaient été mis sur la table par les parieurs. Et là, on s'attend, l'Autorité nationale des jeux a fait des projections. Elle estime que le milliard d'euros de prise de paris pendant une compétition sportive pourrait être dépassé. C'est colossal.
2: En France.
3: En France.
2: Et si on ne parle que de 2022, beaucoup ont perdu d'ailleurs de l'argent durant la compétition.
3: Ben oui, même si l'équipe de France va très loin dans la compétition, les parieurs, eux, perdent de l'argent. En 2022, effectivement, 70% des parieurs avaient perdu de l'argent. Ce qu'il faut bien comprendre, c'est que structurellement, les parieurs perdent et les sites internet de paris sportifs gagnent. C'est même une obligation légale. Le problème des paris sportifs, c'est que c'est associé à la fête, mais ça peut rendre accro. Vous allez vous amuser pendant la Coupe du Monde, mais le risque, c'est que vous continuez à parier ensuite et que vous n'arriviez plus à vous arrêter et que vous dépassiez le simple fait de parier sur un match de l'équipe de France pour aller parier sur un petit peu n'importe quoi, du hockey sur glace américain à 3h du matin, enfin voilà, que vous n'arriviez plus à vous arrêter. Et d'ailleurs, selon Santé publique France, sur 100 parieurs, il y en a une quinzaine qui pourraient avoir des pratiques de jeu problématiques, c'est-à-dire qui pourraient ne plus arriver à s'arrêter.
2: La déferlante des paris sportifs avec la Coupe du Monde de foot, on vous lit dans le magazine Que Choisir de ce mois de juin. Merci Boris Cassel.
3: Merci.
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1: Et priorité à ce nouvel événement, si vous circulez actuellement dans la vallée de la Durance, desservie par la 51, vigilance dans les deux sens, car une alerte concernant un animal ou des animaux errants vient de débuter. Ils sont pour l'instant signalés entre Cadarache et Manosque, entre les échangeurs 17 et 18, ou 18 et 17, vigilance en effet dans les deux sens. Un patrouilleur part à la recherche de cette information.
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priorité à ce nouvel événement. Si vous circulez du côté de Fréjus sur l'A8 en direction de Nice, après avoir franchi le péage de Fréjus-Capitou et sur le parking qui se trouve juste après, il y a une voiture confirmée en panne. On attend donc l'arrivée d'un dépanneur. 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
1: 20h46, pour l'instant, il y a deux gros événements. La 54 coupée en direction d'Arles à Nîmes. Un gros bouchon si vous circulez à l'approche de Narbonne sur la 9 en direction de Lyon. J'y reviens dans un instant pour l'heure. Le rappel de deux événements récents. Tout d'abord, cette moto en panne. Si vous circulez du côté de Nice sur l'A8 en direction d'Aix-Marseille, 2 km après Nice-Centre, la sortie 55, il n'y a pas de bande d'arrêt d'urgence. Ça se passe sur le bas-côté, soyez vigilants. Un patrouilleur Paul est présent sur les lieux, le dépanneur également, ça ne devrait prendre que quelques minutes, mais vigilant, si vous passez par là, décalez-vous bien sûr sur la voie du milieu et la voie la plus à gauche. Et puis, une alerte concernant un ou des animaux errants sur l'A51 dans la vallée de la Durance. Vous restez vigilant entre Cadarache et Manosque, entre les échangeurs 17 et 18 ou 18 et 17. Voilà pour les toutes dernières informations. La situation donc, si vous circulez à l'approche de Narbonne, eh bien c'est toujours un long bouchon. Alors bouchon qui a commencé à se réduire, bouchon qui s'étend maintenant sur 6 km, mais bouchon franchement dur, hein. Vous retrouvez pendant quelques minutes à l'arrêt, quand ça bouge, c'est que vous roulez au pas juste pour quelques centaines de mètres et ça s'arrête à nouveau. Donc la situation est due notamment à un poids lourd qui avait pris feu donc sur la 9 en direction de Montpellier-Nîmes-Lyon, 5 km après Sigean, la sortie numéro 39, et pour l'instant, au moment où je vous parle, l'incendie bien sûr a été maîtrisé, mais il y a toutes les opérations d'évacuation des débris, évacuation donc de la remorque, du poids lourd, nettoyage, réparation urgente. Pour l'instant, donc, au niveau de cet événement, vous ne circulez que sur la voie de gauche. C'est ce qui induit donc à l'arrière ce bouchon. Alors bouchon, je vous disais qu'il commence à se réduire sur environ 6 km, mais bouchon, il faut encore 3 quarts d'heure, 50 minutes hein, pour traverser ce bouchon. Donc armez-vous de patience si vous êtes confronté à cette situation. Dans les difficultés, pensez aussi à utiliser, à abuser du clignotant. Clignotant qui est le meilleur moyen de communication entre automobilistes, mais qui n'octroie aucune priorité. Inutile de le mettre au dernier moment. Faut le mettre un petit peu en amont, 5-10 secondes en amont, pour expliquer justement l'intention que vous avez aux personnes qui vous côtoient sur l'autoroute. Et dans ce cas-là, vous vérifiez bien sûr dans vos rétroviseurs que vous puissiez engager la manœuvre. Alors, je rappelle également qu'il y a une sortie conseillée bien avant de rencontrer ce bouchon de 6 km. C'est la sortie 39, Sigean. Vous avez encore la possibilité de sortir après à l'E4, la sortie numéro 40, mais 10 km après. Donc, je vous le disais, c'est vraiment du bouchon dur. Vous vous retrouvez franchement à l'arrêt pendant, je vous le disais, donc environ 45-50 minutes hein, sur ce secteur d'après les dernières estimations. L'autre information, c'est bien sûr la 54 coupée en raison d'un accident de poids lourd cet après-midi. La 54 coupée donc en direction d'Arles-Nîmes, avec une sortie obligatoire établie à Aiguière-Miramas, sortie numéro 13 pour tout le monde. Et ensuite, eh bien, vous allez vous retrouver à emprunter le réseau secondaire pour retrouver la 54 à Saint-Martin-de-Crau. Voilà donc pour cette toute dernière situation sur ce secteur. Alors la 54 qui risque d'être fermée une bonne partie de la soirée, parce qu'il y a d'importantes réparations également à effectuer sur ce périmètre. Les travaux qui sont en place pour l'instant, c'est la 89 qui est fermée à l'ouest de Lyon. C'est fermé en direction de Clermont-Ferrand entre Tarare Est, sortie 35 obligatoire, et Balbigny échangeur 33. Une fois hors autoroute, vous poursuivez via le réseau secondaire en suivant les itinéraires fléchés S20 et S18. Et au volant d'un poids lourd, les autorités vous demandent d'emprunter les autoroutes A47 et A72. Il y a également des travaux qui vont se mettre en place et débuter à partir de 21h. Ils vont conduire à des fermetures d'axes ou à des fermetures de bretelles de bifurcation. Donc, dans la région lyonnaise, à partir de 21h, la 46, le contournement Est de la ville, sera fermée en direction de Marseille-Saint-Étienne entre Manicieux et Chasse-sur-Rhône. Dans la région d'Aix-en-Provence, la bifurcation qui permet de passer de l'A8 direction Lyon-Marignane à la 51 direction Gap sera également fermée à partir de 21h. 21h. Enfin, dans le Var, au Canet des Morts, les bifurcations qui permettent de passer de l'A57 à l'A8 direction Aix-Onis seront fermées. Dans le même temps, la bifurcation qui permet de passer de l'A8 direction Aix-en-Provence à l'A57 direction Toulon sera également fermée, donc sur ce périmètre. Donc vigilance à l'approche de tous ces événements. Une dernière information à vous transmettre, ce sont un ou des obstacles signalés du côté de Saint-Laurent-du-Var sur la Côte d'Azur, sur l'A8, vous circulez en direction d'Aix-Marseille, mais vous quittez l'autoroute à Saint-Laurent-du-Var, sortie 49, il y aurait des morceaux divers signalés. Donc dans cette sortie, en guise d'obstacle, un patrouilleur se rend sur place. Bonne soirée, bon voyage avec nous sur le 107.7. Prochain point complet en ce qui concerne vos conditions de circulation après la météo de 21h et le début de votre émission. 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

0: Imani, You Will Never Know sur le 107.7. Bonne soirée, bon voyage avec nous. Il est 21h.
1: Et bonjour à tous, je vous dis bonsoir, même si je n'ai pas de jingle pour l'émission spéciale. Je vais évidemment le trouver dans les prochaines minutes pour habiller cette émission. Vous êtes les bienvenus si vous nous retrouvez. C'est le top départ de votre émission playlist en direct sur le 107.7 jusqu'à 23h. Émission musicale où vos désirs sont des ordres, enfin évidemment dans la mesure du possible, et tant qu'il s'agit de musique. On va voyager donc ensemble et je suis accompagnée de deux copilotes de qualité. Comme toujours, un habitué, c'est Hervé Améry qui couvre le sud-est, la vallée du Rhône et le pourtour méditerranéen. Et puis une petite nouvelle dans cette émission, en tout cas avec moi, c'est Sarah Chalbos qui s'occupe du sud-ouest. Bonsoir à tous les deux.
2: Bonsoir.
0: Bonsoir Yoko, bonsoir Sarah, bonsoir à toutes et tous.
1: J'espère que vous allez bien, que vous êtes en pleine forme.
0: Oh oui, oh oui.
1: Oui, toujours. Eh ben, c'est parfait parce que, évidemment, comme à l'accoutumée, lorsque je remplace Sébastien Ponchelet dans cette émission, j'aime bien demander le choix de mes copilotes, ce qu'ils aiment écouter, et c'est ce qu'on fera dans ces deux heures. On va commencer par la météo et puis le point trafic avant de repartir en musique. Et c'est une soirée calme dans le ciel, quelques gouttes qui arrosent la Bretagne. Demain, ce sera ensoleillé dans le sud-est du pays, encore mitigé et frais sur le reste du pays, avec des ondées plus fréquentes sur le nord et le nord-est. Du sud de Rhône-Alpes aux régions méditerranéennes, la journée sera bien ensoleillée, même s'il y aura quelques nuages. Et sur le reste du pays, ce sera un temps plus mitigé, avec une alternance d'éclaircies et de passages nuageux, parfois accompagnés d'ondées. Pour ce qui est du mercure, le thermomètre affichera demain matin 15 à Paris, Brest, Tours et Limoges, 16 degrés à Strasbourg où vous nous écoutez depuis la 355, Bourges, La Rochelle et Tarbes, 17 à Toulouse, Bordeaux et Nantes, 20 degrés à Perpignan, 22 à Marseille, 23 à Montpellier et à Nice. Et dans l'après-midi, il fera entre 15 et 20 degrés sur la moitié nord et entre 18 et 27 dans la moitié sud.
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1: Et on va commencer par vous, Hervé, parce que je crois que dans le sud-est du pays, c'est un petit peu agité.
0: Oui, Yoko, il y a deux événements majeurs. La 54 coupée en direction de Nîmes-Montpellier, j'y reviens dans un instant. Mais pour l'heure, la priorité a toujours ce gros bouchon. Si vous circulez à l'approche de Narbonne sur l'A9 en direction de Montpellier-Nîmes-Lyon, c'est un poids lourd qui avait pris feu. Alors le feu a été bien sûr maîtrisé, mais les neutralisations de voies sont toujours en place. C'est 5 km après Sigean, la sortie numéro 39. Sur place, vous ne circulez à l'heure actuelle que sur la voie la plus à gauche, ce qui explique qu'il y a encore 6 km de bouchon, mais vraiment du bouchon dur, hein, où vous êtes le plus souvent à l'arrêt. Quand ça bouge, c'est vraiment, vous roulez au pas sur quelques centaines de mètres et ça s'arrête à nouveau. 6 km de bouchon, comptez un bon 3 quarts d'heure, 50 minutes pour traverser cette difficulté. Alors, je le rappelle, en amont, il y a toutefois une sortie conseillée Sigean, la sortie numéro 39. Vous avez encore la possibilité de quitter l'autoroute A9 par la sortie suivante, le 4, numéro 40, mais 10 km après. Donc, c'est une situation à l'arrêt quasiment pendant de nombreuses minutes. Donc, armez-vous de patience. Pour l'instant, pas d'autres possibilités sur ce secteur. Et encore une fois, abusez du clignotant si vous devez changer de fil. L'autre événement, donc, c'est la 54 coupée en raison d'un accident de poids lourd et ça risque de le rester toute la soirée jusqu'aux portes de la nuit. La 54, donc, coupée en direction de d'Arles, Nîmes, Montpellier, avec une sortie obligatoire établi à Aiguière-Miramas, sortie numéro 13. Ensuite, vous parcourez le réseau secondaire et vous pourrez retrouver l'accès à l'autoroute A54 du côté de Saint-Martin-de-Crau. Rapidement, quelques zones de travaux déjà en place à l'ouest de Lyon. La 89 est fermée en direction de Clermont-Ferrand entre Tarare-Est, sortie 35 obligatoire, et Balbigny-Échangeur 33 sur le réseau secondaire. Vous suivez deux itinéraires fléchés S20, S18. Au volant d'un poids lourd, les autorités vous demandent d'emprunter des autoroutes à 47 et à 72. Dans la région également de d'Aubagne, dans les Bouches-du-Rhône, les sorties 33.1, la Destrousse de la 52 sont désormais fermées dans les deux sens de circulation. Là, vous pouvez sortir à Belcoden, c'est l'échangeur numéro 33. Et puis, une zone de travaux impactante dans le Var qui est en train de se mettre en place. Lens, à savoir que les bretelles de bifurcation qui permettent de passer de l'A57 à l'A8 direction Aix ou Nice sont en passe d'être fermées. Et sur l'A8, eh bien, c'est la bretelle de bifurcation, si vous circulez en direction d'Aix en Provence, qui sera fermée pour bifurquer sur l'A57 en direction de Toulon. Plus de détails dans le prochain point.
1: Merci beaucoup Hervé. Quant à moi, dans le centre et le nord-ouest du pays, je n'ai aucune information à vous donner qui pourrait gêner votre parcours, et ça c'est tant mieux. Simplement des zones de travaux avec des chantiers mis en place, et c'est le cas par exemple à Angers depuis 21h, donc depuis 5 minutes et jusqu'à 6h du matin. On a des bifurcations fermées, bifurcations qui permettent de passer de l'autoroute A11 à la 87 et de la 87 à l'autoroute A11, qui sont fermées quelle que soit la direction pour des travaux d'entretien. Mais c'est tout. Et enfin, Sarah, dans le sud-ouest, est-ce que c'est calme ?
2: Alors, c'est très très calme aussi dans le sud-ouest. Comme vous, j'ai simplement deux zones de travaux à évoquer. À Toulouse, le périphérique intérieur en direction de Blagnac et Tarbes est fermé entre le Palais 19 et Rangueil 23. Et puis, vous devez sortir au Palais numéro 19, emprunter le réseau secondaire et le reprendre au niveau de Rangueil. Et puis, entre Toulouse et Tarbes, on continue jusqu'à 23h ce soir. C'est la sortie Montrégeau 17 de l'autoroute A64 qui est fermée direction Bayonne. Vous pouvez sortir avant Saint-Gaudens numéro 18. Et c'est tout pour moi.
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1: Hier soir, c'était une émission santé que vous pouvez d'ailleurs retrouver déjà en replay sur notre site internet radio177.fr. Et ce soir, je suis donc DJ. On a plein de casquettes dans cette radio, c'est ça qui est intéressant. Et pour cette soirée musicale, vous connaissez peut-être déjà le concept. C'est vous qui choisissez la programmation pendant 2 heures en direct. Et pour cela, c'est très simple. Il vous suffit de vous rendre sur notre site internet. Il y a une petite bulle bleue Messenger sur laquelle vous cliquez et vous m'envoyez votre plus belle déclaration, ou en tout cas la dédicace que vous souhaitez passer à l'antenne avec la chanson de votre choix. Évidemment, j'ai besoin de le préciser, même si c'est assez logique, vous ne faites pas ça si vous êtes en train de conduire, vous faites ça uniquement si vous êtes à l'arrêt lors de votre pause par exemple, ou si vous avez la chance d'avoir un copilote. Et c'est ce qu'a fait Sacha. Lui, c'est un fidèle de l'émission, hein. Il nous écoute de chez lui via l'application et il allume aussi son autoradio bien sûr quand il voyage, et c'est ce qu'il a fait pour aller au Futuroscope l'autre jour. Et donc il dédie un titre à Christelle Mollon et Thibaut Dinouel qui sont des voix du 177. Il leur dédie ce titre d'Achille, ça s'appelle Millions de cœurs.

0: Et c'était Achille à l'instant. Achille qui baigne dans la musique depuis sa naissance, puisque son père a été DJ. Il a étudié le violon pendant 7 ans. Après, il y a eu le piano et le chant. Et son premier album, qui s'appelle Pas si simple, est sorti déjà en 2022. Et vous pouvez retrouver l'interview d'Achille sur notre site internet dans la rubrique Replay, Montez le son. Est-ce que du rock'n'roll, ça vous dit? Parce que je vous propose un titre qui date de 1980 sur le tout premier album d'AC/DC, mais c'est pas moi qui en parlerai le mieux. C'est plutôt Sarah qui vous accompagne dans le sud-est, dans le sud-ouest, pardon. Et je vais la laisser expliquer ce choix.
1: Merci beaucoup Yoko. Alors si vous êtes un fidèle auditeur de l'émission, vous le savez peut-être, je suis une grande passionnée d'AC/DC, c'est mon groupe préféré depuis le collège, je les ai déjà vus 3 fois en concert, peut-être, j'espère, d'autres fois aussi, et du coup j'ai choisi le titre Hell's Bells, qui est mon titre préféré, et c'est aussi un petit clin d'œil à Gilles, qui est un routier, un fidèle auditeur de l'émission. Il est aussi à l'initiative du groupe Facebook AC/DC and the Decorated AC/DC Trucks, et il a eu la gentillesse de m'envoyer un t-shirt AC/DC que je porte d'ailleurs ce soir pour l'occasion, pour l'émission. Donc voilà, je lui fais un petit bonsoir, je lui passe mes amitiés et puis je vous laisse profiter de la route avec ce classique.

0: Il est 21h15 sur le 107.7. Bienvenue si vous venez de nous rejoindre. On passe à l'infotrafic tout de suite après ce moment de rock'n'roll.
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0: Et le trafic est-il toujours coupé pour vous dans le sud-est, cher Hervé?
2: Oui, je confirme Yoko, et ça risque d'être coupé. Donc c'est la 54 dont il est question, ça risque d'être coupé toute la soirée jusqu'aux portes de la nuit. Pour l'instant, puisqu'on part sur ce sujet dans les Bouches-du-Rhône, c'est en raison d'un accident de poids lourd survenu cet après-midi. Donc, et pour l'instant, eh bien vous devez obligatoirement sortir à Aiguière-Miramas, sortie 13, puis emprunter le réseau secondaire afin de rejoindre la 54 sur le secteur de Saint-Martin-de-Crau. L'autre information importante est liée à un poids lourd qui a pris feu. Alors, le feu, bien sûr, a été circonscrit, mais il y a toujours d'importantes opérations de dégagement des débris, de nettoyage, de réparation sur les lieux de l'accident survenu 5 km après la sortie numéro 39. Vous ne circulez que sur la voie de gauche, ce qui explique qu'il y a toujours ce bouchon. Alors, bouchon qui continue quelque peu de se réduire, mais c'est vraiment très très lent pour l'instant. Encore 5 km de bouchon, comptez 40-45 minutes pour le traverser. Alors souvent vous êtes à l'arrêt pendant de nombreuses minutes et vous n'avancez qu'au pas. Donc sur ce secteur pour l'instant, patience et pas d'autre alternative. Je rappelle qu'il y a une sortie conseillée bien en amont, c'est 6 jambes la sortie numéro 39, vous avez la possibilité de sortir encore après à l'E4 la sortie numéro 40, mais ensuite donc 11 km après, vous allez tomber dans ce bouchon, donc vraiment très dur, où il y a souvent des phases d'arrêt. Voilà pour la situation ce qui concerne les deux événements du moment. Sinon, il y a des zones de travaux également qui sont en place. Alors, à l'ouest de Lyon, la 89 est fermée en direction de Clermont-Ferrand, entre Tarare Est, sortie 35 obligatoire, et Balbigny échangeur 33. Il y a des itinéraires fléchés à suivre sur le réseau secondaire. La 46 dans la région lyonnaise, la 46 est fermée, qui est maintenant en direction de Marseille-Saint-Étienne, entre Manicieux et Chasse-sur-Rhône. À Manicieux, vous pouvez emprunter la 43 direction Lyon, puis le boulevard périphérique Laurent Bonnevet, d'où vous pourrez rejoindre l'autoroute en direction d'Aix-Marseille. Et puis, notez toujours dans la région lyonnaise également que la 7 est fermée après le réseau Vinci Autoroute. La 7 Nord fermée en direction de Lyon-Centre-Paris, entre le nœud de Ternay et Saint-Fond. Donc, sur ce secteur, il va falloir bifurquer sur la 46. Il y a également des travaux en place du côté du Var avec un fort impact, puisqu'il s'agit des bretelles de bifurcation qui permettent de passer de l'A57 à l'A8 direction Aix ou Nice. Elles sont fermées ou en passe d'être fermées. Vous devez donc sortir au Canet des Morts, sortie numéro 13, puis emprunter le réseau secondaire, principalement la route départementale nationale 7, pour rejoindre l'A8 au Muy si vous circulez en direction de Nice, ou à Brignoles si vous circulez en direction d'Aix-en-Provence. Et puis notez que la bifurcation qui permet cette fois-ci de passer de l'A8 direction Aix-en-Provence à l'A57 direction Toulon, elle est fermée. Et là, vous faites le chemin inverse en quittant l'autoroute dès le Muy, la sortie 36.
0: Merci beaucoup Hervé. Et puis, je vais m'adresser à vous qui circulez maintenant dans le centre et le nord-ouest du pays, sur l'autoroute A11, sur l'autoroute A10, par exemple, les deux grands axes qui nous concernent. Ça roule bien en ce moment, pas d'événement particulier et c'est tant mieux. En revanche, il y a des zones de travaux avec notamment, si vous êtes du côté d'Angers, des bifurcations fermées entre l'autoroute A11 et la 87 dans les deux sens de circulation pour réaliser des travaux d'entretien, et ce jusqu'à 6h du matin, donc prudent dans ce secteur. Et puis sur le reste, en revanche, pas d'autres difficultés à vous signaler. On termine dans le sud-ouest avec vous, Sarah.
3: Côté sud-ouest, ça se passe toujours aussi bien sur la route, simplement des travaux. Je vous retrouve à Toulouse où le périphérique intérieur direction Blagnac et Tarbes est fermé entre le Palais 19 et Rangueil 23. Un petit peu plus au sud entre Toulouse et Tarbes, au sud-ouest de Toulouse, pardon. Pour commencer, la sortie Oncopole 38 de l'autoroute A64 est fermée en direction du périphérique. Vous pouvez sortir après à la Faourette 26 sur le périphérique. Plus au sud, c'est la sortie Montrégeau 17 de la 64 qui est fermée en direction de Bayonne. Et puis, du côté de l'autoroute A63, la 63 est fermée en direction de Bordeaux entre Marcheprime 23 et Sestas 25, des travaux d'entretien menés par la direction des routes atlantiques. Et à Bordeaux, la rocade intérieure est fermée entre la bifurcation avec la 63 et Pessac numéro 13.
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0: Et oui, si vous venez de vous brancher sur notre fréquence, eh bien vous êtes au bon endroit pour écouter une playlist éclectique, puisque ce soir, que ce soit de la pop, du rock, de la funk, de la variété, tout ce qui importe, c'est que ça parle de vos envies. C'est la playlist ce soir jusqu'à 23h. Et pour que vous me donniez le titre que vous avez envie d'écouter, il vous suffit d'aller sur notre site internet radio177.fr, vous cliquez sur la bulle bleue Messenger et vous n'hésitez pas à me dire pourquoi vous aimez cette chanson, peut-être aussi c'est une dédicace à quelqu'un. Et on a notamment un message signé Françoise. Bonjour Yoko et vos copilotes, pardon. Je profite d'une pause pour surprendre mon mari Claude. C'est lui qui va reprendre le volant en route pour la campagne charentaise et elle souhaite écouter À la campagne de Benabar. Eh bien, c'est voilà, on y va.
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campagne Benabar. Eh bien, si vous avez la chance d'avoir une maison de campagne, profitez-en. On va changer de registre avec la demande de Sandrine Bauban. Elle nous demande un titre en duo entre Meryl et Théodora. Je ne sais pas si vous connaissez Meryl parce qu'on ne la diffuse pas trop sur cette antenne. C'est une chanteuse martiniquaise de grand talent. Malheureusement, ce duo n'est pas encore dans notre discothèque. En revanche, je dispose du titre Mélodrama de Théodora qui est avec DC's. Et d'ailleurs, les deux artistes se produisaient au festival We Love Green à Paris ce week-end. Et ça a fait beaucoup de bruit parce qu'ils se sont retrouvés sur scène pour chanter cette chanson, Mélodrama, avec tout le public qui reprenait le refrain en chœur.

sais pas si vous avez vu des vidéos qui montrent cette performance de ce week-end, mais c'est assez impressionnant de voir toute une foule reprendre en chœur. On entendait presque d'ailleurs plus la foule que les chanteurs sur scène. Bon, je vous propose un autre titre. Cette fois-ci, il nous vient de Perrine Martin, celle qu'on surnomme, en tout cas c'est pas nous qui la surnommons comme ça, c'est vous, chers auditeurs, je le crois bien. Perrine Aka, la reine des neiges, c'est notre chef bien sûr, et elle nous propose d'écouter un titre pour dédicacer à Sébastien Ponchelet qui, selon ses mots à elle, se la coule douce au soleil. Et donc on va écouter les Beach Boys, Good Vibration. Ah.

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1: Et en ce qui concerne le quart nord-ouest et le centre du pays, eh bien, ça se passe très bien pour l'instant. Pour vous qui roulez en direction de la façade atlantique, en direction de l'Île-de-France, du centre Val-de-Loire ou de la Nouvelle-Aquitaine, je n'ai pas de difficultés à l'horizon. Et c'est assez rare pour le souligner. Donc, bravo. Continuez d'être aussi prudent. Et on va, en revanche, jeter un œil dans le sud-est du pays où je crois que la situation est un petit peu plus compliquée, cher Hervé.
2: Et oui, Yoko, toujours ce long bouchon. Alors, mine de rien, le bouchon est 35 de se réduire, mais pour la grande généralité, il y a encore un peu moins de 5 km de bouchons. Si vous circulez sur l'A9 en direction de Montpellier, Nîmes, Lyon, c'est consécutif à une situation toujours impactante, puisque 5 km à précision de la sortie 39, la faute à un poids lourd qui avait pris feu, eh bien vous ne circulez que sur la voie de gauche, pour l'instant maintien des voies du milieu et de droite neutralisées. Et donc ce bouchon alors à l'arrière, toujours un peu moins même de 5 km maintenant, on parle de 4,5 km de bouchons, mais bouchons où ça ne roule pas du tout, vous êtes quasiment à l'arrêt, parfois ça avance mais vous avancez au pas et il faut compter encore 30-35 minutes pour traverser ce bouchon sur ce périmètre. Donc petit à petit ça continue de s'arranger, mais je le sais, vous avez patienté qu'il y a déjà depuis de trop nombreuses minutes, donc encore un petit peu de courage, mais vous allez enfin voir le bout du tunnel dans les prochaines minutes. Voilà la situation donc sur ce secteur. L'autre situation, c'est dans les Bouches-du-Rhône, suite à un accident de poids lourd qui s'est produit ce mardi après-midi. La 54 est coupée en direction d'Arles-Montpellier. Sortie obligatoire pour tout le monde à Aiguière-Miramas, c'est la sortie numéro 13, puis vous empruntez le réseau secondaire afin de rejoindre et de retrouver la 54 sur le secteur de Saint-Martin-de-Crau. Voilà pour les deux événements en cours sur le quart sud-est du pays. Il y a aussi des zones de travaux. Alors très brièvement, à l'ouest de Lyon, je rappelle que la 89 est fermée en direction de Clermont-Ferrand entre Tarare-Est, sortie 35 obligatoire, et Balbigny, échangeur 33. Il y a des itinéraires à flécher à suivre sur le réseau secondaire S20, S18. Dans la région lyonnaise, la 46 est fermée en direction de Marseille-Saint-Etienne entre Manicieux et Chasse-sur-Rhône. Et puis au-delà du réseau Vinci Autoroute, je rappelle que la 7 Nord est fermée en direction de Lyon-Centre-Paris entre le nœud de Ternay et Saint-Fond. Il y a également des travaux du côté de Buvard. Les bretelles de bifurcation qui permettent de passer de la 57 à l'A8 direction Aix ou Nice sont fermées. Et la bretelle qui permet de passer de l'A8 direction Aix à la 57 direction Toulon est également fermée. Notez qu'en raison de travaux menés au-delà du réseau Vinci Autoroute dans les Bouches-du-Rhône, la 50 est fermée entre Aubagne et Marseille. Vous devez suivre donc les déviations mises en place depuis la 50 et la 52 afin de rejoindre Marseille après avoir parcouru le réseau secondaire. Voilà Yoko.
1: Merci beaucoup. Avant de vous donner la parole, Sarah, pour le sud-ouest, j'ai une alerte qui vient de tomber. Un piéton a été signalé au bord des voies de l'autoroute A11 dans le secteur d'Angers entre les sorties 15 et 16, Angers Nord et Angers Centre. Vigilance dans les deux sens de circulation. C'est à vous, Sarah, dans le sud-ouest. Comment ça se passe ?
3: Ça roule toujours aussi bien dans le sud-ouest. Simplement des travaux à vous rappeler. Pour débuter, je vous rejoins à Bordeaux où la rocade intérieure est fermée entre la bifurcation avec la 63 et Pessac numéro 13. Un petit peu plus au sud, c'est la 63 qui est fermée en direction de Bordeaux entre Marcheprime 23 et Sestas numéro 25. Je vous rejoins à présent entre Toulouse et Étarbes où jusqu'à 23h ce soir, la sortie Montrégeau 17 de la 64 est fermée direction Bayonne. Vous pouvez sortir avant Saint-Gaudens numéro 18. À quelques pas de là, au sud-ouest de Toulouse, c'est la sortie Oncopole 38 de la 64 qui est fermée en direction du périphérique. Vous pouvez sortir après la Faourette 26 sur le périphérique. Et sur le périphérique, justement, le périphérique intérieur est fermé en direction de Blagnac et Tarbes, entre le Palais 19 et Rangueil 23.
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1: Et je remplace Sébastien Ponchelet ce soir.
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1: Et oui, la playlist, c'est 2 heures de musique à la demande. C'est le principe de cette émission chaque semaine. Et pour qu'on puisse diffuser le titre que vous aimez, il suffit de vous rendre sur notre site internet. Il y a une bulle bleue, vous pouvez cliquer et nous envoyer un message avec, par exemple, la demande de Noé Roth. C'est un fidèle de l'émission qui veut dédicacer un morceau d'un groupe que j'aime beaucoup. C'est Caravan Palace et tout le monde le sait maintenant. Et il le dédicace à sa meilleure amie qui est actuellement sur le siège passager. C'est Maïlis, dite Malou. Et donc voici Mirrors. Bonne route à tous les deux.

Caravan Palace, à l'instant avec ce titre Mirrors. Il est 21h39, l'infotrafic, ça revient à 21h45, ça veut dire qu'on a le temps d'écouter encore un titre. Et on va donc poursuivre la route en musique avec le choix de Pollux, il est chauffeur poids lourd, mais bientôt il va pouvoir profiter de la retraite. Il m'écrit « Yo la Dream Team, Yoko, VV Max et Sarah, ce soir j'aimerais écouter Chris Stapleton avec le titre White Horse ». C'est les bons chiffres aux fans de l'émission, les routiers sont toujours aussi sympas, et aux collègues des transports DSV. Bien voici le titre que vous aviez demandé, Chris Stapleton, White Horse.

0: Stapleton à l'instant sur le 107.7. Merci pour ce très bon choix de musique, cher ami.
1: Un vrai plaisir.
0: Oui, voilà, moi aussi ça m'a fait plaisir. On va passer à l'infotrafic maintenant puisqu'il est presque 21h45.
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0: Et je vais commencer m'autoriser ce droit-là dans le quart nord-ouest et le centre du pays puisque j'ai un piéton qui a été signalé au bord des voies de circulation. Méfiance donc sur l'autoroute A11 dans le secteur d'Angers. Nous sommes dans le Maine-et-Loire au kilomètre 262. Le patrouilleur Fabien se rend sur place. Mis à part cela, notez que ça roule très bien. Pas de difficultés particulières à vous signaler et c'est une bonne nouvelle. Des travaux, il y en a avec des chantiers qui concernent justement le secteur d'Angers et donc jusqu'à 6h du matin, les bifurcations qui permettent de passer de l'A87 à l'A11 et de l'A11 à l'A87, quelle que soit la direction, sont fermées pour des travaux d'entretien. Et j'en ai terminé, c'est plutôt rapide de mon côté. Qu'en est-il du vôtre, Hervé, dans le sud-est?
3: Eh bien, Yoko, je vais commencer par un nouvel événement. Si vous circulez du côté de Toulon, dans le Var, il y a une voiture en panne dans le tunnel de la ville. Ça vous concerne si vous circulez dans le sens Nice vers Marseille et la voiture est arrêtée sur la voie de gauche. Donc, respectez bien la signalisation lumineuse dans le tunnel. Il y a une croix rouge qui s'affiche sur la voie de gauche. Il faut, sans attendre, vous rabattre sur la voie de droite. Un patrouilleur, un dépanneur se rendent sur les lieux. Sinon, comment évolue la situation du côté de la région narbonnaise? Donc, eh bien, pour l'instant, plutôt favorablement parce que il y a toujours un bouchon. Alors, un bouchon dur, ça, je vous l'accorde. Mais pour l'instant, les voyants sont à la baisse. Alors, encore 4 km de bouchon. Comptez 25-30 minutes pour le traverser parce qu'il y a toujours cette situation en amont qui a généré de grosses difficultés depuis l'après-midi. Un poids lourd qui avait pris feu et au moment où je vous parle, 5 km après la sortie Sigean numéro 39, vous ne circulez à l'heure actuelle que sur la voie de gauche. Au niveau de cet événement, les équipes sont toujours sur place pour continuer l'évacuation des débris, le nettoyage, les réparations. Donc pour l'instant, vous ne circulez que sur la voie de gauche, ce qui explique encore cette situation. 4 km de bouchon, comptez 30-35 minutes pour traverser donc ce long bouchon. Pour l'instant donc, il y a également à revenir sur cette situation dans les Bouches-du-Rhône au port de la Camargue, puisqu'un accident de poids lourd a conduit cet après-midi à la coupure de l'A54 en direction d'Arles, Nîmes, Montpellier. Pour l'instant donc, la conséquence c'est que vous quittez obligatoirement l'autoroute A54 à Aiguère-Miramas et la sortie 13, vous empruntez le réseau secondaire pour retrouver à nouveau l'accès à l'A54 du côté de Saint-Martin de Croix. Il y a ensuite des travaux qui se mettent en place dans la région de Salon-de-Provence puisque la 7 depuis peu est fermée en direction de Lyon entre la bifurcation avec la 54 et Sénas, l'échangeur 26. Vous devez sortir à Salon-Centre numéro 15 ou Grance Salon numéro 14, c'est sur la 54, et poursuivre via le réseau secondaire pour rejoindre la 7 à Sénas. Et notez aussi que ça n'est pas encore en place, mais la sortie 27 Salon Nord de la 7 sera fermé en direction de Marseille. Et là, vous pourrez anticiper sortir avant à Sénas numéro 26. Il y a également à vous signaler que des travaux se mettent en place du côté de Toulon. Alors, je vous ai parlé de la voiture en panne en direction de Marseille, mais dans l'autre sens, eh bien, en direction donc de Hyères ou de Nice, l'autoroute est fermée à partir de Sifour-les-Plages. La sortie numéro 13 est obligatoire. Et en principe, ça va être fermé jusqu'à Toulon-Centre, la sortie 17, puisque dans ce sens-là, le tunnel également sera fermé. Mais ce n'est pas encore totalement le cas, mais c'est imminent. Voilà pour les principales informations. Il y a d'autres zones de travaux, d'autres axes fermés, mais on y reviendra dans le prochain point Yoko.
0: Merci beaucoup et on termine avec vous, Sarah, dans le sud-ouest. Comment ça se passe?
4: Ça roule toujours aussi bien, simplement des travaux. Du côté de Bordeaux, la rocade intérieure est fermée entre la bifurcation avec la 63 et Pessac numéro 13. Un petit peu plus au sud, la 63 est fermée direction Bordeaux entre Marcheprime 23 et Cestas 25. Au sud-ouest de Toulouse et en direction de Toulouse sur la 64, c'est la sortie Oncopole 38 qui est fermée. Et à Toulouse même, le périphérique intérieur est fermé entre le Palais 19 et Rangueil 23.
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0: Votre playlist, ça signifie que c'est vous qui choisissez les chansons que je diffuse sur cette antenne. On a eu tout à l'heure le choix de Sarah qui couvre le sud-ouest du pays. Je vous donnerai le mien plutôt dans la deuxième heure. Et puis on aura aussi celui d'Hervé qui est dans le sud-est pour sa part. Et on a évidemment vos choix à vous, chers auditeurs. Vous n'hésitez pas à m'envoyer un message quand vous êtes à l'arrêt, lors d'une pause par exemple, puisque c'est toutes les deux heures au minimum, vous le savez. Et on a notamment eu un message de Kawa. Bonsoir les DJ du 177, pouvez-vous passer Oscar Benton avec son titre de 1981, Benson Hurst et sa voix magique? Et bien sûr Kawa, je m'exécute et j'en profite d'ailleurs pour saluer vos collègues de la team Géodis 33 et pour passer votre message de prévention, faites attention aux anges gardiens en jaune.
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C'était Oscar Benton, une chanson enregistrée en 1973 et on pouvait d'ailleurs l'entendre sur la BO du film français Pour la peau d'un flic. J'ai Emmanuel Sébert qui m'a écrit « Bonsoir à l'équipe du 107.7 Radio, bien gardé le temps que notre Sebamax se repose un petit peu, merci pour le compliment. » Alors, vous me demandiez si j'avais dans ma discothèque Puff Daddy. Alors oui, mais je ne vais pouvoir remplir qu'une partie du contrat, cher Emmanuel, parce que je n'ai pas la chanson que vous espériez. En revanche, je vais vous laisser profiter de ce duo avec Faith Evans, ça s'appelle « I'll be missing you ».

Qu'est-ce qu'elle est belle cette chanson de Puff Daddy avec Faith Evans. C'était en 1997 en tout cas, parce que c'était en honneur, en hommage plutôt au rappeur Notorious B.I.G. Qui avait été assassiné. Donc ces deux amis qui lui ont rendu hommage avec cette belle chanson. Je vous propose de changer de registre parce que si vous étiez là il y a quelques minutes à l'écoute du 107.7, vous avez entendu Noé demander sa musique pour l'écouter. C'était Caravan Palace, mais son amie qui est passagère souhaiterait elle écouter un tout autre genre avec Tyke. C'est un titre de son nouvel album Joya et ça s'appelle Girlfriend et ça tombe vraiment très très bien Maëlys parce que c'est le titre que je voulais passer.

0: Je vous le dis, heureusement que le micro n'est pas allumé parce que j'ai pu chanter à tue-tête. J'espère, Maëlys, que vous en avez profité, mais malheureusement, il est l'heure de couper ce guilty pleasure. Et oui, parce qu'il est 22h et on va passer tout de suite à la météo. Vous êtes les bienvenus si vous nous rejoignez sur le 107.7. Avec demain matin, une matinée où des averses concerneront surtout la façade atlantique, l'Aquitaine et la moitié nord-est de l'Hexagone, depuis les côtes de la Manche et les frontières du nord jusqu'au centre et le nord de l'Auvergne-Rhône-Alpes. Des averses qui seront passagèrement marquées sur le Grand Est et la Bourgogne dans l'après-midi. Des averses qui resteront fréquentes en Alsace avec également un risque d'orage. Ailleurs, en revanche, le ciel sera plus clément. De belles éclaircies attendues dans le centre, l'Île-de-France et tout le sud du pays. Pour le mercure demain matin, dans le détail, il fera 15 à Rennes et au 16 à Poitiers et Clermont-Ferrand, 17 à Angers, Niort, Périgueux et Pau, 18 à Bayonne et à Albi, 20 au Castellet, 23 à Istres et 26 degrés à Saint-Tropez. L'après-midi, les maximales seront comprises entre 15 et 20 sur la moitié nord, entre 18 et 27 dans la moitié sud.
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0: Et je ne suis pas seule pour couvrir l'ensemble du réseau Vinci Autoroute et le réseau Atlante dans le sud-ouest du pays. Je suis accompagnée notamment de Sarah Chalbos dans le sud-ouest et on va commencer par vous, Sarah.
2: Alors, ça roule toujours aussi bien dans le sud-ouest. J'ai simplement des infos travaux à vous rappeler. Et pour débuter, je vous rejoins au sud-ouest de Toulouse. Vous roulez en direction de la Ville Rose. La sortie Oncopole 38 de la 64 est fermée. Vous pouvez sortir après la Faourette 26 sur le périphérique. Et justement, le périphérique intérieur est fermé entre le Palais 19 et Rangueil numéro 23. Je vous retrouve à présent du côté de Bordeaux, où la rocade intérieure est fermée entre la bifurcation avec la 63 et Pessac numéro 13. Un petit peu plus au sud, c'est l'autoroute A63 qui est fermée en direction de Bordeaux entre Marcheprime 23 et Sestas 25, des travaux menés par la direction des routes atlantiques. Et c'est tout pour moi.
0: Merci Sarah. En ce qui me concerne, dans le quart nord-ouest et le centre du pays,
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0: En ce qui me concerne, dans le quart nord-ouest et le centre du pays, ça se passe bien pour l'instant. Il n'y a qu'une seule information à retenir, c'est un véhicule à l'arrêt pour vous qui roulez sur l'autoroute A10 depuis Paris en direction de Bordeaux. Vous avez passé le secteur de Tours et il y aurait donc un car ou un bus stationné sur la bande d'arrêt d'urgence. Le patrouilleur Romain est en chemin. Pour l'instant, je n'ai pas plus d'informations. C'est un secteur où vous avez trois voies, donc s'il vous plaît, privilégiez celles qui sont le plus à gauche pour garantir la sécurité de tous ces passagers. Et puis des chantiers qui vous concernent notamment dans les Pays de la Loire et surtout à Angers. Je vous rappelle qu'il y a des fermeture de bifurcation entre les autoroutes A11 et A87 et ce, quelle que soit votre direction, parce qu'il y a des travaux d'entretien à réaliser. C'est tout pour moi. Comment ça se passe pour vous maintenant dans le sud-est du pays, Hervé?
3: Eh bien, ça continue de s'améliorer, Yoko, pour ce long bouchon qui continue de baisser, tant par sa traversée que par sa quantification. Vous circulez dans la région de Narbonne, sur la 9, en direction de Montpellier, Orange, Lyon. Eh bien, il y a, je le rappelle, toujours les conséquences d'un poids lourd qui avait pris feu. Feu bien sûr maîtrisé, mais ce qui ne change pas, c'est que vous ne circulez que sur la voie la plus à gauche lorsque vous arrivez sur les lieux de cet événement. C'est 5 km après Sigean, la sortie 39. Et pour l'instant, à l'arrière, donc ça continue de baisser. Alors pour l'instant, c'est toujours un bouchon assez dur à traverser, mais au fur et à mesure des minutes qui passent, eh bien certes, vous n'avancez qu'au pas, mais vous avancez 4 km de bouchon encore et comptez un quart d'heure, 20 minutes de temps de traversée selon les dernières estimations sur ce secteur. L'autre information nous emmène du côté de Toulon. Je vous ai parlé d'une voiture en panne dans le tunnel, eh bien elle a été relocalisée après le tunnel, donc si vous circulez en direction de Marseille, voiture qui est en panne sur la partie gauche. Les deux voies de gauche sont neutralisées par le patrouilleur Philippe présent sur les lieux dans l'attente de l'arrivée du dépanneur. Et pour l'instant, c'est un secteur à quatre voies. Il y a encore deux voies supplémentaires à droite pour dépasser donc ce véhicule en panne. Et puis, l'autre information, bien sûr, consécutive à un accident de poids lourd dans les Bouches-du-Rhône. Cet après-midi, il y a eu un poids lourd qui a traversé le terre-plein central et l'A54 est toujours coupée à l'heure actuelle. actuelle en direction d'Arles-Montpellier. Ça risque de durer jusqu'aux portes de la nuit. Pour l'instant, il y a de gros travaux, de nettoyage et de réparation. La conséquence, eh bien, c'est que vous quittez obligatoirement la 54 à Aiguière-Miramas, sortie 13, puis vous empruntez le réseau secondaire pour rejoindre à nouveau la 54 sur le secteur de Saint-Martin-de-Crau. Dans la région d'Aix-en-Provence, ça vient de débuter. La bifurcation qui permet de passer de l'A8 direction Lyon-Marignane à la 51 direction Gap est fermée. Vous pouvez anticiper, sortir à Aix-Pont de l'Arc numéro 30 et emprunter le réseau secondaire pour rejoindre la 51. Il y a également des travaux du côté de Salon-de-Provence. La 7 est fermée en direction de Lyon entre la bifurcation avec la 54 et Sénas, l'échangeur 26. Vous devez sortir à Salon-Centre numéro 15 ou Grand Salon numéro 14 sur la 54, donc, et poursuivre via le réseau secondaire pour rejoindre la 7 à Sénas. Pas mal de chantiers également dans la région de Lyon, mais j'y reviendrai dans le prochain point trafic.
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0: Et oui, nous sommes sympas nous aussi, en tout cas on espère que vous passez un bon moment à l'écoute du 107.7. Et comme chaque soir du lundi au jeudi, c'est une émission de 2 heures en direct et je suis donc en compagnie de Sarah et d'Hervé qui scrutent l'infotrafic dans le quart sud-ouest et le quart sud-est du pays. Pour ma part, je m'occupe du centre et du nord-ouest, mais surtout je m'occupe de passer les musiques que vous souhaitez écouter. C'est vous qui faites la programmation musicale pendant cette soirée playlist et c'est donc très simple pour nous écrire. Il suffit d'aller sur le site internet radio177.fr et vous m'envoyez votre petit message, à condition évidemment d'être à l'arrêt en sécurité ou d'avoir la chance d'avoir un copilote qui peut taper le message à votre place. Et ce soir, eh bien Kylian nous a écrit, et avant de vous dévoiler le titre qu'il souhaite écouter, je vais vous poser la question qu'il nous a posée, tout simplement. Quand je dis je vais vous poser, c'est à vous Hervé et Sarah que je m'adresse, puisqu'il m'a demandé, est-ce que lorsque vous faites votre trajet autoroutier, est-ce que vous écoutez vous aussi le 177? Alors ben moi oui, en effet. Alors j'ai peu de trajets autoroutiers parce que je n'ai pas de véhicule tout simplement et que j'habite en région parisienne, donc c'est plutôt soit du scooter soit des transports en commun. Mais quand je pars en vacances, évidemment que je mets le 177 quand je pars en déplacement sur l'autoroute. Et puis quand je fais du covoiturage par exemple, j'invite les conducteurs à mettre le 177. Et puis évidemment, j'ai tout un fan club, vous vous en doutez bien, mes parents, la famille, les amis qui mettre le 107.7 avec grand plaisir. Et vous, Sarah, Hervé, comment c'est pour vous?
2: Moi, j'écoute tout le temps le 107.7 aussi. En fait, en réalité, j'écoute tout le temps Spotify avec ma playlist à moi, parce que j'aime bien être dans ma bulle quand je roule. Mais j'ai activé la priorité de trafic. Ça n'a pas le même nom selon les voitures. Et en fait, je trouve que c'est essentiel et j'invite tout mon entourage à le faire aussi. Je leur dis bien, j'ai aucune com dessus, mais juste, ça peut littéralement vous sauver la vie. Parce que si on vous annonce un véhicule qui arrive à contresens, bah, vous serez bien content d'avoir eu l'info plutôt que d'être juste en train de faire karaoké dans la voiture, quoi. Donc, forcément, c'est quelque chose que je m'applique à moi aussi et que j'invite tout le monde à faire, vraiment.
0: Merci Sarah. Hervé, est-ce que vous avez un petit mot à dire?
3: Oui, forcément, on se cale sur le 177. Alors, je fais pas beaucoup d'autoroute pour venir au travail, mais effectivement, en amont, j'écoute toujours le 177, et sinon, après, bien, c'est les musiques perso, mais d'office, lorsqu'il faut, arriver sur autoroute, le plus simple, bien sûr, c'est de brancher sur le 177.
0: Et vous avez bien raison. On va écouter un titre qui a soufflé ses 10 bougies, puisque c'était le 7 avril 2016 et c'est signé Renaud. Vous reconnaîtrez, j'en suis sûre. C'est donc pour vous, Kylian.

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J'ai dit des bêtises hein, parce que cette chanson est évidemment bien plus âgée que 2016, mais en 2016 elle a été rééditée en fait sur un album de Renaud, et donc ça date plutôt de 1985. Mistral gagnant, c'était extrait de l'album éponyme sorti à cette date-là, et d'ailleurs il parle d'une confiserie qui a disparu, un petit peu comme le temps qui passe, les bonbons qu'on ne peut pas rattraper. Voilà, une jolie chanson en tout cas, je crois savoir Sarah que vous avez aimé, moi aussi. Je vais vous proposer de continuer la route en musique tranquillement jusqu'au prochain point trafic de 22h15. On fera le point sur vos conditions de circulation, comme c'est évidemment le cas à chaque fois. Pour l'instant, c'est Naïka avec One Track Mind. C'est une demande de Lucie qui fait la route pour rentrer chez elle après une soirée entre amis.

0: Et merci Lucie, parce que moi aussi j'adore ce titre de la chanteuse Naïka qui n'a que 30 ans. Elle est née d'une mère haïtienne et d'un père français, et donc elle a grandi dans différentes régions du monde, la Caraïbe, le Pacifique, l'Afrique, la France, et c'est donc toutes ces différentes sonorités qui se mélangent dans ce titre qui a d'ailleurs été très repris sur les réseaux sociaux, beaucoup d'internautes qui chantaient parce que c'est devenu le titre le plus commenté de ce premier album de la chanteuse Naïka, qui est sorti en février 2026. Il est l'heure de passer à l'infotrafic.
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0: Et à 22h15, je vais commencer ce point trafic par vous parler de ce chien errant qui a été aperçu au bord des voies de l'autoroute A10. La 10, c'est l'axe entre Paris et Bordeaux. Méfiance dans les deux sens de circulation dans le secteur de Niort, entre la sortie 32 Limoges-Niort et la sortie 33 La Rochelle-Niort. Il y a donc ce chien qui a été aperçu au bord des voies de circulation et le patrouilleur Thierry qui est en chemin pour tenter d'attraper l'animal, de le rassurer pour éviter évidemment tout accident. Notez également que sur l'autoroute route A10, il y a toujours, en direction de Bordeaux et un petit peu plus au nord, après avoir passé le secteur de Tours, un véhicule qui est à l'arrêt au bord des voies de circulation. Il s'agit d'un bus qui pourrait évidemment transporter plusieurs personnes. On n'a pas ce détail pour l'instant parce que le patrouilleur romain n'est pas encore sur place. Prudence donc, même s'il n'y a pas de gêne au trafic, privilégiez la voie du milieu ou la voie de gauche pour garantir un corridor de sécurité. Partout ailleurs, ça roule très bien. Vous roulez en direction de Nantes ou encore des Pays de la Loire, globalement pas de difficulté. Mais dans le secteur d'Angers, je vous rappelle la fermeture de la bifurcation, des bifurcations même, qui permettent de passer de l'autoroute A11 à la 87 et vice-versa de la 87 à la 11, parce qu'il y a des travaux d'entretien et ça vous concerne dans les deux directions. À vous, pardon. J'ai eu l'habitude de l'antenne toute seule. J'allais lancer le jingle.
2: C'est pas grave, c'était... on ne veut pas.
0: Hervé, dans le sud-est, est-ce que c'est un petit peu plus calme?
3: Oui, ça s'arrange dans la région de Narbonne, et pour cause, parce que je le rappelle, le point de départ, si vous circulez sur l'A9 en direction de Montpellier-Nîmes-Lyon, c'est les conséquences d'un poids lourd qui avait pris feu dans l'après-midi. 5 km après Sigean, la sortie 39, eh bien, ça y est, vous récupérez la voie du milieu. Par conséquent, à l'arrière, bien sûr, ça se décante de plus en plus vite, puisqu'au moment où je vous parle, il y a à peu près 3 km de bouchons encore, et encore, quand je parle de bouchons, ça prend presque l'apparence d'un ralentissement maintenant, une dizaine de minutes pour traverser la difficulté, mais ça va aller de mieux en mieux, donc pas d'imprudence, hein. Respectez-vous encore les uns les autres quand il faut changer de fil, le clignotant est toujours le clignotant. L'autre information de la journée, ça a été un accident de poids lourd dans les Bouches-du-Rhône, et les conséquences sont toujours là, puisque la 54 est toujours coupée en direction d'Arles-Montpellier. Vous quittez obligatoirement la 54 et Guermiramas, c'est la sortie numéro 13, vous poursuivez via le réseau secondaire pour rejoindre à nouveau la 54 sur le secteur de Saint-Martin-de-Crau. Il y a toujours une voiture en panne si vous êtes du côté de Toulon, qui a conduit à la neutralisation des deux voies de gauche. Vous ne circulez plus que sur les deux voies de droite. C'est après avoir passé le tunnel de Toulon. Donc sur ce secteur, on attend l'arrivée du dépanneur. D'ailleurs, le tunnel de Toulon qui, a priori, est fermé maintenant dans les deux sens de circulation. Sur ce secteur, vous suivez les déviations habituelles. Une information qui est tombée il y a quelques minutes, si vous circulez dans la région de Cannes sur l'A8 en direction d'Aix-Marseille, la sortie 39, les adrets de l'Estérel, actuellement fermée. Donc, si vous devez quitter l'autoroute, vous pouvez le faire en amont à Mandelieu-Centre, numéro 40. Les poids lourds, ce sera encore avant, sortie 42, Mougins, ou alors bien après Fréjus-Ouest, c'est la sortie numéro 38 pour les poids lourds. Et puis, d'un mot également, dans la région de Salon-de-Provence, l'A7 est fermée en direction de Lyon, entre la bifurcation avec la 54 et Sénas, l'échangeur 26. Vous devez sortir à Salon Centre numéro 15 ou Grand Salon sortie 14. C'est sur la 54 et poursuivre via le réseau secondaire pour rejoindre la 7 à Sénas. J'avais promis de vous reparler des travaux du côté de Lyon, mais ce sera décalé pour le prochain point trafic.
0: Merci Hervé. Il en faut pour tout le monde, et en effet, on va prendre la direction du sud-ouest maintenant avec vous, Sarah.
2: Alors, c'est toujours aussi calme dans le sud-ouest. J'ai toujours 4 zones de travaux à évoquer. Je vous rejoins en Gironde. Vous êtes sur l'A63. A63 qui est fermée direction Bordeaux entre Marcheprime 23 et Sestas 25. À Bordeaux même, c'est la rocade intérieure qui est fermée entre la bifurcation avec l'A63 et Pessac numéro 13. Du côté du sud-ouest de Toulouse, c'est la sortie Oncopole 38 de l'A64 qui est fermée en direction de la Ville Rose. Et à Toulouse, le périphérique intérieur est fermé lui aussi entre le Palais 19 et Rangueil numéro 23.
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0: Et oui, c'est vous qui décidez quelle musique je diffuse jusqu'à 23h. Vous avez encore un petit peu de chance. Si vous m'écrivez maintenant votre message, je pourrai le diffuser avec la musique de votre choix pendant encore 40 minutes. Le point trafic, ça revient dans 10 minutes à 22h30. Mais avant cela, eh bien, comme tout à l'heure, on a laissé passer le choix de Sarah. C'est maintenant au tour d'Hervé dans le Sud-Est de nous expliquer pourquoi est-ce qu'il veut écouter Freddy de Sanseverino.
3: Bah parce que c'est un artiste que j'aime bien. Bien sûr, Sanseverino, donc guitariste, auteur-compositeur, qui navigue sur des registres musicaux, là aussi que j'aime bien. Ça peut être le jazz manouche, beaucoup le jazz manouche. Ça peut être la country music. Ça peut être aussi dans le country music. Il a repris d'ailleurs pas mal de fois le papa de, enfin le papa, la légende du bluegrass, c'est Bill Monroe. Il le reprend souvent sur ses albums, et le morceau qu'on va écouter, bien c'est tout simplement un morceau qu'on lui doit, qu'il a écrit et composé. C'est marrant, plus dans les paroles, c'est Freddy, extrait de l'album Honky Tonk en 2013.
0: Merci.

Merci Hervé pour cette découverte en ce qui me concerne. Donc c'était Freddy de San Severino. Il est 22h23, la suite en musique. Eh bien, on va écouter ceux qui passent en concert à Lyon le 4 juillet, le 25 juillet à Marseille et le 8 août à Sainte-Maxime. Ce sont les Lyonnais, un duo formé en 2012, Trinix, et c'est l'un de leurs derniers titres, le single Madan, qui est interprété tout de suite.

C'était Trinix à l'instant. Et Trinix d'ailleurs, ils ont été connus pour leur remix qu'ils postaient sur les réseaux sociaux. Et là, c'était Madan, un titre très connu du chanteur malien Salif Keïta. Il avait déjà été remixé par Martin Solveig dans les années 2000. 22h26, dans 4 minutes, le point sur vos conditions de circulation. Avant cela, je vous propose encore un peu de musique. Et l'année dernière, c'était le mariage de Rémi et d'Estelle du côté de Tours. C'est bientôt leur premier anniversaire de mariage. Et leur sœur Lucie, qui avait préparé une des surprises, m'a écrit ce soir puisqu'elle fait la route, comme je le disais tout à l'heure. Et oui, elle a le droit à deux titres. Leur sœur, donc Lucie, avait, en tout cas la sœur de Rémi, puisque sinon ça fait bizarre, elle avait réécrit les paroles d'une chanson pour ce mariage. Et c'est le titre de Jean-Louis Aubert.

0: Et je ne sais pas si vous avez déjà eu l'occasion d'aller à un concert de Jean-Louis Aubert, mais il est d'une générosité sans nom. Et ce titre merveille, je trouve qu'il donne le sourire, même quand ça ne va pas.
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0: Et je vais commencer par le quart nord-ouest et le centre du pays, puisque j'ai plusieurs difficultés à vous signaler, notamment des animaux errants au bord des voies de circulation. On va prendre l'autoroute A81 pour commencer, celle qu'on surnomme l'autoroute de Bretagne. Vous roulez entre Le Mans et Rennes, et à deux endroits, kilomètre 179 et kilomètre 184, j'ai des chevreuils qui ont été aperçus au bord des voies de circulation. Donc méfiance s'il vous plaît, et c'est même une vache qui a été signalée. Non, c'est même pas, oui voilà, c'est pas des chevreuil, on en apprend tous les jours. C'est une vache qui a été repérée. A priori, il y a un poids lourd qui s'est mis en protection de cette vache. Donc prudence au kilomètre 179 et au kilomètre 184, c'est a priori la même information. Alors entre ces deux secteurs là, soyez méfiants, c'est tout ce que je peux vous signaler pour le moment en direction de Rennes. Sur l'autoroute A10, un chien errant cette fois-ci a été aperçu non loin du kilomètre 360 aux alentours de Niort. Vigilance entre les sorties 32 et 33. Un patrouilleur se rend sur place. C'est Thierry qui est en train d'effectuer sa ronde pour essayer d'attraper le chien. Et puis, sur cette même axe, l'autoroute A10, c'est là que se trouvent également de nombreux piétons. Pourquoi ? Parce qu'ils faisaient le trajet dans un car. Il y a 26 personnes, dont le chauffeur, qui sont donc derrière les glissières de sécurité. Si vous êtes en direction de Bordeaux, après la barrière de péage de Sorigny, c'est au sud de Tours, kilomètre 240. La voie droite a donc été neutralisée pour des questions évidentes de sécurité par le patrouilleur. Vous privilégiez donc celle de gauche et celle du milieu. S'il vous plaît, je reviendrai sur les chantiers parce qu'il n'y en a qu'un et c'est du côté d'Angers. Dans le prochain point trafic, je vous donne la parole maintenant, Hervé dans le sud-est du pays.
2: Avec, ça y est, le dépannage qui a débuté pour cette voiture en panne du côté de Toulon. C'est sur l'autoroute A50 en direction de Marseille. 4 km après Toulon Centre, donc bien après le tunnel de la ville qui est fermé dans les deux sens. Le dépannage est en cours et cela, pour l'instant, concerne toujours les deux voies de gauche. Il y a deux voies à droite pour dépasser donc ce dépannage en cours. Sinon, la situation, ça y est redevenue normale. Dans la région de Narbonne, plus de difficultés de circulation. Le trafic est à nouveau normal. Mais lorsque vous circulez sur l'A9 en direction d'Orange-Lyon, 5 km après Sigean, la voie de droite reste neutralisée sur ce périmètre. Des travaux avant les travaux, un rappel dans les Bouches-du-Rhône, il y a toujours les conséquences d'un accident de poids lourd qui est survenu cet après-midi. L'A54 est coupée en direction d'Arles-Montpellier, puisque vous devez obligatoirement quitter l'A54 à Aiguières-Miramas. C'est la sortie numéro 13, puis emprunter le réseau secondaire pour retrouver la 54 sur le secteur de Saint-Martin-de-Crau. Alors, un petit focus sur les travaux du côté de Lyon. À l'ouest de Lyon, la 89 est fermée en direction de Clermont-Ferrand. Entre Tarare-Est, sortie 35 obligatoire, et Balbigny-Échangeur 33, sur le réseau secondaire, vous suivez des itinéraires fléchés S20 et S18. Dans la région lyonnaise, la 46 est fermée en direction de Marseille-Saint-Étienne, entre Manicieux et Chasse-sur-Rhône. À Manicieux, vous pouvez emprunter la 43 direction Lyon, puis le boulevard périphérique Laurent Bonnevet pour rejoindre l'autoroute donc en direction de Marseille-Saint-Étienne. Notez que dans l'autre sens, la sortie 12 Saint-Priest-Centre de la 46 est fermée en direction de Paris. Là, vous pouvez anticiper sortir avant à Mions numéro 13. Enfin, au-delà du réseau Vinci Autoroute, je rappelle que l'A7 Nord est fermée en direction de Lyon-Centre-Paris entre le nœud de Ternay et Saint-Fons. Voilà Yoko.
0: Merci beaucoup Hervé. Je ne vous ai pas encore donné la parole, Sarah, pour le Sud-Ouest. Faites-nous rêver.
3: Oui, alors moi ça va être très rapide, ça se passe toujours aussi bien. Je vous rappelle qu'à Toulouse, le périphérique intérieur est fermé entre le Palais 19 et Rangueil 23, un petit peu plus au sud et en direction de Toulouse. C'est la sortie Oncopole 38 de la 64 qui est fermée et c'est tout.
0: Merci Sarah, je termine parce que j'ai une nouvelle information qui vous concerne sur l'autoroute A10, l'axe entre Bordeaux et Paris. Vous roulez en direction de Paris et j'ai une voiture avec une remorque qui est accidentée au kilomètre 351. C'est donc après le secteur de Niort en direction de Paris. Vous êtes gêné sur la voie de droite. Serrez bien à gauche, s'il vous plaît.
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0: Et il vous reste plus que 25 minutes pour m'écrire et m'envoyer votre choix de chanson. Et on va notamment écouter ce qu'a souhaité entendre Julien Denis, un auditeur de la radio qui nous écoute, qui n'est pas en France puisqu'il est au Canada. Et il me dit en ce moment 31 degrés du soleil au Dakota du Nord. Et il demande quand même une chanson française. Peut-être qu'il a le mal du pays. C'est Charles Aznavour avec La Bohème.

C'est l'une des chansons les plus emblématiques, évidemment, écrite par Charles Aznavour, La Bohème, sortie en 1965, et elle figure sur l'album du même nom. Elle n'a pas été écrite par Charles Aznavour, elle a été écrite par Jacques Plante pour les paroles, et la musique, c'était évidemment composée par Aznavour lui-même. Je vous propose de faire un bond de quelques années ensuite, puisque ça, c'était en 1965, et ensuite, dans les années 2000, il y a un groupe anglais qui s'appelle S Club 7. Désormais, maintenant, on les appelle les S Club parce qu'ils ont perdu deux de leurs membres, et ils chantent Don't Stop Moving, et ça, c'est mon choix à moi.

S Club 7 à l'instant avec Don't Stop Moving, un des classiques de la pop anglaise. Il est 22h44. On va passer à l'infotrafic tout de suite.

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3: Et à 22h45, comment se passe votre trajet? Je vais débuter dans le quart nord-ouest et le centre du pays avec tout d'abord un scénario assez peu banal qui vous concerne. Si vous quittez Le Mans en direction de Rennes, vous empruntez l'autoroute A81 et vous allez être légèrement ralenti puisqu'au kilomètre 179, un poids lourd s'est mis en protection d'une vache qui se trouverait sur les voies de circulation. Le patrouilleur se rend sur place le plus rapidement possible. Les forces de l'ordre ont été appelées également. Ce qu'il faut savoir, c'est que cette vache se trouverait sur les voies et forcément ça représente un risque pour vous. C'est pour cela qu'il y a ce poids lourd en protection et que vous êtes légèrement ralenti. Alors on ne parle pas de ralentissement parce que vous êtes assez peu nombreux, je veux dire qu'il n'y a pas de bouchon, mais vous abaissez votre vitesse quand vous approchez de ce secteur. Notez également que quelques kilomètres plus loin, j'ai un poids lourd, qui est à l'arrêt, tombé en panne au niveau du kilomètre 192, toujours en direction de Rennes, et c'est sur la bande d'arrêt d'urgence, donc méfiance s'il vous plaît. Voilà pour les informations que j'avais à vous donner sur l'autoroute A81. Je vous emmène maintenant sur l'autoroute A10 avec des informations dans les deux sens de circulation. Tout d'abord, un accident qui s'est produit en direction de Paris. Vous avez passé le secteur de Niort et vous roulez en direction de Poitiers. Et il y a donc un accident qui implique une voiture avec sa remorque stationnée, ou en tout cas accidentée sur la voie la plus à droite, dans un secteur où il n'y a que deux voies. Donc attention au kilomètre 351, anticipé, serré à gauche et les secours ont été appelés. Le patrouilleur Donovan est en route. Il devrait sécuriser la zone dans les prochaines minutes. Dans l'autre sens de circulation, vous êtes concerné par un véhicule qui est à l'arrêt. Il s'agit d'un car qui transporte une trentaine de personnes et ils sont tous derrière les glissières de sécurité au niveau du kilomètre 240. Donc attention, après la barrière de péage de Sorigny, la voie de droite est donc neutralisée pour les questions de sécurité. Un chien pourrait traverser les voies lorsque vous roulez sur cet axe entre Paris et Bordeaux. Cette fois-ci, nous sommes avant le secteur de Bordeaux lorsque vous roulez, après le secteur de Niort, lorsque vous roulez en direction de Bordeaux, kilomètre 373, retenez-le, pour être plus vigilant, s'il vous plaît. Voilà tout ce que j'ai à vous signaler dans le quart nord-ouest et le centre du pays. Ça reste donc un petit peu plus agité que d'ordinaire. Dans le sud-est, Hervé, est-ce que les choses se sont apaisées?
4: Oui, trafic à nouveau normal, Yoko, dans la région de Narbonne. Pour l'instant, il me reste surtout à vous reparler de quelques zones de travaux, mais je vais commencer par les conséquences d'un accident de poids lourd qui est toujours d'actualité dans les Bouches-du-Rhône, puisque depuis cet après-midi, la 54 est coupée en direction d'Arles-Montpellier. En effet, vous devez obligatoirement sortir à Aiguière-Miramas, c'est la sortie numéro 13, puis poursuivre via le réseau secondaire pour retrouver l'accès à la 54 du côté de Saint-Martin-de-Crau. Dans la région de Saint-Provence, la 7 est fermée en direction de Lyon, entre la bifurcation avec la 54 et Sénas l'échangeur 26. Vous devez sortir à Salon-Centre numéro 15 ou Grand-Salon numéro 14, c'est sur la 54, et poursuivre via le réseau secondaire pour rejoindre la 7 à Sénas. Du côté du Var également, les bretelles de bifurcation qui permettent de passer de la 57 à la 8 direction Aix-Ounis sont fermées. Vous devez sortir au Canet des Morts, sortie numéro 13, puis emprunter la route départementale nationale 7 pour rejoindre la 8 au Muy si vous circulez en direction de Nice, ou à Brignoles si vous circulez en direction d'Aix-en-Provence. Et puis notez que la bifurcation qui permet de passer de la 8 direction Aix à la 57 direction Toulon est également fermée. Et là, vous faites le contraire. Vous devez sortir au Muy, sortie 36, emprunter la route départementale nationale 7 et rejoindre la 57 sur le secteur du Canet des Morts. Voilà Yoko.
3: Merci Hervé, on termine avec vous Sarah dans le sud-ouest. Eh bien, le sud-ouest, c'est toujours aussi calme. Je vous rappelle, pour vous qui êtes en Gironde, que la 63 est fermée direction Bordeaux entre Marche Prime 23 et Sestas 25. À Bordeaux, c'est la rocade intérieure qui est fermée entre la bifurcation avec la 63 et Pessac numéro 13. Au sud-ouest de Toulouse, sur la 64, en direction de la Ville Rose, c'est la sortie Oncopole 38 qui est fermée. Et à Toulouse même, le périphérique intérieur est fermé entre le Palais 19 et Rangueil 23.
2: Jusqu'à 23h, les routiers sont toujours aussi sympas.
3: 22h49, encore 10 minutes de playlist que vous concoctez en m'envoyant un message sur le site radio177.fr quand vous êtes à l'arrêt, évidemment. Tout à l'heure, je n'ai pas pu contenter Emmanuel Seber qui nous demandait un titre de Puff Daddy et il me propose donc une nouvelle chanson. C'est Pierre Bachelet et il dit c'est pour notre ami Ch'ti de Ch'la bise à Monsieur Vincent et il me demande les corons de Pierre Bachelet. Donc

C'est un classique, ça. Pierre Bachelet avec Les Corons. 22h53, Nathalie m'a envoyé un message en nous félicitant déjà, en nous disant que c'était chouette cette émission. Elle nous dit merci pour l'animation des équipes et celle de ceux qui veillent sur nous sur la route. Elle est avec son mari Philippe et ils font la route justement depuis de nombreuses années à l'écoute du 107.7. Et là, ils sont entre Dijon et les Landes. Elle aimerait beaucoup écouter le Clair de Lune de Debussy. Malheureusement, Nathalie, je n'ai pas ça dans mes cartons. Je vais vous proposer un autre style de musique. C'est un choix d'une autre auditrice, mais un petit peu plus jeune, à mon avis, en tout cas, dans son choix, ça se sent, puisque c'est un titre de 2008 seulement. C'est Britney Spears avec Circus, et pour Lola tout de suite. Mais Nathalie, vous n'hésitez pas, si vous voulez m'envoyer une autre idée de chanson, je me ferai un plaisir de le diffuser juste avant 23h.

Britney Spears à l'instant avec Circus et Nathalie m'a répondu, elle a choisi une autre musique donc ça tombe bien parce que là je peux la diffuser et c'est donc Armin van Helden et ça s'appelle You Don't Know Me, et on va se quitter sur ça. Je vous donnerai la parole évidemment pour vous dire au revoir Hervé et Sarah juste après.

0: Bon, et bien voilà, on va se quitter en musique et puis on va souhaiter une bonne soirée. Chacun va repartir dans sa chambre, gérer son trafic dans le sud-ouest. Sarah Chalbos continue de vous accompagner. Merci Sarah, c'était super
1: Merci
0: sympa.
1: Merci à vous Yoko, c'était trop cool.
0: Bonne soirée, bon courage. Et puis dans le sud-est, eh bien Hervé Améry qui vous accompagne aussi jusqu'à 1h du matin.
2: Exactement.
0: Bonsoir Hervé.
2: Bonsoir Yoko, merci également pour cette excellente playlist et bonne route à toutes et tous.
0: Merci, il est 23h.
2: Merci Yoko Trigalo de la rédaction du 177 que nous retrouverons tout à l'heure à minuit pour le flash d'actu, mais pour l'instant bien sûr la météo. La météo de demain, mercredi 10 juin, du sud de Rhône-Alpes pour région méditerranéenne. La journée sera bien ensoleillée, passagèrement voilée, qui en revanche, Tramontane et Mistral se renforceront un peu pour atteindre 50-70 km/h, voire 80 sur les îles Varoises. Sur le reste du pays, le temps sera plus mitigé, sous une alternance d'éclaircies, de passages nuageux, parfois accompagnés d'ondées. D'ailleurs, en matinée, des averses concerneront le nord de l'Auvergne-Rhône-Alpes. L'après-midi, des averses resteront sur les Alpes du Nord. Au thermomètre, le matin, il fera entre 7 et 11 degrés sur la moitié nord, entre 10 et 15 au sud, localement 16-19 degrés au bord de la Méditerranée. En journée, les températures maximales atteindront 22 à 26 degrés sur le Roussillon et 25 à 31 en Languedoc. En Provence-Alpes-Côte d'Azur, elles plafonneront en revanche entre 16 et 19 degrés sur le tiers nord. On ira jusqu'à 22 ailleurs.
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2: Avec à l'heure actuelle un trafic normal sur l'ensemble des axes autoroutiers du quart sud-est du pays. En revanche, il y a pas mal de zones de travaux et je vais commencer bien sûr par le rappel de cet accident. Un accident qui a impliqué un poids lourd dans les Bouches-du-Rhône. L'accident s'est produit cet après-midi et du coup la 54 est toujours coupée en direction d'Arles-Montpellier. Les opérations de réparation ont débuté. La principale conséquence, c'est que vous devez obligatoirement quitter la 54 à Aiguière-Miramas, c'est la sortie numéro 13, puis emprunter le réseau secondaire pour retrouver à nouveau l'accès à la 54 du côté de Saint-Martin-de-Crau. Il y a également des travaux à l'ouest de Lyon, puisque la 89 est fermée en direction de Clermont-Ferrand, entre Tarare-Est, sortie 35 obligatoire et Balbigny, l'échangeur numéro 33. Vous poursuivez via le réseau secondaire en suivant les itinéraires fléchés S20 et S18. Au volant d'un poids lourd, les autorités vous demandent d'emprunter les autoroutes A47 et A72. Dans la région lyonnaise, la 46, le contournement est de la ville, est fermé en direction de Marseille-Saint-Étienne entre Manicieux et Chasse-sur-Rhône. À Manicieux, vous pouvez emprunter la 43 en direction de Lyon, puis le boulevard périphérique Laurent Bonnevet, autrement dit la route départementale 383, d'où vous pouvez rejoindre l'autoroute en direction de Marseille-Saint-Étienne. Dans l'autre sens, donc sur la 46, c'est la sortie numéro 12, Saint-Priest-Centre, qui est fermée en direction de Paris. Et là, vous pouvez anticiper, sortir avant à Mions, sortie numéro 13. Et puis au-delà du réseau Vinci Autoroute, je rappelle que la 7 Nord est fermée en direction de Lyon-Centre-Paris entre le nœud de Ternay et Saint-Fond. Dans la Drôme à présent, notez que les sorties 15 Valence-Romand de la 7 sont fermées dans les deux sens de circulation. Vous pouvez sortir avant ou après à Bourg-les-Valence numéro 14 ou à Loriol numéro 16. Au sud d'Avignon, les sorties 24 Avignon-Château-Renard de la 7 sont fermées dans les deux sens. Là aussi, vous pouvez sortir avant ou après Cavaillon numéro 25 ou Avignon le Pontet numéro 23. Enfin, dans la région de Salon-de-Provence, l'A7 est fermée en direction de Lyon, entre la bifurcation avec l'A54 et Sénas, l'échangeur numéro 26. Vous devez sortir à Salon-Centre numéro 15 ou à Grand-Salon numéro 14, c'est sur l'A54, et poursuivre via le réseau secondaire pour rejoindre l'A7 du côté de Sénas. Il y a aussi pas mal de travaux sur l'extrême quart sud-est du pays, mais je vous en parlerai dans le prochain point trafic.
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Le petit pêcheur, c'était Manon Lisa sur le 107.7. Bonne soirée, bon voyage avec nous à l'heure actuelle. Pas de difficultés de circulation, en revanche, pas mal de zones de travaux. Puis toujours les conséquences aux portes de la Camargue de cet accident de poids lourd, puisque je rappelle très brièvement, au moment où je vous parle, la 54 reste coupée en direction d'Arles, Nîmes, Montpellier, avec une sortie obligatoire établie à Iguières-Miramas. C'est la sortie numéro 13. Mais l'infotrafic revient bien sûr d'ici un peu plus de 5 minutes.

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1: 23h15, un nouvel aperçu en ce qui concerne vos conditions de circulation qui sont normales à l'heure actuelle. Aucune difficulté enregistrée. Alors, pas mal de zones de travaux et parfois des cônes de signalisation percutées dans ces zones de travaux que vous retrouvez comme obstacle le temps qu'une femme ou qu'un homme en jaune revienne les repositionner. Donc, vigilance lorsque vous pénétrez dans des zones de travaux. Alors, avant de commencer par quelques zones de travaux, les conséquences d'un accident de poids lourd survenu cet après-midi aux portes de la Camargue, puisque je le rappelle, à l'heure actuelle, il y a toujours des opérations de réparation et en raison de cet accident de poids lourd. Donc la 54 est pour l'instant toujours coupée en direction d'Arles, Nîmes, Montpellier. Vous devez en effet, dans ce sens-là, obligatoirement sortir à Aiguières-Miramas, c'est la sortie numéro 13, puis emprunter le réseau secondaire afin de retrouver la 54 sur le secteur de Saint-Martin-de-Crau. Voilà donc pour cette situation. Sinon, on fait un petit focus maintenant sur les zones de travaux sur l'extrême quart sud-est du pays, dans la région d'Aix-en-Provence, la bifurcation qui permet de passer de l'A8 direction Lyon-Marignane à l'A51 direction Gap est fermée. Vous pouvez sortir à Aix-Pont-de-l'Arc, sortie numéro 30, et emprunter le réseau secondaire pour rejoindre l'A51. L'A51, justement, entre Manosque et Sisteron, les sorties 19 Fort-Calquier sont fermées dans les deux sens de circulation. Alors, vous pouvez sortir avant ou après Manosque numéro 18 ou Perruic numéro 20. Tout au sud, dans la région d'Aubagne, les sorties 33.1, la Destrousse de l'A52 sont fermées là aussi dans les deux sens. Vous pouvez sortir à Belcodène, c'est l'échangeur numéro 33. Dans les Bouches-du-Rhône, mais au-delà du réseau Vinci Autoroute, l'A50 est fermée entre Aubagne et Marseille. À Aubagne, vous devez suivre les déviations mises en place depuis l'A50 et l'A52 afin de poursuivre via le réseau secondaire pour rejoindre la cité phocéenne. À Toulon, le tunnel de la ville est fermé dans les deux sens de circulation. L'autoroute aussi, en amont, s'est fermée dans les deux sens, entre Toulon-Centre, l'échangeur 17, et Sifour-les-Plages, l'échangeur numéro 13. Suivez bien les déviations établies sur ce périmètre. Dans le Var, notez que les bretelles de bifurcation qui permettent de passer de l'A57 à l'A8 direction Aix-Nice sont fermées. Vous devez sortir au Canet des Morts, c'est la sortie numéro 13, puis emprunter la route départementale nationale 7 afin de rejoindre l'A8 au Muy, si vous circulez en direction de Nice, ou à Brignoles, si vous circulez en direction d'Aix. La bifurcation qui permet de passer cette fois-ci de l'A8 direction Aix à l'A57 direction Toulon est également fermée. Et là, vous devez faire le chemin inverse, c'est-à-dire quitter l'A8 au Muy, c'est la sortie 36, et emprunter la route départementale nationale 7 pour rejoindre l'A57 au niveau du Canet des Morts. Dans la région de Cannes, les sorties 41 Mandelieu-Est de l'A8 sont fermées dans les deux sens. Vous pouvez sortir à Mandelieu-Centre numéro 40. Pour les poids lourds, ce sera avant à Mougins numéro 42. Et puis un peu plus loin, vous ne pouvez plus quitter l'A8 en direction d'Aix-Marseille par la sortie 39. Les Adrets, elle est fermée. Alors là, vous pouvez anticiper, sortir avant à Mandelieu-Centre numéro 40, mais c'est uniquement pour les véhicules légers, pour les poids lourds. Donc vous devez sortir avant, comme je le disais, à Mougins numéro 42 ou après à Fréjus-Est numéro 38. Il y a des travaux également du côté de Salon-de-Provence, dans la vallée du Rhône, et puis dans la région lyonnaise. J'y reviendrai dans le prochain point trafic. Le prochain point trafic, justement, ce sera aux environs de 23h30.

Déjà à l'antenne depuis quelques semaines, le titre La fille interprétée par Vernis Rouge sur le 107.7. Bonne soirée, bon voyage avec nous, même quasiment bonne nuit, puisque dans moins de 5 minutes, nous reparlerons de vos conditions de circulation. Et mine de rien, il est déjà 23h26.

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1: 23h30, un nouvel aperçu en ce qui concerne vos conditions de circulation et pour l'instant, en dehors des zones de travaux, il n'y a pas d'événement impactant à vous rappeler, si ce n'est à revenir sur les conséquences de cet accident qui a impliqué un poids lourd ce mardi après-midi, puisqu'à l'heure où je vous parle, aux portes de la Camargue, la 54 est toujours coupée à la circulation en direction d'Arles, Nîmes-Montpellier pour maintenant la poursuite des opérations de réparation. Alors pour l'instant, la conséquence, c'est que vous devez obligatoirement quitter la 54 à Aiguière-Miramas, c'est la sortie numéro 13, puis emprunter le réseau secondaire pour rejoindre à nouveau la 54 sur le secteur de Saint-Martin-de-Crau. Voilà donc pour la situation sur ce périmètre. Sinon, il y a pas mal de zones de travaux et je vous emmène tout d'abord à l'ouest de Lyon. La 89, en effet, est fermée en direction de Clermont-Ferrand, entre Tarare-Est, sortie 35 obligatoire, et Balbigny, échangeur numéro 33. Une fois sur le réseau secondaire, vous suivez les itinéraires fléchés S20 et S18. Et puis au volant d'un poids lourd, les autorités vous demandent d'emprunter les autoroutes A47 et A72. Dans la région lyonnaise, la 46, le contournant est de la ville, est fermé en direction de Marseille-Saint-Étienne. C'est fermé entre Manicieux et Chassurone. À Manicieux, vous pouvez emprunter la 43 direction Lyon, puis le boulevard périphérique Laurent Bonnevie, autrement dit la route départementale 383, d'où vous pourrez rejoindre l'autoroute en direction de Marseille-Saint-Étienne. Dans l'autre sens, notez que la sortie 12 Saint-Priest centre de la 46 est fermée en direction de Paris, et dans ce cas, il faut anticiper. Vous pouvez en effet sortir avant à Mions. C'est la sortie numéro 13. Au-delà du réseau Vinci Autoroute, je rappelle que l'A7 Nord est également fermée en direction de Lyon-Centre-Paris entre le nœud de Ternay et Saint-Fond. Dans la vallée du Rhône et dans la Drôme précisément, les sorties 15 Valence-Romans de l'A7 sont fermées dans les deux sens. Vous pouvez sortir avant ou après, donc à Bourg-les-Valence numéro 14 ou à Loriol numéro 16. Au sud d'Aix-en-Provence, les sorties 24 Avignon-Château-Renard de l'A7 sont fermées dans les deux sens. Là aussi, vous pouvez sortir avant ou après. Ce sera Cavaillon numéro 25 ou Avignon-le-Pontet numéro 23. Enfin, dans la région de Salon-de-Provence, je rappelle que l'A7 est fermée en direction de Lyon entre la bifurcation avec l'A54 et Sénas, l'échangeur 26. Vous devez donc sortir à Salon-Centre numéro 15 ou Grand Salon numéro 14, c'est sur l'A54, et poursuivre via le réseau secondaire pour rejoindre l'A7 à Sénas. Il y a d'autres secteurs travaux sur l'extrême quart sud-est du pays, j'y reviendrai dans le prochain point trafic.
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1: Allez, dans un instant, une idée de sortie en famille qui fait rêver petits et grands dans les Pyrénées-Orientales. Direction Oneria, c'est à Canet en Roussillon, un lieu immersif entre imaginaire et monde aquatique à découvrir donc dans 4 minutes.

0: Le groupe de Palmas, J'en rêve encore. Allez, comme promis, sortir en famille à présent, à direction à Canet-en-Roussillon, près de Perpignan. Mathilde Ferrière nous attend à Oniria, un lieu dédié à la découverte et à l'évasion.
1: Je me trouve aujourd'hui à Canet-en-Roussillon, à l'entrée d'Oniria, un aquarium qui se découvre comme un voyage de bassin en bassin. Je viens de rejoindre Jessica Cobos, directrice commerciale et marketing d'Oniria, qui va faire la visite avec moi. Une visite, croyez-moi, pas comme les autres.
2: C'est un voyage immersif au cœur du monde de l'eau, où on va suivre justement l'histoire d'une petite goutte d'eau qui part du sommet du mont Canigou, qui descend les rivières locales et qui va se jeter dans la mer Méditerranée à Canet-en-Roussillon et va partir faire un tour du monde avant de revenir sur le port de Canet.
1: À peine arrivés, nous pouvons apercevoir de nombreux petits poissons, plus jolis les uns que les autres en fonction de leur origine, méditerranéenne, tropicale aussi. D'ailleurs, sous les tropiques, nous arrivons dans l'un des espaces préférés des petits et des grands également.
2: Ici, vous avez 10 requins de 3 espèces différentes. On va pouvoir observer les plus imposants qui sont des requins taureaux.
3: La salle des requins est impressionnante.
4: Moi, je trouve que j'ai un peu peur parce que à la fois ils sont flippants et à la fois des fois ils sont mignons. Quand je vois des requins comme ça, je préfère pas casser la vitre.
2: On va pouvoir voir des requins gris là, juste sur votre gauche, et on a aussi un requin pointe noire très facile à observer. Regardez, il vient nous voir. Vous voyez le haut de son aileron avec le petit
5: tout à fait
2: pointe noire.
5: Oui, je le vois. C'est agréable, même si oui, ça fait un peu peur de les voir de si près.
6: Et là, j'avoue que c'est exceptionnel de voir des requins à cette distance-là.
1: Nous voilà maintenant en Amazonie, dans une serre tropicale, à côté d'une très grande cascade, comme vous allez l'entendre.
2: Sébastien est un de nos soigneurs animaliers. Il va accéder là au bassin des iguanes et des tortues.
1: Alors, on a quoi là au repas, au menu du jour?
7: Alors, pour les iguanes, il y a des végétaux, donc différents types de salades. Ils sont très sympas. Le mâle est un petit peu plus belliqueux. Il faut faire attention quand même quand on rentre.

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1: Avec à l'heure actuelle un trafic normal sur l'ensemble des axes autoroutiers du quart sud-est du pays, pas de difficultés de circulation, pas mal de zones de travaux, mais je commence bien sûr par les conséquences d'un accident de poids lourd survenu cet après-midi, puisque au moment où je vous parle, la 54 reste coupée à l'heure actuelle en direction d'Arles, Nîmes, Montpellier. En effet, à l'heure actuelle, vous devez toujours obligatoirement sortir à Aiguermes Miramas, c'est la sortie numéro 13, puis emprunter le réseau secondaire afin de retrouver l'accès à l'A54 sur le secteur de Saint-Martin-de-Crau. Voilà donc pour cette situation. En ce qui concerne les travaux, maintenant un petit coup de projecteur sur ce qui se passe sur l'extrême quart sud-est du pays. Il y a plusieurs informations à vous rappeler. Par exemple, dans la région d'Aix-en-Provence, la bifurcation qui permet de passer de l'A8 direction Lyon-Marignane à l'A51 direction Gap est fermée. Alors vous pouvez sortir à Aix-Pont de l'Arc, c'est la sortie numéro 30, puis emprunter le réseau secondaire pour rejoindre la 51. La 51 entre Manosque et Sisteron, notez que les sorties 19 Fort-Calquier sont fermées dans les deux sens. Vous pouvez sortir avant ou après, ce sera Manosque numéro 18 ou Perruic numéro 20. Tout au sud, dans la région d'Aubagne, les sorties 33.1, la Destrousse de la 52 sont fermées, là aussi, dans les deux sens de circulation. Vous pouvez sortir à Belcoden, c'est l'échangeur numéro 33. Dans les Bouches-du-Rhône, au-delà du réseau Vinci Autoroute, la 50 est fermée entre Aubagne et Marseille. À Aubagne, vous devez donc suivre des déviations mises en place depuis la 50 et la 52 afin de poursuivre via le réseau secondaire pour rejoindre la cité phocéenne. À Toulon, le tunnel de la ville est fermé dans les deux sens de circulation, avec des sorties obligatoires donc dans les deux sens. En direction de Marseille, ce sera à Toulon-Centre, la sortie 17, et en direction de Hyères ou de Nice, à Sifour-les-Plages, la sortie numéro 13. Ensuite, vous suivez les déviations établies sur ce périmètre. Dans le Var, les bretelles de bifurcation qui permettent de passer de l'A57 à l'A8, direction Aix ou Nice, sont fermées. Vous devez sortir au Canet des Morts, sortie numéro 13, puis emprunter la route départementale nationale 7 pour rejoindre l'A8 au Muy, si vous circulez en direction de Nice, ou à Brignoles, si vous circulez en direction d'Aix, en Provence. Dans le même temps, la bifurcation qui permet de passer de l'A8 direction Aix-Marseille à l'A57 direction Toulon est également fermée. Là, vous faites le chemin inverse. Vous devez sortir au Muy, c'est la sortie numéro 36, puis emprunter la route départementale nationale 7 pour rejoindre l'A57 au Canet des Morts. Sur la Côte d'Azur et dans la région de Cannes, je rappelle que les sorties 41 Mandelieu Est de l'A8 sont fermées dans les deux sens. Vous pouvez sortir à Mandelieu Centre numéro 40, ça c'est pour les voitures. Les poids lourds, c'est avant. À Mougins, c'est l'échangeur numéro 42, enfin avant, ça dépend dans le sens dans lequel vous circulez. Et puis un peu plus loin, eh bien, vous ne pouvez plus quitter l'A8 en direction d'Aix-Marseille par la sortie 39 Les Adrets qui est fermée. Là, vous pouvez sortir avant à Mandelieu Centre numéro 40, donc, mais uniquement pour les voitures. Les poids lourds, ce sera encore avant, donc à Mougins, sortie 42, ou alors après, à Fréjus Est, numéro 38. Il y a bien sûr des travaux dans la vallée du Rhône et au niveau de la région lyonnaise, mais j'y reviendrai dans le prochain point de trafic. Justement, le prochain point de trafic, ce sera après les infos de minuit. Si entre-temps un nouvel événement devait me parvenir, je vous retrouverai dans ce cas-là immédiatement, mais de manière localisée.

0: What's in Worlds, c'était les Christians sur le 107.7. Bonne nuit, bon voyage avec nous. Il est minuit.
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2: Bonsoir à toutes et à tous. Il est entendu depuis hier dans le cadre d'une enquête pour violences sexuelles qui concerne, selon la justice, à ce stade 13 victimes présumées. Patrick Bruel sera présenté à un juge d'instruction demain matin en vue d'une éventuelle mise en examen. Le chanteur et comédien de 67 ans a déjà annulé sa tournée. Alors que plusieurs rassemblements en hommage à Liane a été organisés à nouveau ce soir, des interpellations ont déjà eu lieu hier. La réalisatrice Andrea Bescon dénonce une arrestation et une détention arbitraire de 12 heures. Elle était hier devant le ministère de la Justice pour dénoncer le traitement judiciaire de cette affaire. Durant sa garde à vue, elle n'aura jamais été auditionnée ni examinée par un médecin ni même assistée d'un avocat en fustigé ses conseils. Tandis que l'avocat de la famille de Liane a lui pointé le manque de moyens de la justice comme le vrai cœur du problème. Le patron de la gendarmerie a reconnu un échec et Emmanuel Macron a assuré de la détermination du gouvernement aux familles touchées par ces drames. Les États-Unis annoncent mener des frappes en Iran, une décision qui fait suite à la destruction d'un hélicoptère américain. Le commandant en chef a déclaré que la mission était une réponse proportionnée à une agression iranienne injustifiée. Emmanuel Macron va organiser jeudi une visioconférence entre les membres du G7 quatre jours avant l'ouverture du sommet. Objectif, renforcer la coopération entre les grandes économies mondiales parmi lesquelles la Chine. C'est ce qu'a annoncé l'Élysée. Et puis c'est fait, les Bleus sont désormais qualifiés pour la Coupe du Monde de football. L'équipe de France féminine a dominé l'Irlande 1-0 au Stade des Alpes à Grenoble. Les joueuses terminent première de leur groupe de qualification devant les Pays-Bas et elles vont disputer leur 5e mondial d'affilée. Minuit passé de 1 minute, c'est la fin de ce flash. On se retrouve dans une heure pour l'actualité. Pour l'instant, c'est l'infotrafic qui arrive et ce sera juste après la météo.
0: Merci Yoko Trigallo de la rédaction du 107.7, la météo de ce mercredi, parce que depuis 2 minutes nous sommes bel et bien le 10 juin, et bien du sud de Rhône-Alpes, région méditerranéenne, la journée sera bien ensoleillée, passagèrement voilée. En revanche, Tramontane et Mistral se renforceront un peu pour atteindre 50-70 km/h, voire 80 sur les îles Varoises, sur le reste du pays. Le temps sera plus mitigé sous une alternance d'éclaircies et de passages nuageux, parfois accompagnés d'ondées. Alors, en matinée, les averses concerneront le nord de l'Auvergne-Rhône-Alpes. L'après-midi, les averses resteront sur les Alpes du Nord. Au thermomètre, le matin, il fera entre 7 et 11 degrés sur la moitié nord, entre 10 et 15 au sud localement, 16-19 degrés au bord de la Méditerranée. En journée, les températures maximales atteindront 22 à 26 degrés sur le Roussillon, 25 à 31 en Languedoc et en Provence-Alpes-Côte d'Azur. Elles plafonneront en revanche entre 16 et 19 degrés sur le tiers nord, jusqu'à 22 ailleurs.
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0: Avec depuis plusieurs minutes le même constat, trafic normal, en tout cas pas de difficultés de circulation, pas mal de zones de travaux, mais toujours les conséquences d'un accident de poids lourd survenu hier mardi dans l'après-midi, puisqu'à l'heure où je vous parle, la 54 reste coupée en direction d'Arles-Montpellier, puisque vous devez obligatoirement sortir à Aiguières-Miramas, la sortie numéro 13, puis emprunter le réseau secondaire pour rejoindre la 54 à Saint-Martin-de-Crau. Voilà donc pour la situation sur ce secteur. Sinon, il y a des zones de travaux. Alors, sur l'extrême quart sud-est du pays, je ferai un retour sur ces zones de travaux dans le prochain point trafic. Pour l'instant, on s'intéresse à la situation à l'ouest de Lyon. La 89 est fermée en direction de Clermont-Ferrand entre Tarare-Est, sortie 35 obligatoire, et Balbigny, échangeur 33. Vous poursuivez via le réseau secondaire en suivant les itinéraires fléchés S20 et S18. Au volant d'un poids lourd, les autorités vous demandent d'emprunter les autoroutes A47 et A72. Dans la région lyonnaise, plusieurs informations à retenir. Tout d'abord, la 46, le contournement est de la ville, est fermé en direction de Marseille-Saint-Etienne, entre Manicieux et Chasse-sur-Rhône. À Manicieux, vous pouvez emprunter la 43 en direction de Lyon, puis le boulevard périphérique Laurent Bonnevet, autrement dit la route départementale 383, d'où vous pourrez rejoindre l'autoroute en direction de Marseille-Saint-Etienne. Dans l'autre sens, la sortie numéro 12 Saint-Priest-Centre de la 46 est fermée en direction de Paris. Et là, vous pouvez anticiper, sortir avant à Mions, c'est la sortie numéro 13. Enfin, au-delà du réseau Vinci Autoroute, je rappelle que l'A7 Nord est fermée en direction de Lyon-Centre-Paris entre le nœud de Ternay et Saint-Fond. Dans la vallée du Rhône et dans la Drôme, plus particulièrement, les sorties 15 Valence-Romande de l'A7 sont fermées dans les deux sens. Vous pouvez sortir avant ou après, ce sera à Bourg-les-Valence numéro 14 ou à L'Oriole numéro 16. Encore un peu plus au sud, du côté d'Avignon, les sorties 24 Avignon-Château-Renard de l'A7 sont fermées dans les deux sens de circulation. Là encore, vous pouvez sortir avant ou après, ce sera à Cavaillon numéro 25 ou Avignon-le-Pontet numéro 23. Dans la région de Salon-de-Provence, je rappelle que l'A7 est fermée en direction de Lyon entre la bifurcation avec l'A54 et Sénas, la sortie numéro 26. Vous devez donc sortir à Salon-Centre numéro 15 ou à Grand-Salon numéro 14, c'est sur l'A54, puis poursuivre via le réseau secondaire pour rejoindre l'A7 à Sénas. Et puis donc, pas mal de travaux également sur l'extrême quart sud-est du pays, mais j'y reviendrai dans le prochain point trafic.
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M Pokora sur le 107.7. Bonne nuit, bon voyage avec nous. N'oubliez pas les pauses, hein, si vous effectuez des longs trajets. La marque est toute simple à retenir. Toutes les 2 heures, tous les 200 kilomètres, 2 heures, 200 kilomètres, il faut s'arrêter minimum un quart d'heure, 20 minutes. Et nous, on va s'arrêter dans 3 minutes pour parler de vos conditions de circulation. 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
1: Minuit 16, un nouvel aperçu en ce qui concerne vos conditions de circulation avec pour l'instant un trafic normal. Pas de difficultés de circulation, que des zones de travaux sur lesquelles je vais revenir. Auparavant, je vous rappelle quand même un fait de la nuit parce que justement, il y a des chantiers qui sont en place. Eh bien, ce sont des cônes de signalisation percutés dans les chantiers qui deviennent des obstacles le temps qu'une femme ou qu'un homme en jaune revienne les repositionner. Donc soyez attentifs justement dans ces zones de chantier, soyez vigilants, ne percutez pas les cônes de signalisation. Du côté des Bouches-du-Rhône également et aux portes de la Camargue, il y a les conséquences, avant de vous parler des zones de travaux, il y a les conséquences toujours d'un accident de poids lourd survenu hier après-midi, puisque la 54, au moment où je vous parle, est toujours coupée en direction d'Arles et de Montpellier. Du coup, vous devez obligatoirement sortir à Aiguières-Miramas, c'est la sortie numéro 13, puis emprunter le réseau secondaire afin de rejoindre la 54 sur le secteur de Saint-Martin-de-Crau. Il y a également des zones de travaux donc sur l'extrême quart sud-est du pays, dans la région d'Aix-en-Provence par exemple, la bifurcation qui permet de passer de l'A8 direction Lyon-Marignane à la 51 direction Gap est fermée. Vous pouvez sortir à Aix-Pont de l'Arc numéro 30, puis emprunter le réseau secondaire afin de rejoindre la 51. Justement, à propos de la 51 entre Manosque et Sisteron, les sorties 19 Fort Calquier de la 51 sont fermées dans les deux sens. Vous pouvez sortir avant ou après. Ce sera à Manosque numéro 18 ou à Perruy numéro 20. Tout au sud, dans la région d'Aubagne maintenant, Et dans les sorties numéro 33.1, celles de la Destrousse qui desservent la 52, sont fermées dans les deux sens. Là, vous pouvez sortir à Belcoden, c'est l'échangeur numéro 33. Dans les Bouches-du-Rhône encore, mais au-delà du réseau Vinci Autoroute, la 50 est fermée entre Aubagne et Marseille. À Aubagne, vous devez suivre les déviations mises en place depuis la 50 et la 52 afin de poursuivre via le réseau secondaire pour rejoindre la cité phocéenne. Du côté de Toulon, le tunnel de la ville est fermé dans les deux sens de circulation. Des sorties obligatoires dans chaque sens également. Si vous circulez en direction de Marseille, sortie obligatoire établie à Toulon centre, sortie 17. Dans l'autre sens, en direction de Hyères ou de Nice, sortie obligatoire établie à Sifour-les-Plages, c'est la sortie numéro 13. Et dans les deux cas, vous suivez bien sûr les déviations établies sur ce périmètre. Si vous circulez du côté du Var, du côté du Canet des Morts, retour à la normale. Plus de bretelles de bifurcation fermées. En effet, tout est redevenu opérationnel depuis peu. Donc, vous pouvez bifurquer de la 57 sur la 8, de la 8 sur la 57 au niveau du Canet des Morts. Donc, retour à la normale depuis peu. Et puis, je vous emmène sur la Côte d'Azur, dans la région de Cannes. Les sorties 41 Mandelieu-Est de la 8 sont fermées dans les deux sens. Vous pouvez sortir à Mandelieu-Centre numéro 40, mais c'est uniquement pour les véhicules légers. Et puis un peu plus loin, vous ne pouvez plus quitter l'A8 en direction d'Aix-Marseille par la sortie 39, Les Audrées, qui est fermée. Vous pouvez sortir avant à Mandelieu-Centre, donc sortie 40 uniquement pour les véhicules légers. Pour les poids lourds, ce sera encore avant, par exemple, Mougins, la sortie 42, ou alors après à Fréjus-Est, numéro 38. Il y a des zones de travaux également dans la vallée du Rhône, du côté de la région lyonnaise, mais j'y reviendrai dans le prochain point trafic. Et le prochain point de trafic, bien sûr, ce sera aux environs de minuit et demi.

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Benabar, quoi qu'on dise sur le 107.7, bonne nuit et bon voyage avec nous à l'heure actuelle. La circulation s'effectue normalement sur l'ensemble des axes autoroutiers du quart sud-est du pays. Aucune difficulté de circulation, l'infotrafic de retour d'ici un peu plus de 5 minutes. En attendant, voici Faith No More avec la reprise Easy.

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1: Minute 31 minutes. Pour l'instant, pas de changement à trafic normal. Pas d'événement impactant, hormis bien sûr ceux qui voient des travaux, des zones de travaux avec quelques conséquences. Mais je vais commencer bien sûr par vous rappeler qu'il y a les conséquences d'un accident de poids lourd survenu hier après-midi dans les Bouches-du-Rhône. Et c'est toujours en cours puisque la 54 est toujours coupée à la circulation en direction d'Arles-Montpellier. La conséquence, eh bien, c'est que vous devez obligatoirement quitter la 54 à Aiguères-Miramas, c'est la sortie numéro 13, puis emprunter le réseau secondaire pour retrouver à nouveau la 54 sur le secteur de Saint-Martin-de-Crau. Voilà donc pour cette situation. À l'ouest de Lyon, la 89 est fermée en direction de Clermont-Ferrand, entre Tarare-Est, sortie 35 obligatoire, et Balbigné, changeur 33. Vous poursuivez via le réseau secondaire en suivant surtout les itinéraires fléchés S20 et S18 au volant d'un poids lourd. Les autorités vous demandent d'emprunter les autoroutes A47 et A72. Dans la région lyonnaise, plusieurs informations à retenir. Tout d'abord, la 46, le contournant Est de la ville, est fermée en direction de Marseille-Saint-Etienne entre Manicieux et Chasse-sur-Aune. À Manicieux, vous pouvez emprunter la 43 direction Lyon, puis le boulevard périphérique Laurent Bonnevé, autrement dit la route départementale 383, d'où vous pourrez rejoindre l'autoroute en direction de Marseille-Saint-Etienne. Dans l'autre sens, sur la 46, la sortie 12, Saint-Priest-Centre, est fermée en direction de Paris. Et là, vous pouvez anticiper, sortir avant. À Mions, c'est la sortie numéro 13. Au-delà du réseau Vinci Autoroute, notez que la 47 est fermée également. Avec une sortie obligatoire établie à Chasse-sur-Aune. Donc, ensuite, vous empruntez le réseau secondaire. Et puis, toujours au-delà du réseau Vinci Autoroute, la 7 Nord est fermée en direction de Lyon-Centre-Paris, entre le nœud de Ternay et Saint-Fons. Avant de poursuivre, retour à l'infotrafic avec un nouvel événement qui me parvient. Si vous circulez à l'heure actuelle du côté de Montélimar, mais le point de repère, c'est Bolène. Vous circulez sur l'A7 en direction de Lyon. Un semi-remorque en panne qui impacte la bande d'arrêt d'urgence, mais aussi la voie de droite. C'est 19 km après Bolène, l'échangeur numéro 19. Samuel, un homme en jaune, est présent sur les lieux avec très certainement la neutralisation de la voie de droite à venir. Donc, soyez vigilants sur ce secteur. Il faut vous décaler sur les deux voies les plus à gauche et un dépanneur va très certainement se rendre sur les lieux. Allez, dans la vallée du Rhône, je poursuis avec les zones de travaux, puisque dans la Drôme, les sorties 15 Valence-Romand de la 7 sont fermées dans les deux sens. Vous pouvez sortir avant ou après, ce sera Bourg-les-Valence numéro 14 ou L'Oriole numéro 16. Au sud d'Avignon, les sorties 24 Avignon-Château-Renard de la 7 sont fermées là aussi dans les deux sens, donc idem, vous pouvez sortir avant ou après, ce sera Cavaillon numéro 25 ou Avignon-le-Pontet numéro 23. Dans la région de Saint-Provence, l'A7 est fermée en direction de Lyon entre la bifurcation avec l'A54 et Sénas, l'échangeur numéro 26. Vous devez donc sortir à Salon-Centre numéro 15 ou à Grand-Salon numéro 14 qui se trouvent toutes deux sur l'A54 et poursuivre via le réseau secondaire pour rejoindre l'A7 à Sénas. Voilà donc pour cette situation. Alors il y a des zones de travaux également sur l'extrême quart sud-est du pays, mais j'y reviendrai dans le prochain point trafic.
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1: Durant votre trajet, vous voyez régulièrement ces grands panneaux lumineux qui diffusent des informations sur les dangers ou les travaux, mais savez-vous qui rédige ces messages? Derrière leur apparente simplicité se cachent des contraintes bien particulières. La réponse, bien sûr, dans Questions d'autoroute à retrouver dans 3 minutes.

0: appelle les pompiers. C'était Soprano en feu sur le 107.7.
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0: Ils sont plus courts qu'un SMS, mais doivent aller à l'essentiel. Comme prévu, gros plan maintenant sur les messages affichés sur les panneaux lumineux. C'est avec Quentin Lachaise.
2: Qui écrit les messages sur les panneaux lumineux de l'autoroute? Il s'appelle PMV, pour panneaux à messages variables. Ils sont un moyen efficace pour vous communiquer une info, mais attention, il faut être concis, la place y est limitée. Maud Bonnel de Vinci Autoroute.
3: C'est des panneaux qui sont essentiellement sur des trois lignes et on peut en voir à quatre lignes en amont de bifurcation pour une ligne qui est dédiée à la direction prise pour l'autoroute et chaque ligne compose 15 caractères.
2: Pour écrire le message, cela se fait très souvent automatiquement.
3: C'est dans un panneau d'autoroute et chaque ligne compose 15 caractères.
2: Pour écrire le message, cela se fait très souvent automatiquement.
3: C'est dans un PC sécurité, vous avez des opérateurs.

0: malheureusement, on a une campagne d'affichage pendant 24 heures pour annoncer le nombre, malheureusement, de heurts de fourgons réalisés.
1: Notez également que si le panneau lumineux a ses feux flash activés, c'est que vous êtes très près du danger affiché.
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1: Minuit, qui est presque 45 minutes, un nouvel aperçu en ce qui concerne vos conditions de circulation. Et ma foi, c'est bien simple pour l'instant. Le trafic est normal, quasiment pas d'événements impactants, surtout des zones de travaux à vous rappeler. Mais aussi, donc, ce poids lourd en difficulté, poids lourd en panne. Si vous circulez sur l'A7 en direction de Lyon, c'est dans la région de Montélimar, mais le point de repère, c'est Bolène. L'échangeur précédent, 19 km environ après la sortie 19. Un semi-remorque en panne qui impacte la voie de droite. Samuel, l'homme en jaune, est présent sur les lieux. Un dépanneur, ça y est présent sur les lieux donc pour prendre en charge le dépannage de ce semi-remorque. Voilà donc pour la situation dans cette zone. Avant de s'intéresser à quelques zones de travaux essentiellement concentrées sur le quart sud-est, l'extrême quart sud-est du pays, je rappelle les conséquences d'un accident impliquant un poids lourd survenu hier après-midi, puisque les conséquences sont toujours en place, à savoir que l'A54 est toujours coupée en direction d'Arles-Montpellier. Du coup, vous devez obligatoirement quitter l'A54 Aiguière-Miramas, c'est la sortie numéro 13, poursuivre via le réseau secondaire pour rejoindre l'A54.

0: 34 sur le secteur de Saint-Martin-de-Crau. Les zones de travaux à présent, c'est dans la région d'Aix-en-Provence, la bifurcation qui permet de passer de l'A8 direction Lyon-Marignane à l'A51 direction Gap, elle est fermée. Alors vous pouvez sortir à Aix-Pont de l'Arc numéro 30, puis emprunter le réseau secondaire pour joindre l'A51. Justement, dans la vallée d'Adurance, entre Manosque et Sisteron, les sorties 19 Fort Calquier de l'A51 sont fermées dans les deux sens. Vous pouvez sortir avant ou après, ce sera Manosque numéro 18 ou Perruy numéro 20. Tout au sud, dans la région d'Aubagne, les sorties 33.1, la Destrousse de la 52 sont fermées dans les deux sens. Là, vous pouvez sortir à Belcoden, c'est l'échangeur numéro 33. On reste dans les Bouches-du-Rhône, mais au-delà du réseau Vinci Autoroute, puisque la 50 est fermée entre Aubagne et Marseille. À Aubagne, vous devez suivre les déviations mises en place depuis la 50 et la 52 pour poursuivre via le réseau secondaire afin de rejoindre la cité phocéenne. Du côté de Toulon également, le tunnel de la ville est fermé dans les deux sens. L'autoroute aussi, donc, avec des sorties obligatoires. Alors, en direction de Marseille, la sortie obligatoire est établie à Toulon-Centre, la sortie 17. Dans l'autre sens, en direction de Hyères ou de Nice, sortie obligatoire établie à Sifour-les-Plages, la sortie numéro 13. Vous suivez ensuite les déviations donc établies sur ce secteur. Enfin, sur la Côte d'Azur, dans la région de Cannes, les sorties 41 Mandelieu-Est de la 8 sont fermées dans les deux sens. Vous pouvez sortir à Mandelieu-Centre numéro 40, mais c'est uniquement pour les véhicules légers. Un peu plus loin, vous ne pouvez plus quitter la 8 en direction d'Aix-Marseille par la sortie 39 Les Adrets. Elle est fermée, alors vous pouvez sortir avant à Mandelieu-Centre. Sortie 40, donc uniquement pour les véhicules légers. Pour les poids lourds, ce sera encore avant à Mougins numéro 42 ou alors carrément après à Fréjus-Est numéro 38. Il y a des zones de travaux également du côté de la région lyonnaise, dans la vallée du Rhône. On y reviendra au cours des prochains points trafic de la nuit. Justement, le prochain point trafic, ce sera après les infos à 1h du matin avec une nouvelle copilote pour vous accompagner sur le quart sud-est du pays. En attendant, je reste à vos côtés. Si un nouvel événement devait me parvenir entre-temps, je vous retrouverai immédiatement, mais de manière localisée.
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L'intervention d'un patrouilleur, en l'occurrence, c'est Frédéric l'homme en jaune qui intervient du côté de Roquemort. Si vous circulez sur la 9 en direction de Barcelone, c'est pour repositionner des cônes de signalisation percutés. Donc, vigilance 4 km après la sortie 22 en direction de Barcelone, donc sur la 9. On va revenir sur vos conditions de circulation dans le détail. Ce sera juste après les infos à 1h du matin. À 1h du matin, nous allons retrouver Yoko Trigallo de la rédaction du 177. Juste après, je vous le disais précédemment, vous allez voyager toute cette nuit sur le quart sud-est sur le sud-est de la France, donc en compagnie de Camille Morera. Il est temps que ça s'arrête pour moi. Bonne nuit et bon voyage.

0: Fool to Cry, les Stones sur le 107.7. Bonne nuit et bon voyage avec nous. Il est 1h du matin.
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2: Bonsoir à toutes et à tous. Plus d'un millier de personnes ont rendu hommage à Liana à Saint-Jean-d'Angély en Charente-Maritime aujourd'hui. Le suspect du meurtre, Jérôme Barella, a été placé à l'isolement au centre pénitentiaire de Mont-de-Marsan. Et dans cette affaire, les citoyens continuent de dénoncer des manquements de la part de la justice et du gouvernement. Le directeur général de la gendarmerie nationale a d'ailleurs déploré un échec pour la gendarmerie après la mort de la collégienne. Tandis que l'avocat de la famille a pointé le manque de moyens de la justice comme le vrai cœur du problème et qu'Emmanuel Macron a assuré de la détermination du gouvernement aux familles touchées par ces drames. Patrick Bruel sera présenté à un juge demain matin à l'issue de 48 heures de garde à vue. Il est entendu depuis hier dans le cadre d'une enquête pour violences sexuelles qui concerne à ce stade 13 victimes présumées. Le chanteur et comédien de 67 ans qui a annulé sa tournée pourrait donc être mis en examen. Les États-Unis annoncent mener des frappes d'autodéfense en Iran depuis 17 heures. Des attaques qui font suite, selon les autorités américaines, à la destruction d'un hélicoptère américain par Téhéran hier soir. Les médias iraniens ont fait état de plusieurs explosions sur la côte sud de l'Iran, près du détroit d'Ormuz. Et puis Emmanuel Macron va organiser jeudi une visioconférence entre les membres du G7, 4 jours avant l'ouverture du sommet. Objectif, renforcer la coopération entre les grandes économies mondiales, c'est ce qu'a annoncé l'Élysée. Des véhicules et des habitations brûlent à Belfast lors de manifestations anti-immigrés en Irlande du Nord à l'appel de l'extrême droite. Des rassemblements qui font suite à une attaque au couteau imputée à un étranger en situation régulière. Et puis les Bleus sont qualifiés pour la Coupe du Monde prévue en 2027 au Brésil. C'est du football. L'équipe de France féminine a dominé l'Irlande 1-0 au Stade des Alpes à Grenoble ce soir. Les tricolores terminent donc première de leur groupe de qualification devant les Pays-Bas et vont disputer leur 5e mondial d'affilée. Lui, il va faire sa 2e nuit d'affilée. C'est Corentin Adjarlegui qui vous retrouvera dans une heure pour vous présenter les infos. Pour l'instant, c'est l'infotrafic qui arrive juste après la météo. Merci Yoko. Ce mercredi, le soleil sera au rendez-vous dans le sud-est, mais le vent aussi. Le ciel va être couvert, mais lors d'éclaircies, vous pourrez profiter du beau temps. Seul bémol à prendre en compte, le vent se renforce en vallée du Rhône et sur le pourtour méditerranéen avec des rafales pouvant atteindre les 60 km/h localement. Côté température, les minimales se situent entre 11 et 19 degrés. Pour les maximales, le mercure affichera 23 à Lyon, 25 à Perpignan, 26 à Marseille, 27 à Montpellier et jusqu'à 29 degrés près de Nice et ces températures pourraient continuer de grimper en cette fin de semaine.
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2: Heure passée de 3 minutes sur Radio Vinci Autoroute, on s'intéresse à vos conditions de circulation. Circulation qui reste parfaitement fluide sur ce quart du pays. Toutefois, pas mal de zones de travaux qui vous concernent. C'est le cas à l'ouest de Lyon. La 89 est fermée en direction de Clermont-Ferrand entre Tarare-Est numéro 35 et Balbigny numéro 33. Vous devez sortir à Tarare-Est et suivre les itinéraires fléchés S20 et S18 pour reprendre l'autoroute à Balbigny. Et au volant d'un poids lourd, les autorités vous demande d'emprunter la 47 et la 72. En région lyonnaise, pas mal d'infos à vous donner. Tout d'abord, la 46, le contournement est de la ville, est fermé en direction de Marseille et de Saint-Étienne, entre Manicieux et Chasse-sur-Rhône. Et puis dans l'autre sens, la sortie Saint-Priest-Centre numéro 12 est fermée, donc en direction de Paris. Vous allez devoir anticiper et sortir à Mions numéro 13. Dans le même secteur, vous allez aussi être confronté à la fermeture de l'A7 en direction de Paris entre le nœud de Ternay et le secteur de Saint-Fons. Et puis, vous ne pouvez pas, depuis la 47, vous engager sur l'A7, quel que soit le sens. Vous êtes obligé de quitter cette A47 au niveau de Chasse-sur-Rhône numéro 8. On va poursuivre notre route maintenant en vallée du Rhône. Vous roulez sur l'A7. Notez que la sortie Valence-Romans numéro 15 est fermée dans les deux sens. L'alternative ici, c'est de sortir soit à Bourg-les-Valence numéro 14 ou bien à Loriol numéro 16. Je vais m'arrêter d'ailleurs en cette vallée du Rhône. Vous roulez sur l'A7 en direction de Lyon. Une vingtaine de kilomètres après la sortie 19, Bolène, un poids lourd est en panne sur la voie de droite et la bande d'arrêt d'urgence. Voie de droite qui est donc neutralisée par l'homme en jaune, Samuel, qui est sur place. Il va falloir rouler sur les deux voies les plus à gauche au niveau du kilomètre 128. Poursuivons notre route vers le sud. Je vous rejoins au niveau d'Avignon. La sortie Avignon-Château-Renard 24 de l'A7 est fermée dans les deux sens. Ici, vous pouvez pouvez sortir à Cavaillon, numéro 25, ou bien à Avignon-le-Pontet, numéro 23. Dans la région de Salon de Provence, l'A7 est fermée en direction de Lyon entre la bifurcation avec l'A54 et Sénas numéro 26 pour permettre la création de nouvelles bretelles de l'échangeur Salon Nord. Vous devez sortir à Salon Centre numéro 15 ou Grand Salon numéro 14 sur l'A54 et poursuivre sur le réseau secondaire pour rejoindre l'A7 à Sénas. Et puis sur cette A54, un accident s'est produit hier en direction d'Arles et de Montpellier. Un poids lourd a traversé le terre-plein central. Conséquence, entre Aiguière-Miramas numéro 13 et Saint-Martin-de-Crau numéro 12, la circulation est actuellement impossible. Il va falloir sortir à Aiguière-Miramas et suivre le réseau secondaire. Près de la Méditerranée, dans les Bouches-du-Rhône, la 50 est fermée entre Aubagne et Marseille pour effectuer des travaux au-delà du réseau Vinci Autoroute. Il y a aussi la bifurcation qui permet de passer de la 8 direction Lyon-Marignane à la 51 direction de Gap qui est fermée. Et également, pour vous qui roulez dans le Var, le tunnel de Toulon qui est fermé dans les deux sens.
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la voix bien reconnaissable de Jane avec Gloria pour vous accompagner. Une heure passée de 8 minutes, toujours très peu de difficultés à vous signaler dans ce quart sud-est. On fera un point détaillé quand même, surtout sur les zones de travaux qui vous impacteront cette nuit. Pour l'heure, je vous laisse en compagnie de Tony Childs et de Zawi et Stéphane.

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1: Une heure et quart, la circulation est fluide dans ce quart sud-est du pays. Toutefois, attention, vous êtes accompagné de fortes rafales de vent en vallée du Rhône. Vous pensez à bien adapter votre comportement au volant. Mis à part ce vent, bien sûr, j'ai d'autres informations à vous donner, notamment des zones de travaux. Pour ça, je vous rejoins près de Cannes. La sortie 39 Les Adrets est fermée sur l'autoroute A8 en direction d'Aix-en-Provence. Et il y a aussi la sortie Mandelieu-Est numéro 41 qui est fermée cette fois dans les deux sens. Ici, les alternatives, ça va être de sortir à Mandelieu-Centre numéro 40 si vous roulez avec un véhicule léger. Par contre, au volant d'un poids lourd, il va falloir soit sortir à Fréjus-Est numéro 38, soit à Mougins numéro 42. Dans le Var, je vous rappelle que le tunnel de Toulon est fermé dans les deux sens. Alors en direction de Nice, il va falloir sortir à Sifour-les-Plages numéro 13 et en direction de Marseille, il faut sortir à Toulon-Centre numéro 17 et vous privilégiez après un passage par le centre-ville. Dans les Bouches-du-Rhône, la sortie de la Destrousse 33.1 de la 52 est fermée dans les deux sens. L'alternative, c'est de sortir à Belle-Caudaine numéro 33. On va partir un petit peu plus au nord. La sortie Fort-Calquier numéro 19 de la 51 est fermée en direction d'Aix-en-Provence. Vous pouvez sortir à Manosque 18 ou Péruy numéro 20. Toujours sur la 51, enfin vous allez voir, à Aix-en-Provence, la bifurcation qui vous permet de passer de la 8 direction Marignane à la 51, justement, en direction de Gap, est fermée. Vous pouvez sortir à Pont de l'Arc, numéro 30, puis emprunter le réseau secondaire pour rejoindre cette A51. On reste dans les Bouches-du-Rhône. Je vous rappelle que la 50 est fermée entre Aubagne et Marseille pour effectuer des travaux au-delà du réseau Vinci Autoroute. Toujours dans les Bouches-du-Rhône, un accident s'est produit hier sur la 54 en direction d'Arles et de Montpellier. Un poids lourd s'est renversé sur le terre-plein central et il s'est immobilisé sur l'ensemble des voies entre Aiguière-Miramas numéro 13 et Saint-Martin-de-Croix numéro 12. La circulation est actuellement impossible dans ce secteur. Toujours dans les Bouches-du-Rhône, on y reste. La 7 est fermée en direction de Lyon entre la bifurcation avec la 54 et Sénas numéro 26 pour permettre la création de nouvelles bretelles de l'échangeur Salon Nord. En vallée du Rhône, quelques sorties d'autoroute qui sont fermées, je vous les rappellerai un petit peu plus tard. Pour l'instant, il y a un poids lourd qui est en panne en direction de Lyon, une vingtaine de kilomètres après la sortie 19 Bolène. Il se trouve sur la voie de droite, vous roulez donc sur les voies de gauche au niveau du kilomètre 128. On poursuit notre route vers le nord et on arrive en région lyonnaise. La 46, le contournement est de la ville, est fermé en direction de Marseille et de Saint-Étienne entre Magnicieux et le nœud de Ternay. Et puis, à l'ouest de Lyon, la 89 est fermée en direction de Clermont-Ferrand entre Tarare-Est numéro 35 et Balbigny numéro 33. Et avant d'arriver à ce niveau-là, vous roulez en direction de Bordeaux. 10 km après la sortie 31, Noir-Étable, il y a aussi un poids lourd qui est en panne sur la voie de droite. Une fois que je vous ai dit ça, vous savez tout, ça y est. On va donc tenter de se détendre en musique et surtout d'oublier ces travaux qui pourraient vous gêner. Voici Pascal Picard.

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1: La douce voix de Mentissa avec la chanson d'amour sur Radio Vinci Autoroute. Il est 1h passée de 26 minutes. Côté trafic, pas de changement, ça se passe toujours très bien. Quelques véhicules en panne et quelques zones de travaux également qui peuvent vous gêner très localement. Je vous explique tout ça, mais profitons encore un peu de la musique tout de suite. C'est Cambodia. Et la musique va revenir évidemment dans quelques instants sur Radio Vinci Autoroute. Ce que je vous propose, c'est qu'on écoute tout de suite un titre de Garbage qui va arriver dans quelques instants. Pour l'instant, je vous rappelle que le trafic est fluide. Ça, c'est vraiment la bonne nouvelle qu'on va tâcher de retenir.

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1: Il est 1h30, vous écoutez Radio Vinci Autoroute, circulation bien fluide, il y a quand même pas mal d'événements à retenir. Je vais commencer ce point par vous rejoindre, vous qui roulez à l'ouest de Lyon, vous êtes sur l'A89 en direction de Clermont-Ferrand et de Bordeaux. D'abord, 10 km après la sortie, 31, noir étable, un poids lourd est en panne sur la voie de droite. Il va falloir serrer sur la voie de gauche, près du kilomètre 447. Et puis, un petit peu plus loin, cette A89, elle est fermée entre Tarare-Est numéro 35 et Balbigny numéro 33. Vous allez quitter donc l'autoroute, suivre les itinéraires S20 et S18 sur le réseau secondaire. Maintenant, je vous rejoins en région lyonnaise. La 46, le contournement est de la ville, est fermé en direction de Marseille et de Saint-Étienne entre Manicieux et Chasse-sur-Rhône. Alors à Manicieux, vous pouvez emprunter la 43 en direction de Lyon, puis le boulevard périphérique Laurent Bonnevée, d'où vous pourrez rejoindre l'autoroute en direction de Marseille et de Saint-Étienne. D'ailleurs, dans ce même secteur, la 7 est fermée en direction de Paris, entre le nœud de Ternay et Saint-Fons. Et au niveau de ce nœud de Ternay aussi, il y a la 47 qui est fermée pour vous qui souhaitez rouler en direction de la 46 et de l'autoroute A7. Il va falloir sortir à Chasse-sur-Rhône. Maintenant, je vous rejoins beaucoup plus au sud, dans la région de Salon de Provence, pour vous rappeler que la 7 est fermée en direction de Lyon, entre la bifurcation avec la 54 et Sénas. Vous devez sortir à Salon Centre numéro 15 ou Grand Salon de Provence numéro 14 sur la 54 et poursuivre sur le réseau secondaire pour récupérer la 7 à Sénas. Je vais maintenant vous rejoindre sur la 54 puisqu'un accident s'est produit hier impliquant un poids lourd en direction d'Arles et de Montpellier. La conséquence, c'est qu'entre Aiguère-Miramas numéro 13 et Saint-Martin-de-Crau numéro 12, la circulation est actuellement impossible. Vous devez sortir à Aiguère-Miramas, suivre le réseau secondaire et rejoindre la 54 à Saint-Martin-de-Crau. Maintenant, je vous rejoins dans les Bouches-du-Rhône pour vous rappeler que la 50 est fermée entre Aubagne et Marseille pour effectuer des travaux au-delà du réseau Vinci Autoroute. À Aubagne, pas de panique, vous suivez les déviations mises en place depuis la 50 et la 52 et vous poursuivez sur le réseau secondaire pour rejoindre la cité phocéenne. Près d'Aix-en-Provence, la bifurcation qui permet de passer de la 8 direction Lyon-Marignane à la 51 en direction de Gap est fermée. Vous pouvez sortir à Aix-Pont de l'Arc numéro 30 et suivre le réseau secondaire. Et enfin, je termine ce point dans le Var. Le tunnel de Toulon est fermé dans les deux sens en direction de Nice. Il faut sortir à Sifour-les-Plages numéro 13 et en direction de Marseille, il va falloir sortir à Toulon-Centre numéro 17.
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1: Ce samedi sera donné le départ des 24 heures du Mans sur le circuit de la Sarthe. Une semaine de fêtes et une course qui s'annonce palpitante. Ferrari visera une quatrième victoire consécutive, mais la concurrence s'annonce rude. Toyota, Cadillac, BMW, sans oublier les constructeurs français Peugeot et Alpine. Vous saurez tout dans votre magoto juste après un titre de Damien Loretta, Souvenir avec Dreamin'.

0: C'était Dreamin, et non, vous ne rêvez pas sur ce large quart sud-est du pays, et ça se passe plutôt bien côté trafic, même s'il y a pas mal de travaux cette nuit. Bien sûr, je vais vous expliquer tout ça de façon beaucoup plus détaillée à 1h45. Mais pour l'instant, retrouvez votre magoto. Nous allons rouler en compagnie de Sébastien Datz, qui est lui-même en compagnie d'un journaliste de l'Automobile Magazine.
1: Christophe Congrega, bonjour.
2: Bonjour.
1: On va s'intéresser cette semaine aux 24 heures du Mans. Ça démarre ce samedi sur le circuit Bugatti. Et la question que tout le monde se pose, Christophe, c'est est-ce que Ferrari va réussir la passe de 4?
2: Et oui, on se pose tous la question, même eux, parce qu'on n'est jamais sûr. Au Mans, c'est la course qui choisit son vainqueur. C'est ce que disent tous ceux qui y ont participé. Oui, Ferrari a un sacré palmarès là, puisqu'ils sont revenus il y a 3 ans. Ils ont gagné la première édition à laquelle ils ont participé il y a 3 ans et les 2 suivantes, avec même l'année dernière 2 voitures sur le podium. Donc oui, ils sont théoriquement favoris. La voiture va vite, mais il y a des concurrents évidemment sérieux, dont Toyota, qui a gagné pas mal de fois au Mans, qui a beaucoup d'expérience, qui a entièrement revu sa voiture pour cette année, pour être plus efficace. Et puis derrière, il y en a encore d'autres qui...
1: Il y en a d'autres, mais il n'y aura pas Porsche qui était sur le podium l'année dernière.
2: Porsche a décidé de se consacrer aux courses d'endurance aux États-Unis. Donc, on perd un concurrent là aussi très sérieux, mais il y en a d'autres.
1: On en récupère.
2: Oui, il y en a d'autres. Il y a Cadillac. Les Cadillac vont très vite, elles sont fiables. Puis on a un pilote français, hein, Sébastien
1: Bourdais.
2: Exactement. Donc ça marche bien. Et puis après, BMW, qui va mieux qu'avant. Aston Martin, on ne sait pas encore trop, parce que la voiture est belle, elle fait un super bruit, un moteur V12, mais ils n'ont pas d'hybridation.
1: Ça peut ne pas suffire.
2: Ça peut ne pas suffire. Puis on a aussi 2 constructeurs français.
1: Ouais.
2: On a Peugeot et Alpine. Alors Alpine, c'est la dernière année en engagement officiel.
1: Le dernier barou.
2: Et Peugeot va mieux aussi que les autres années. Donc la bataille sera magnifique, c'est sûr. Et puis, comme d'habitude, y a la semaine du Mans où on voit les voitures rouler dans le centre-ville. Enfin, c'est une fête de tous ceux qui aiment l'automobile.
1: À la Sarthe, en fait.
2: Exactement. Il y a des concerts sur place, il y a des animations. Voilà, c'est la fête pour le circuit le plus mythique pour l'endurance et la course la plus mythique au monde en endurance sur ce grand circuit. Donc si vous pouvez y aller, n'hésitez pas, ça va être fabuleux comme tous les ans.
1: 2026, le choc des titans, c'est le titre de l'article que vous consacrez à cette nouvelle édition des 24 heures du Mans, à vivre dès ce samedi. C'est dans le dernier numéro de l'Automobile Magazine. À très bientôt, Christophe Congrega.
2: À bientôt.
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1: Il est 1h45, vous écoutez Radio Vinci Autoroute et tout de suite, eh bien, on va faire le point sur vos conditions de circulation. Je vous rassure, elles sont plutôt bonnes à cet instant. Toutefois, pas mal de zones de travaux qui vous concernent cette nuit. Je vous les récapitule. D'abord, dans le Var, le tunnel de Toulon est fermé dans les deux sens. Il va falloir privilégier un passage par le centre-ville. Dans la région d'Aix-en-Provence, la bifurcation qui vous permet de passer de la 8 direction Lyon-Marignane à la 51 est fermée. D'autres informations vous concernant d'ailleurs dans les Bouches-du-Rhône. La 50 est fermée entre Aubagne et Marseille pour effectuer des travaux au-delà du réseau Vinci Autoroute. Toujours dans les Bouches-du-Rhône, il y a aussi cet accident qui s'est produit hier sur la 54 en direction d'Arles et de Montpellier, impliquant un poids lourd. La conséquence, elle est simple, c'est que la circulation est impossible entre Éguerre-Miramas numéro 13 et Saint-Martin-de-Croix numéro 12. Je reste sur cette A54 puisque l'A7 est fermée en direction de Lyon entre la bifurcation avec justement la 54 et Sénas numéro 26. Et dans le même temps, la sortie Salon Nord numéro 27 de l'A7 est fermée en direction de Marseille. Il va falloir sortir avant si vous souhaitiez emprunter cette sortie. En Vallée du Rhône, des sorties fermées, c'est le cas par exemple sur l'A7 d'Avignon-Château-Rhône.

Bernard numéro 24 et de Valence Roman numéro 15. Information valable à chaque fois dans les deux sens. En région lyonnaise maintenant, plusieurs informations à vous donner. La 46, le contournement est de la ville est fermé en direction de Marseille et de Saint-Etienne entre Manicieux et Chasse-sur-Rhône. Et il y a d'ailleurs sur la 46, mais en direction de Paris, la sortie 12 Saint-Priest-Centre qui est fermée. Au niveau du nœud Ternay, il y a aussi la 7 qui est fermée en direction de Paris entre le nœud Ternay et Saint-Fond. Et au niveau de ce nœud Ternay aussi, si vous roulez sur la 47, vous n'allez avoir d'autre choix que de sortir à Chasse-sur-Rhône si vous souhaitez rejoindre la 7 et de la rejoindre par le réseau secondaire. Cap maintenant sur l'ouest lyonnais, je vous rejoins sur la 89, vous roulez en direction de Bordeaux, 10 km après la sortie 31, Noir-Étable, un poids lourd est en panne sur la voie de droite, vous serrez sur la voie de gauche au niveau du kilomètre 447. Puis toujours sur cette A89 en direction de Clermont-Ferrand et de Bordeaux, une portion est fermée entre Tarare-S numéro 35 et Balbigny numéro 33. Au volant d'un poids lourd, je vous rappelle que les autorités vous demandent d'emprunter la 47 et la 72. Et au volant d'un véhicule plus léger, vous pouvez suivre les itinéraires fléchés S20 et S18 pour reprendre l'autoroute à Balbigny. Vous savez tout de ce qui pourrait vous gêner côté trafic, un mot de météo. Il y a pas mal de vent cette nuit en vallée du Rhône et autour du pourtour méditerranéen. Vous n'hésitez pas à adapter votre comportement au volant. Sur ces bonnes paroles, on va pouvoir terminer l'heure en musique. Tout de suite, voici Police. Every little thing she does is magic.

C'était police pour vous accompagner sur Radio Vinci Autoroute. Côté trafic, toujours plusieurs zones de travaux. Des conséquences d'un accident qui s'est produit hier aussi dans les Bouches-du-Rhône qui reste d'actualité. Et un véhicule en panne dans le Massif Central, en tout cas près de ce Massif Central. Je vous expliquerai un petit peu mieux ça. Mais pour l'heure, on va poursuivre en musique. Et vous allez voir, vous avez rendez-vous avec l'actualité. À 2h, vous retrouverez Corentin Nadjar, Le Guy. Mais pour l'instant, voici Lenny Kravitz et Oria, soirée mondaine.

0: I belong to you, c'était Lenny Kravitz pour vous accompagner jusqu'au point sur l'actualité de Radio Vinci Autoroute tout de suite. Il est tout juste 2h. Belle route à vous.
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2: Bonsoir à toutes et à tous. L'escalade des tensions se poursuit au Moyen-Orient. Les États-Unis ont annoncé hier leur intention de bombarder l'Iran. Des frappes de légitime défense, a précisé Washington, qui a accusé l'Iran d'avoir abattu un hélicoptère américain au-dessus du détroit d'Ormuz. Des médias iraniens ont fait état de plusieurs explosions en début de nuit sur la côte sud du pays, non loin du détroit. De son côté, Israël a lancé de nouvelles frappes sur le sud du Liban, près de la ville de Tyr. Les autorités parlent de 11 morts et 9 blessés. Le patron de la gendarmerie nationale a déploré un échec dans le sillage de l'affaire Liana, cette collégienne de 11 ans retrouvée morte jeudi dernier dans le Gers. L'avocat de sa famille a pointé le manque de moyens de la justice comme le vrai cœur du problème. Jérôme Barella, le suspect mis en examen pour le meurtre de la jeune fille, est en ce moment incarcéré au centre pénitentiaire de Mont-de-Marsan où il a été placé à l'isolement. Toujours dans le volet judiciaire, le parquet de Paris a classé sans suite les procédures qui visaient les membres de Civitas, un groupuscule dissous en principe en 2023 et décrit comme catholique intégriste. 6 militants avaient été interpellés samedi soir après avoir perturbé une installation artistique dans l'église Saint-Laurent, dans le 10e arrondissement de la